Le père Ruffin Joachim Aboua Aké vous propose un enseignement sur le thème « Les blocages et les échecs, à qui la faute ?»

les blocages et les échecs, à qui la faute? Mes frères et sœurs, en échangeant avec vous sur ce thème ainsi mentionné, je voudrais plutôt reprendre le thème avec les questions suivantes. Les blocages et échecs, qu'est-ce qui dépend de moi ou non? Que dois-je apprendre de mes blocages et de mes échecs? Que dois-je apprendre de ces expériences-là? Et enfin, comment me faire aider pour me porter mieux avec la grâce de Dieu? Mes échanges avec vous vont tourner autour de trois petits points que je vais nommer. Dans un premier temps, je vais essayer de définir un peu pour nous les thèmes de blocage et d'échec et d'identifier leurs symptômes, leurs signes à reconnaître sur notre vie ou dans notre vie. Ensuite, nous allons parcourir les causes de ces blocages et les conséquences que ces blocages et échecs peuvent avoir sur notre santé émotionnelle, mentale, physique et spirituelle. Et enfin, répondre comment les gérer en les acceptant ou en les surmontant. Dans un premier temps, c'est bon de comprendre ce que nous appelons échec ou blocage dans nos vies. Qu'est-ce qu'un échec, mes frères et sœurs? Je suis sûr que nous le savons. L'échec est souvent, ou mieux, l'état, ou bien la condition qui fait qu'un objectif qu'on a visé d'atteindre, qu'on a désiré, tant désiré, et pour lequel on a déployé des efforts et des sacrifices, cet objectif-là qui était prévu n'est pas éteint. Et donc, comme on le dit, échec et mat. Et peut-être cet échec est aussi perçu comme l'opposé du succès. Et je suis sûr que nous voulons tous réussir dans nos vies scolaires, professionnelles, familiales, conjugales, entrepreneuriales et bien d'autres. Mais malheureusement, bien souvent, l'échec nous frappe. Alors cet échec peut aussi désigner ce sentiment qui surgit en nous lorsqu'on regrette quelque chose, paré au regret. Alors, on échoue à un examen, on échoue à une aventure conjugale, familiale, pour un couple qui s'était promis fidélité et de continuer tout au long de leur vie, mais chemin faisant, rien n'avance et parfois ça se termine par le divorce. Et quand l'échec arrive, cela développe des sentiments d'impuissance. On sent la douleur, on est peiné et notre esprit va réagir à cette douleur. Cet esprit va réagir même à essayer encore d'avoir confiance en soi-même, à croire en l'homme, en toute femme, en tout homme. Et on va même regretter d'avoir osé faire l'aventure, peut-être conjugale, l'aventure fraternelle, amicale, avec cet homme-là, avec cette femme-là. Et donc, quand cela arrive, ce n'est pas seulement nos sentiments que cela affecte, mais tout notre être. Et même ça touche notre âme, de telle sorte que notre façon de louer Dieu en prend un coup. On peut même aller jusqu'à être déprimé et ne plus croire en Dieu, être déçu de Dieu. Quant au blocage, je vais l'orienter dans le sens de blocage émotionnel et ça peut être perçu comme un genre de mécanisme qu'on utilise, un mécanisme de défense, c'est un peu, comme on pourrait le dire dans le jargon des psychologues, un système qu'on met en place pour faire face à des écueils de la vie, pour ne pas que nous puissions ressentir peut-être la douleur et donc on peut se bloquer. Si je dois le prendre un peu terre à terre, je peux aller en marchant, mon pied cogne quelque chose, ça fait mal, mais je fais semblant comme si rien n'était et puis j'endure cela et ça peut me bloquer dans ce sens-là.
Alors, c'est une sensation très désagréable quand on fait l'expérience de ce blocage émotionnel. Et cela nous empêche d'avancer. Et en même temps, cela nous empêche de penser clairement même. Et cela affecte notre vie quotidienne. Donc, imaginons quelqu'un qui a eu des échecs et qui a eu des blocages, peut-être au niveau familial, au niveau scolaire, au niveau universitaire, au niveau même professionnel, tout cela va se ressentir sur la personne à telle enseigne qu'elle n'est plus capable de penser clairement. Elle ne sait quoi dire et la personne peut être confuse. Et cela, tout cela montre que la personne se trouve dans un état de blocage. On peut le voir quand une nouvelle triste à laquelle on ne s'y attendait pas s'abat sur nous, on peut voir le type de réaction qu'on a. Et parfois, si on ne prend pas garde, la personne peut tomber un peu dans les pommes. Alors, tout le monde, à un moment donné de sa vie, mes frères et sœurs, traverse ce genre d'échec et de blocage émotionnel. Et la plupart du temps, il est parfois difficile de les gérer. Et ce blocage ne doit pas nécessairement affecter tous les domaines de notre vie, mais malheureusement, on constate que ça va affecter nos facultés cognitives, nos façons de raisonner. On peut perdre un peu nos capacités cognitives. C'est un peu comme si, on devient un peu moins raisonnable, si je dois le dire ainsi. Alors, nos émotions et comportements prennent aussi un coup, est-ce qu'au travail, dans l'amitié, dans la famille, dans l'amour, on est désorienté. Parfois, des gens vont au travail et ce qui leur est arrivé à la maison, quand on va décrire les causes, vous verrez, ils n'arrivent pas à continuer de travailler. Ils peuvent être sur leur poste de travail, ils pleurent parce que peut-être la nuit dernière, ils ont eu un événement terrible et cela a tout bouleversé. Alors, quand on regarde dans nos vies, il y a des symptômes, des signes qui montrent que quelqu'un souffre de blocage émotionnel, la personne souffre d'échec. Alors, ces signes, nous pourrions les énumérer comme si un des signes, c'est que quelqu'un qui souffre de ces blocages-là peut se mettre dans une disposition d'éviter les gens. Il n'aime plus s'associer avec les gens. Et la personne évite les situations sociales parce que elle ne sait pas comment elle va agir, elle ne sait pas quoi dire. Imaginez si vous avez un groupe d'amis dans lequel la personne se sentait à l'aise. Et voilà que quelqu'un lui dit quelque chose qui blesse, qui choque. La personne ne va plus s'associer. La personne va éviter, comme on le dit, son bon lit d'amis parce qu'ils sont plus crédibles. Ils ont dit des choses, ils ont fait des choses pour tenir son image, tenir sa dignité. Et cela est lié souvent à des situations similaires qui créent ce blocage émotionnel. Il y a aussi un autre signe, qu'on devient de plus en plus anxieux et stressé. Il y a des situations où on a investi, on a espéré, on a cru, mais quand les choses ont capoté, quand tout a échoué, alors on est très, très stressé. On peut aussi détecter un manque de motivation dans la personne. Et quand cela dure longtemps et que cela affecte les différents domaines de la vie de la personne, on sent comme si la personne n'a aucune ambition. Elle se laisse aller et elle va s'adonner à d'autres signes, à d'autres comportements qu'on va découvrir aussi. Un autre signe qu'on peut voir aussi, la personne peut tendre à ressentir plus d'émotions négatives avec une plus grande intensité. La personne ne fait que ressasser les mauvaises choses, ne voit plus la vie en rose. Tout est noir, peint en noir à ses yeux. Plus de confiance, ce n'est que la méfiance et la suspicion, l'envie, la jalousie, la critique. Parce que ce sont des signes clairs de ce genre de blocage parce qu'on n'arrive pas à les surmonter. La personne peut aussi s'inquiéter. On s'inquiète pour son avenir. Qu'est-ce qui va arriver demain? Qu'est-ce qui va se passer?
Est-ce que je peux encore faire confiance et ainsi de suite? Un autre signe qui peut être du tété, c'est que ça va comme annihiler la personne, la mettre dans un état de trouver ça difficile même de prendre des décisions. Parce que si quelqu'un a été blessé, elle n'a plus confiance. Bon, je ne peux plus essayer ça, je ne suis pas sûr, ça va marcher et ainsi de suite. Alors, ces blocages et échecs se manifestent dans nos vies et nous devons en remarquer, en observer, à discerner dans nos vies qu'ils sont là, qu'il ne faut pas nier. Certainement que je ne pourrais pas tout citer, mais on peut encore voir d'autres signes comme ceci. Ces signes nous avertissent, parce que quand il y a des symptômes, cela nous avertit que nous avons ou nous pouvons être en présence d'un blocage émotionnel. Comme je l'ai dit, la personne va éviter les activités ou les événements de peur de faire encore des erreurs, ou bien, bon, je ne sais pas quoi dire, mais c'est un peu... Il peut avoir un autre signe de nervosité continue qui se manifeste. Un autre signe aussi, la personne a peur d'être rejetée. Si elle a donné toute sa confiance dans une relation et qu'elle a été trahie par une situation d'infidélité, autre chose, je me suis dit, ah, je vais essayer encore. Voilà. Comme je l'ai dit, manque de motivation, l'envie. Et la personne qui reste bloquée en ressassant va finir dans un état d'épuisement physique et mental. Va se sentir vidée, comme si rien ne l'intéresse, n'a plus goût à la vie. Cela va se ressentir aussi dans sa vie sentimentale, sexuelle. La personne ne peut exprimer des difficultés sexuelles. On aura des cas d'agression ou des viols. Ça se ressent dans ce genre de situation-là. Alors, des difficultés de concentration et de performance. La personne n'arrive plus à se concentrer. La personne va procrastiner, remettre à demain parce qu'elle n'a plus confiance en elle-même. Son estime de soi est basse. Elle ne peut plus s'auto-motiver à faire des choses et c'est cela. Il y a aussi des changements dans les habitudes alimentaires et de sommeil. Quand on a été agressé avec des fusils à bout portant, on devient stressé la nuit, on peut ne pas dormir parce qu'on pense que cela va arriver. On parle dans ce cas de post-stress, traumatisme qui arrive. Alors, la personne aussi peut ressentir dans son corps des douleurs musculaires, des infections cutanées parfois, des défenses affaiblies, maux de tête, des symptômes psychosomatiques qui affectent tout son être. Et parfois, on peut même faire des examens, voir tout ça, mais il n'y a vraiment rien.

Mais il y a aussi des changements positifs qui peuvent aussi nous mettre dans un état de choc. Peut-être on ne s'attendait pas à quelque chose et la manière d'annoncer peut nous affecter. Si on rêvait d'avoir quelque chose, on ne s'y attendait pas que ça se fasse tout de suite et puis boum, on voit devant nous. On ne s'attendait pas à une nouvelle voiture à Noël et puis boum, peut-être votre épouse ou bien votre époux vous l'achète. Mais parfois la personne peut tomber, mais tout cela c'est à prendre en compte. Alors le blocage émotionnel, mes frères et sœurs, c'est être émotionnellement bloqué. Cela signifie qu'on a une relation malsaine avec nos émotions et quand cela nous affecte, on est incapable de s'exprimer, on est incapable de communiquer et on a des difficultés à comprendre pourquoi nous nous sentons ainsi. On fait les choses comme ça se fait. Parfois, des gens vont jusqu'à utiliser la toxicomanie, la boisson et autres types de relations malsaines pour pouvoir s'en sortir en essayant de couvrir. Mais le vrai problème est là. Comme je l'ai dit, c'est un mécanisme de défense qui nous empêche d'accepter nos émotions, de penser clairement et d'agir. Alors, je dois dire que quand on parle d'émotions en psychologie, c'est l'état de ce que nous ressentons. Et quand nous ressentons cela, par exemple, si je me mets à marcher et que mon pied cogne tout de suite, il y a un signal qui est donné au nerf. Le nerf le transmet à la tête, comme quoi mon pied vient de cogner. Ça, c'est un premier niveau. Et l'élément cognitif qui intervient, je vais l'interpréter. Aïe, ça me fait mal. Et je l'exprime par une habitude pour dire que ça fait mal. OK? Alors, il y a des émotions que nous avons et nous sommes nés avec, mais ne pas les reconnaître, les refouler, c'est pas bien. Ah. Et parfois aussi, on exagère un peu. Mon pied vient de cogner, peut-être dire, oh non, c'est quelque chose de sorcier, alors que ce n'est quelque chose d'ordinaire. Alors, les symptômes et les signes peuvent être aussi observés au niveau de notre vie. Et nous devons prendre conscience que si nous ne faisons rien, cela peut avoir des conséquences sur toute notre vie. Et les conséquences que nous pouvons avoir, je voudrais bien les énumérer pour nous, pour que nous puissions prendre bien conscience et faire des efforts pour les éviter. Alors, donc c'est la deuxième partie, les causes et les conséquences sur notre santé émotionnelle, mentale, physique et spirituelle. Il y a des situations, mes frères et sœurs, qui déclenchent le blocage émotionnel, qui sont à la base de cet échec. Et ces situations sont souvent négatives ou traumatisantes. Ça fait mal. Ce sont des situations stressantes auxquelles nous ne sommes pas habitués. On n'est pas prêt à faire face à ces situations, ou bien on n'a aucune capacité à y faire face. En psychologie, quand on parle de stress, ce qui nous stresse, c'est qu'on manque de ressources, on manque de force pour pouvoir le faire. Si je me dis que je veux soulever ce pupitre, et puis je n'arrive pas, ça me stresse, c'est parce que je n'ai pas assez, je dirais, de gabarit, d'énergie et de force. Donc, toute chose qui presse sur nous, que ce soit en matière financière, j'ai besoin d'argent pour scolariser mes enfants, leur école par exemple coûte 500 000 francs alors que je sais que je suis limité à un salaire de 150 000, ça me stresse. C'est tout cela parce que mes ressources ne sont pas assez suffisantes. Les Ivoiriens me disent ça me fatigue, hein? Ça veut dire que ça les stresse. Ok, alors dans les causes et les conséquences, comme je le dirais, les expériences traumatisantes, accident, viol, agression, infidélité sont des situations, malheureusement, qui créent ce genre d'échecs et de blocages. La mort soudaine d'un être cher, peut-être qui est tout et tout pour nous. Imaginons un couple avec un enfant unique, ce qu'ils ont investi, qu'ils ont soigné, qu'ils ont éduqué, et paf, la rupture ou la perte d'un partenaire, qui peut être aussi une cause, le licenciement ou le changement de statut professionnel. Les gens aiment travailler parce qu'ils se rendent utiles, mais un licenciement auquel

0: il ne s'attendait pas, arrive. Il y a le diagnostic d'une maladie grave ou chronique. Avant, on annonçait, tu as le sida, ça faisait peur. Depuis 2020, on annonce Covid, ça nous a fait peur. Peut-être maintenant, les Africains, les Ivoiriens sont assez aguerris, n'ont plus peur de ça. Le changement de ville inattendu, ça peut être stressant. Par exemple, des enfants qui vivent bien à Abidjan et tout d'un coup, on les trouve un peu bandits. Ah, l'année prochaine, je t'envoie quelque part très loin à l'intérieur. Ça va être stressant, ça va être choquant. Et ça va faire un blocage même dans sa performance scolaire. Alors, nous ne sommes pas seulement émotionnellement bloqués par ces événements négatifs, mais aussi positifs, comme je l'ai dit. Et donc, faire face à une bonne nouvelle à laquelle on ne s'attendait pas. Il faut aussi un peu de temps pour s'habituer à l'idée et à assimiler cette nouvelle. Par exemple, les nouvelles d'une grossesse pour une femme qui est restée stérile pendant longtemps et tout d'un coup qui découvre, waouh, qu'elle porte un enfant. Une promotion au travail, une promotion à laquelle la personne ne s'y attendait pas. Une visite surprise. Ah, peut-être on a un enfant, un parent qui allait en Europe pendant 20 ans, 50 ans et qui vient comme cela sans s'annoncer. Pouh, voilà. Alors, il peut y avoir des changements positifs aussi. Alors, est-ce que ces blocages et échecs sont-ils des problèmes? Ces échecs et blocages deviennent des problèmes lorsqu'ils persistent dans le temps, mes frères et sœurs, et commencent à nous affecter dans tous les autres domaines de notre vie. Cela devient un problème lorsqu'ils affectent nos objectifs et nos rêves de vie. Quelqu'un qui rêvait de finir son diplôme, il échoue une fois, deux fois. Il se dit, ah, j'ai passé deux fois l'examen du tronc commun pour être médecin, j'ai échoué. Ça, je ne suis plus bon à rien. Ah. Et la personne peut être freinée, ça peut être un blocage dans sa vie. Alors, les conséquences sont nombreuses. Les conséquences sur nos vies, au niveau comportemental, ça peut conduire des gens à aller dans la toxicomanie, la consommation excessive, abusive de l'alcool, des antidépresseurs qui aggravent la situation émotionnelle. Il a un problème avec son épouse, il n'arrive pas à parler. Bon, je m'en vais boire, quand il vient, il est saoulé. Bon, il pense que c'est réglé, mais le problème demeure. Il y a l'expérience de ses émotions négatives à des niveaux extrêmes, tels que la colère, le ressentiment, un peu dans le cas peut-être de femmes qui sont douces, mais qui sont sensibles aussi. On leur fait des choses, elles accumulent. Mais un jour, quand c'est de trop, elle peut exploser, même par un simple bonjour, peut-être par un pilon qu'elle jette. Tout cela parce qu'elle a accumulé assez d'émotions négatives. Il y a des conséquences dévastatrices sur notre estime de soi. L'estime de soi, c'est le regard positif que nous jetons sur nous-mêmes, que nous apprécions comme quoi Dieu nous a créés beaux, belles, on est compétent, on est bon ou bonne à faire ceci. Donc quand on a une bonne estime de soi, on se sent à l'aise de s'intégrer, de bouger. Mais quand on a une faible estime de soi, on cherche toujours, on ne peut même pas parler aux autres en levant la tête parce qu'on a honte, on a honte de soi. C'est vrai que dans d'autres cultures, les gens baissent la tête un peu par respect, mais aussi parfois quand tu sens que quelqu'un tremble, qu'elle n'a pas su d'elle-même, la personne préfère baisser les yeux et ne pas regarder. Alors, il y a aussi que ça limite nos capacités, nos habiletés sociales. Comme je l'ai dit, la personne se retire de ses liens sociaux. La personne se sépare de la famille ou bien des amis parce qu'il a étiqueté ses parents, ses amis, peut-être de sorciers, de ceci, cela, et se remet en arrière. Sur notre santé, les conséquences sont les maladies psychosomatiques, des douleurs physiques, des troubles digestifs. On va beau faire des examens, on ne trouve rien. Et parfois, la personne est là, souffre. Peut-être elle est une malade imaginaire, mais bon, voilà. Alors, à un niveau plus extrême, cela agit aussi sur notre organisme. Ça développe des ulcères, d'estomac, des problèmes de peau, de l'asthme, des colites. Et cela même va jusqu'à atteindre notre système immunitaire, provoquant provoquant notamment des maladies auto-immunes. Donc c'est pour dire que ces blocages et échecs, mes frères et sœurs, s'ils ne sont pas bien gérés, vont jusqu'à détruire notre santé émotionnelle, mentale, physique et même spirituelle. Parce que quand on ne se porte pas bien, parfois on n'a pas confiance en Dieu, on ne veut pas déverser vers lui tous nos fardeaux. Et pour finir maintenant, comment nous pouvons gérer en acceptant ou surmontant ces blocages et échecs? Je dirais que je vais vous offrir 4 pistes. La première des pistes, c'est de développer son intelligence émotionnelle. Quand on dit développer son intelligence émotionnelle, c'est savoir que nous sommes nés avec des émotions. Il y en a de négatives, il y en a de positives, mais les émotions sont neutres. Elles ne sont pas des péchés, elles sont des signaux qui viennent pour que nous puissions nous sentir être vivants, être dynamiques. Et donc nous devons faire attention aux sentiments négatifs, aux émotions négatives qui jaillissent en nous, comme la colère, l'envie, la jalousie et bien d'autres émotions négatives. Alors, en développant son intelligence émotionnelle, c'est de cultiver ce ratio, de faire tout pour que, au niveau de toutes les émotions qu'on peut avoir, on ait plus d'émotions positives comme la joie, la paix, la bonne entente, le pardon qu'on peut avoir, plus que des émotions négatives. C'est cela. Et accepter nos émotions telles qu'elles sont. Elles sont neutres. Elles nous envoient des messages pour nous alerter, pour savoir que telle chose ne va pas. Est-ce qu'il faut céder ou bien ne pas céder? Mais c'est nous qui faisons des interprétations parce que les émotions restent essentiellement beaucoup plus subjectives. Comme je l'ai dit, si je suis en train d'aller, que mon pied cogne, ça m'envoie un signal au système nerveux, ma tête me dit « aïe, quelque chose a touché mon pied ». Et soit je me dis « oh, c'est juste une table, ça ne vaut rien ». Ou bien soit je dis « ah, c'est ma grand-mère qui est au village là, qui m'attache ». Donc c'est nous qui ajoutons une connotation à ce qui nous arrive, à nos sentiments, à nos émotions. La deuxième piste à utiliser pour gérer nos échecs, nos blocages, c'est de développer cette capacité de résilience. Quand on parle de la résilience, c'est le fait de ne pas laisser ces blocages et échecs nous abattre. Nous sommes capables de remonter à, comme on le dit, un jour, ça peut ne pas marcher, un autre jour, ça peut marcher. Mais une manière aussi de voir la vie sous différents angles et d'essayer encore d'autres choses. La troisième piste, c'est développer son esprit, je dirais, de fortitude et de sérénité spirituelle. Et j'aime bien cette prière, certainement vous la connaissez, la prière de la sérénité, qui dit que Seigneur, Dieu, accorde-moi la sérénité d'accepter les choses que je ne peux pas changer, le courage de changer les choses que je peux et la sagesse de connaître la différence. Et c'est cela aussi la vie chrétienne, comme quoi nous aurons, et le Seigneur nous le dit dans l'évangile d'aujourd'hui, venez à moi, vous tous qui peinez sous le poids du fardeau, et moi je vous procurerai le repos. Savoir que le Seigneur reste là pour que nous puissions déverser devant lui le poids du fardeau du péché, le poids du fardeau des blocages, des échecs. Parce que quand on regarde dans la vie, il y a bien des choses qu'on ne peut pas contrôler. Regardons dans notre pays où, pour un examen de tronc commun, je ne sais pas si mes chiffres sont exacts, 3000 étudiants vont composer, et sur ces 3000, on ne va prendre que 200 étudiants qui vont être admis. Qu'est-ce que vous pouvez faire? Dites-le-moi, qu'est-ce que vous pouvez changer dans la donne? Donc dans la vie, il y a effectivement des choses qu'on ne peut pas changer. Tu peux avoir été le meilleur, mais si on prend les 200 meilleurs et puis toi tu es le 201, vous comprenez? Une autre dernière piste, c'est s'ouvrir pour se faire aider par des professionnels. Vous avez des prêtres, vous avez de plus en plus en Côte d'Ivoire des prêtres qui sont psychologues, psychothérapeutes, des prêtres psychologues, même des religieux psychologues, c'est l'occasion de vous ouvrir et de vous faire aider. Alors, une petite manière de commencer, c'est prendre un journal, un cahier, un journal intime et commencer une expérience récente. Qu'est-ce qui vous est arrivé la semaine passée? Regardez, est-ce que c'était une expérience positive? Une expérience de blocage, d'échec? Notez cette expérience. Ah, cela peut être bon ou mauvais, mais notez cela, ok? Et regardez les sentiments qui vous animent. Est-ce que cela vous apporte de la joie, de l'amertume, de la colère, du ressentiment, de l'envie, de la jalousie? Notez-les et vous allez choisir trois sentiments qui vous décrivent. Et dans la quête de l'intelligence émotionnelle, faites l'effort de regarder la vie d'une autre manière en développant aussi trois autres émotions plus positives qui peuvent vous animer, qui peuvent vous dire il faut faire le pas dans la perspective de résilience d'aller en avant. Alors, troisième point pour ce petit exercice, vous allez travailler sur vous pour identifier quelle est la cause. Un peu comme j'ai dit, mon pied a cogné. La cause, je n'ai pas regardé, mon pied a cogné. Donc il faut, quelle est la cause de mon échec? Quelle est la cause de mon blocage? Cela dépend-il de moi? Ou bien cela dépend aussi de l'autre? Un peu comme dans une relation conjugale, familiale. Il faut deux pour mener le couple de façon harmonieuse, agréable et paisible. Mais si l'un ne fait pas des efforts pour qu'il y ait la paix, pour qu'il y ait l'entente, pour qu'on mange ensemble, qu'on prie ensemble, ben, j'aurais beau jeûner, prier, mais ça ne bouge pas. Et tu vas rester là à déprimer parce que l'autre ne fait pas des efforts. Alors, travaillez sur vous-même, identifiez la cause et nommez ou décrivez quelque chose pour dire, voici la cause, c'est la cause qui fait que je m'emporte, que je m'énerve. Ne pas rejeter sur d'autres personnes, mais trouver une cause assez objective. Et au besoin, pour terminer ce petit exercice, en quatre points, discuter de la situation avec des personnes concernées. Il faut leur parler, il faut s'ouvrir. Alors, donc c'est ainsi que je voudrais terminer, mes frères et sœurs, en vous disant merci. Je sais qu'il y a beaucoup qui peuvent être dites en partant de vos questions et je suis prêt à vous répondre pour vous aider dans ce sens. Je vous remercie pour votre attention.
1: Bonsoir mon père.
0: Bonsoir.
1: Vu l'explication des blocages, j'aimerais savoir quelle est la différence entre les blocages et la blessure intérieure.
0: Ok, merci pour la question de notre sœur. Quelle est la différence entre blocage et blessure intérieure? Alors, je dirais que certainement le blocage peut être la conséquence de la blessure intérieure. Quand on parle de blessure intérieure, on peut faire allusion à des situations qui nous ont affectés émotionnellement, psychologiquement, de telle enseigne que si on n'a pas pu guérir et surmonter ou accepter et être guéri, ça est un peu comme solidifier et ça va dans le sens de créer un blocage. Et ce sens-là, on peut développer les autres symptômes et autres choses qu'on peut avoir. Ça devient un peu comme je l'ai dit, un mécanisme de défense qu'on met ou bien pour ne pas se faire avoir, pour ne pas parler, pour ne pas s'exprimer correctement. Je veux prendre un exemple, peut-être c'est un peu sensible, mais ça peut parler. Je prends peut-être mon exemple. J'aime prendre mon exemple, je ne vais pas citer. Alors, en 2010-2011, après la crise, on était à la maison en famille et des jeunes ont apparu dans la maison. Certains avec des pistolets à bout portant. Ils sont venus sous le fallacieux prétexte qu'on me chercherait pour m'abattre. Je ne sais pas, mais c'était après la crise, les armes circulaient. Et donc, ils sont restés là, ils nous ont mobilisés, ils nous ont... Je venais de célébrer mes 10 ans de sacerdoce à Bassam et j'étais rentré en famille à la Palmeraie. Donc, tout ce qu'on avait comme cadeau donné, les appareils, ordinateur, quête, même honoraire de messe de nos confrères, tout cela a été pillé. Et donc, depuis lors, je suis resté blessé. Et à un certain moment, j'étais un peu crispé, bloqué, parce que je me dis, ah, dès qu'il est 18h, 19h, il faut tout fermer, parce qu'on ne sait jamais. Donc, ça crée ce genre de situation ou d'un symptôme traumatisant à telle enseigne que si je ne me fais pas accompagner à remonter la pente, je vais rester très négatif et peut-être le cœur du prêtre qui doit être bon pour accueillir tout le monde, je vais être fermé parce que je me dis, ah, ceux-là nous ont braqué. Voilà. Donc c'est un peu ce genre de situation qu'on peut vivre. Donc, des blessures intérieures, quand c'est pas guéri, c'est pas on n'a pas pensé la plaie, ça reste là, ça peut aller dans ce système de défense, de blocage émotionnel. Un peu comme c'est une carapace qu'on fait pour se couvrir, pour ne pas penser clairement, agir clairement et aider les autres aussi.
2: Merci mon père. Je suis pour vous remettre la mine. Mm-hmm. Et j'avoue que je suis resté un peu sous ma faim parce que moi, le thème même, j'ai pensé qu'on allait entrer un peu dans le spirituel. Parce que quand on parle de blocage en Afrique, c'est pas le blocage que moi j'ai compris là. Souvent, okay. Vous faites beaucoup d'efforts, mm-hmm. Vous faites tout ce qu'il faut, mais vous avez l'impression que vous n'arrivez pas à avancer. Ça peut être sur le plan familial, ça peut être sur le plan du travail par exemple. Alors moi je voudrais que vous entrez un peu en profondeur. Quand par exemple le blocage est spirituel, que faut-il faire? Voilà, parce que généralement quand on parle de blocage en l'église ou bien dans, on parle plutôt sur le plan spirituel. Alors je veux que vous approfondiez un peu en entrant dans le spirituel. Merci mon père.
0: Alors merci mon frère Touré. C'est là que je vais creuser avec toi. Quand on dit blocage en Afrique là, pour toi ça veut dire quoi? C'est un échange, hein? Quand on dit blocage, qu'est-ce que vous entendez? Et quand tu dis ça n'avance pas dans ma famille, ça n'avance pas dans le travail, qu'est-ce que vous voulez dire par là?
2: Par exemple, je prends un exemple banal.
0: Oui.
2: Je veux construire une maison.
0: Oui.
2: Et j'acquiers le terrain.
0: Oui.
2: Et puis, au moment d'avoir les fonds pour commencer les travaux, j'ai l'impression que tout ce que je fais, rien n'avance. Tout. Et je suis face à un mur. Alors, on va voir, souvent me dit non, ça vient de la famille, ou bien dans la famille, il y a quelqu'un qui ne veut pas que vous construisez la maison. Uh-huh. Voilà, c'est un peu sur ce plan que je voulais que vous appreniez les choses.
0: Uh-huh. Là, je dirais qu'on est dans le domaine des limitations mentales. Ok? Limitations mentales, c'est ce que peut-être on appelle blocage en Afrique. L'exemple concret, vous voulez construire une maison. Ok? Quelle bonne planification vous avez menée? De savoir que c'est un projet, peut-être qu'il va aller étape par étape, qui peut avoir des couacs. Et à quelle étape il y a un couac? Qu'est-ce qu'on doit faire pour remédier que de rester là? Ce sont des parents qui m'accusent. Ce n'est pas des parents qui vous accusent. Et c'est dommage qu'on se mette dans son esprit ces genres de choses. Un projet, quand on mène un projet, il faut aussi prévoir qu'il puisse avoir des moments de ralentissement. Quand on mène un projet, et qu'est-ce qui fait que ça ralentit? Les fonds n'y sont pas, l'entrepreneur fait défaut, ou bien le sol, on a essayé, ça ne va pas. Mais toujours, excusez-moi, dans notre esprit africain, on est toujours prêt à rejeter sur la famille. On n'analyse pas les vraies causes. C'est là que moi je voudrais revenir. Donc, on transpose facilement tout sur le terrain spirituel, alors qu'on peut raisonner. Donc le blocage de tout, c'est parce qu'on refuse de penser autrement. En analysant le projet, qu'est-ce qui ne marche pas? Est-ce que j'avais prévu 10 millions? Est-ce que ça suffit? Il y a le coût du ciment qui ne cesse de grimper. Les autres matériaux qui y rentrent. Est-ce que tout ça je prends en compte? Ou bien je me dis, non, c'est ma famille ne veut pas que je construise. C'est trop facile. C'est trop facile. Je ne sais pas si je me fais comprendre. Ce n'est pas assez raisonnable. Je ne sais pas si tu comprends. Donc, ne spiritualisons pas toutes nos paresses, tous nos manques de bonne planification pour gérer des projets, pour juste mettre ça parce que tel veut pas. Non, c'est pas.
3: Avant, je voulais juste poser une question.
0: Vas-y. Ok, vas-y.
3: Qui a un trait avec ce que le frère vient de dire. Je suis conscient que je pense bien que ça fait quelques années, le Saint-Père disait que les chrétiens aiment combattre le diable là où il n'est pas. Et aujourd'hui, le père de par son enseignement, j'ai compris que parfois nous vivons des blocages qui n'ont rien à voir avec les esprits ancestraux. Mais il y a des cas pratiques, mon père, que je vais citer un exemple.
0: Oui.
3: Nous prenons le cas d'une jeune fille qui, à la présence de son mari, est toute nerveuse.
0: Mm-hmm.
3: Quand son mari quitte au travail, il arrive, il ne sourit pas, il est toujours elle est nerveuse.
0: Mm-hmm.
3: Mais quand son mari n'est pas à la maison, mm-hmm. elle sourit, tout va bien.
0: Mm-hmm.
3: Et le monsieur peut se rendre compte que quand, depuis qu'il s'est mis à vivre avec cette dame au travail, ça ne va pas. On peut chercher à donner la promotion aux gens, mais lui, il est bloqué. Ça, c'est pas une expérience. Et quand il se sépare de la dame, il va revivre avec une autre personne. Il se rend compte que tout marche bien. Et la jeune fille en question aussi se sent que tout va bien.
0: Mm-hmm.
3: Mais quand elle se remarie, elle voit qu'elle n'est pas heureuse. À l'approche d'un homme, elle n'est pas heureuse. Et elle-même, tout ce qu'elle fait comme activité, si c'est, elle est commerçante, rien ne marche. Mm-hmm. Mon père, est-ce que cela, on peut aussi clarifier comme si c'est par... un esprit ancestral qui vient influencer cette vie.
0: Alors, c'est vous qui le dites, donc vous démontrez que vous le dites. Sinon, moi, je voudrais rester assez positif et objectif. Tant qu'on n'a pas étudié qu'est-ce qui fait que ce que la personne fait ne fonctionne pas, je ne vais pas sauter à aller conclure que des esprits ancestraux seraient la cause. C'est trop facile. Pour mener une affaire, est-ce que vous prenez le temps de faire un bon projet? De savoir que même en affaire, il y a des hauts et il y a des bas. Et comment faire face à cela? Que ce soit en famille aussi, que ce soit dans la vie relationnelle. Est-ce qu'il y a une compatibilité émotionnelle? Qu'est-ce qui fait que cette femme a une double personnalité? Bon, il faut bien demander des choses. Mais j'évite de sauter à des conclusions hâtives de ce genre-là. Et c'est cela, quand on ne veut pas réfléchir, raisonner assez, tout de suite, on met les ancêtres. Tout de suite, on met les choses. Il faut demander... Peut-être écouter, accompagner, savoir qu'est-ce qui ne va pas. Qu'est-ce qui fait que la personne, quand le mari n'est pas là, joue ce jeu, l'autre est là. Bon, moi j'évite de donner des conclusions hâtives et d'accuser toujours les esprits ancestraux. Hein? Mais je veux prendre mon exemple, hein? Sous réserve de ma tante qui est ici. Quand on était petit, on était assez turbulent. À Grand Alépé, on allait au cimetière. On faisait ce maternel, ce P1. Entre midi et deux, les parents ne sont pas là. On va au cimetière, l'argent qu'on laissait sur les tombes, là. On a ramassé, on va payer et puis on mange. Et pourtant, on dit que c'est mauvais, non? Que ça va tuer, non? C'est pas ça. Un autre fait aussi, quand je faisais mes cours en psychologie, j'ai dit à mes professeurs, j'ai dit, quand on était petit, on allait au village ramasser cola, là. Les gens mettent fétiche sur les cola, là. Comme quoi, tu t'en vas prendre, ça va t'attraper. Mais nous, quand on va, excusez-moi, mais on descend et puis on monte ça au cocolatier, on ramasse. Je suis vivant aujourd'hui. Donc tout est dans vos têtes. Tout est dans votre psychologie que vous ne prenez pas bien soin d'avoir une pensée assez objective. Accepter les challenges de la vie, les défis de la vie. Penser autrement, rechercher des ressources et faire face à cela. Mais on veut des raccourcis. Voilà. On a fait cela. On a ramassé là où on a mis fétiche. Je suis vivant. J'ai 21 ans de sacerdoce. Si fétiche devait me tuer. Si fétiche des Africains devait nous aider, pourquoi on n'a pas amélioré tout ici? Donc arrêtons d'accuser des choses comme cela. Il y a des limitations mentales qu'on a et on se met beaucoup dedans. Soit on spiritualise tout, soit on a des limitations mentales et on généralise. Il peut y avoir peut-être des cas vrais, mais ça demande un bon discernement. Ne pas généraliser tout pour généraliser tout. Et ne pas voir le démon partout, l'esprit mauvais partout, à telle enseigne que ben... On manque de prendre conscience de nos capacités intellectuelles, de la puissance de l'Esprit Saint en nous pour agir et puis de rester là. Bon, on ne peut rien faire parce que, ben, ceci. Non. Voilà. Je vois quelqu'un qui remue sa tête. Je ne vais pas vous faire perdre la foi. Ayez la foi. Une foi correcte. Une foi objective.
4: Bonsoir, mon père.
0: Pas une foi malade.
4: Bonsoir, mon père.
0: Bonsoir.
4: Bonsoir, monsieur Miezan.
0: Monsieur Miezan, oui.
4: Je suis membre de la fraternité Mère de la Miséricorde.
0: Okay.
4: On s'occupe des enfants qui sont dans la drogue.
0: Mm-hmm.
4: Notre centre au niveau de Frapoudi à Djamé.
0: Ok, allons-y avec votre préoccupation, mon frère.
4: Je suis aussi encadreur là-bas.
0: Vous êtes
4: encadreur.
0: Ok.
4: Je m'occupe des enfants, souvent dans l'évangélisation.
0: Mm-hmm.
4: Souvent aussi, bon, on leur parle aussi de la drogue, tout et tout.
0: Mm-hmm.
4: Donc, on les amène aussi à changer. Mm-hmm. Mais on a compris que, comme vous avez dit, il y a des blessures intérieures. Il y a beaucoup de choses. Les enfants ont beaucoup, d'explications pourquoi ils sont dans la drogue.
0: Ok.
4: Maintenant, j'ai compris aussi, selon vos explications, qu'il y a ce qu'on appelle l'intelligence émotionnelle.
0: Oui.
4: Donc, depuis un certain moment, j'ai lu un document de Ignace Loyola.
0: Ok.
4: Il parle beaucoup de l'intelligence aussi, de ce qu'on appelle. Donc, maintenant, je me demande, mais qu'est-ce qu'on peut dire à ces enfants-là? Parce qu'il y a des enfants qui sont beaucoup, ils accusent les parents. Les parents m'ont fait comment faire comme ça, ils ont de la drogue. À d'autres enfants, maintenant, eux-mêmes, ils aiment ça. C'est un effet de mode, maintenant. Vous voyez? Donc, maintenant, qu'est-ce que moi, par exemple, en tant qu'encadreur, qu'est-ce que je peux leur dire, par exemple? Ceux, par exemple, qui aiment ça, qui ont pris l'amour pour la drogue. Qu'est-ce que je peux leur dire comme ça?
0: Merci. Par votre présence, déjà, vous le dites beaucoup. Par une présence positive, un amour positif inconditionnel, mais mieux de leur dire que le Christ les aime et qu'il les veut en bonne santé et que leur vie n'est pas juste dans cela. Ça va conduire à ce qu'ils périssent. Mais regardons où va notre société. Le mal vient des familles désorientées, excusez-moi, irresponsables. Un enfant ne demande pas à naître. Un enfant ne demande pas à naître. Si un enfant naît, cela suppose qu'il doit avoir des parents assez adultes, matures, responsables pour les guider jusqu'à ce qu'ils deviennent des hommes qui puissent s'en sortir. Mais aujourd'hui, on se lève, on ne sait rien de la famille et on entend de... Voilà. Il y a les enfants qui ne sont pas... Parce qu'ils doivent être bien encadrés sous l'attention de leurs parents, avec l'affection et être surveillés comme du lait jusqu'à ce qu'ils grandissent, qu'ils soient intégrés dans une société. Mais ce n'est pas cela. Donc, le mal est là profond. Vous êtes en train de juste gérer ce qui sort, mais le mal est profond. Combien de familles aujourd'hui ont souci de bien élever leurs enfants, de les éduquer positivement et de parler de ces fléaux, de ces défis qui les guettent et qui nous guettent, nous tous? Combien en parlent? Peut-être dans nos préparations de mariage, on pense à la robe, on pense à la réception, mais combien font face aux défis qui les guettent? Que leurs enfants pourraient tomber dans la drogue, que leurs enfants pourraient faire ceci, et comment ils s'y préparent à faire face? Ce sont les vraies questions qui nous sont posées. Et donc, vous essayez, en tant que personne responsable, un tuteur, c'est d'offrir tout l'amour que vous avez, leur soutien. Ça peut relever certains, mais la toxicomanie, comme on peut voir, à un certain degré, pour d'autres, ils ont besoin de véritables cures où il faut être séparé pendant 3 mois, sinon 6 mois, 1 an minimum pour les remettre. Est-ce que dans notre société, on a ce genre de camp là? Est-ce qu'on en a? Il faut qu'on en trouve, qu'on en fasse. Peut-être ça va freiner tous ces groupes, ces communautés nouvelles-là. Combien peut-être vont aller se former, se spécialiser, avoir des centres de cure dans ce genre de domaine pour aider? Voilà. Si on ne va pas se contenter de faire 1000 campagnes d'évangélisation et d'alléluia, alléluia, mais il y a les vrais défis qui nous guettent dans nos sociétés. C'est là que le Christ nous attend aussi.
5: Madame Quadio, moi je voulais savoir, est-ce que le péché aussi n'est pas souvent la cause aussi de nos blocages?
0: Le péché, par définition, c'est désobéir à Dieu. Dieu nous a créés pour que nous vivions en bonne santé, sur tous les plans. Dieu ne nous a pas créés pour mourir ou bien perdre la vie, mais pour prendre soin de la vie. Son Fils nous le dit en Jean 10:10, il est venu pour que nous ayons la vie et la vie en abondance. Cette vie en abondance, c'est de vivre la vie qui vient de Dieu, comme Dieu la veut, selon sa sainte volonté. Mais quand nous désobéissons, alors nous allons dans ce qui est désordre, péché, maladie, et nous récoltons les conséquences. Voilà, c'est cela. Quand Dieu nous dit, il faut vivre l'amour dans le plan divin sur la famille, dans l'amour conjugal, en ayant un père, une mère qui se marie, qui s'occupe des enfants. Les gens ne veulent pas, on précipite, mais voilà, on a tous ces déboires dans nos familles, dans nos sociétés. Le frère Touré revient, c'est bien.
2: Oui, mon père, je reviens parce que dans ma tête, il y a quelque chose qui n'est pas encore trop clair.
0: Allons-y.
2: Non, en fait, vous, à travers votre enseignement, vous m'éclairez sur beaucoup de choses.
0: Ok.
2: Vous savez, moi, j'étais l'autre côté. Et puis, le Christ m'a fait la grâce. Aujourd'hui, je suis chrétien. Mais généralement, quand on va aux assemblées de prière, comme vous l'avez dit là, on ne cherche pas à savoir si nous-mêmes sommes la cause de nos problèmes, mais directement, on accuse les, on accuse celui-ci, on accuse celui-là, et tout autour de, c'est-à-dire dans l'environnement où on est là, on ne fait qu'accuser les gens, et on prie. Finalement, les gens partent de là-bas, ils se mettent maintenant en cause, mais ils mettent tout sur les parents. C'est pourquoi j'ai dit, si vous pouvez aller un peu en profondeur pour qu'on puisse comprendre. Moi, je prends un exemple. Quand j'ai épousé ma femme, moi, j'étais musulman. Elle était chrétienne. C'est vrai que mes parents se sont opposés. Et l'opposition des parents qui m'ont fait rencontrer beaucoup de difficultés, directement, j'ai mis ça sur mes parents. Mais aujourd'hui, avec l'enseignement, avec du recul, j'ai vu que ce n'était pas mes parents. Donc, c'est ce que je voulais un peu éclaircir. Parce que dans la tête des uns, moi, bien sûr, en tout cas, c'est ce que je pensais entendre. Parce que quand on est dans la famille de prière, c'est ça. Merci beaucoup, mon père.
0: Merci, mon frère Touré. Et vous ajoutez de la bonne eau. Alors, malheureusement, beaucoup de nos chrétiens sont des transfuges d'ici et là. Et on a une certaine spiritualité chrétienne superficielle qui est en l'air populaire, comme on aime embrasser. Comme on chante, Jésus, fais-moi bisous et n'importe quoi. Mais combien sommes-nous prêts à aller en profondeur pour avoir une vraie spiritualité chrétienne, plus enracinée? Une spiritualité chrétienne qui nous permet d'accepter Jésus glorieux, mais Jésus aussi souffrant. Et notre responsabilité. Aujourd'hui, ça s'enseigne dans plusieurs églises, je ne veux pas indécer, mais malheureusement, peut-être des modérateurs ou d'autres personnes, c'est cela qui pique et ils le disent. Quand on analyse les choses, quand on étudie un peu, il y a ce qu'on a reçu de la nature, que parfois on ne peut pas changer parce qu'on est né d'un père, d'une mère. Il y a ce qu'ils nous ont transmis génétiquement, on ne peut pas changer. Il y a ce qu'on acquiert dans l'environnement où on vit. Si vous mettez un enfant au monde aujourd'hui, que vous le laissez être élevé par des lions, il va faire comme des lions, ou bien par des cerfs, il va faire comme. Donc l'environnement influe sur nous. Et le troisième facteur, il y a notre part de responsabilité. Quand l'Église enseigne, quand on atteint l'âge de raison à 7 ans, voilà, on commence à penser, il faut commencer à réfléchir. Mais comme je l'ai dit, on ne veut pas réfléchir assez. On va organiser des moments d'échange, d'enseignement. On n'aime pas. On aime, on va venir dire, viens, Jésus va tout faire cadeau pour toi là. C'est ce qu'on aime. Mais on n'aime pas creuser pour dire qu'il y a notre part à faire. Il y a notre part à faire. Et j'aime bien la pensée de ce prêtre certainement suisse, Maurice Zundel, qui dit, ce qui dépend de nous, Dieu ne le fera pas à notre place. Ce qui dépend de nous, Dieu ne le fera pas à notre place. Il nous a donné manioc. Mais ce n'est pas Dieu qui va prendre manioc, venir piler, mettre sur table, faire à tout coup, faire à tiku pour nous. Il faut qu'on fasse des efforts aussi. L'intelligence nous est donnée pourquoi? Mais on refuse de travailler. On refuse. Et c'est dommage. On refuse de travailler. On refuse de s'asseoir et de réfléchir aux causes, comment résoudre les problèmes. Voilà. Donc beaucoup de nos mots viennent aussi de nous. Quand le Père a posé la question à qui la faute, je n'ai pas voulu, mais il y a des choses qui dépendent de nous, il y a d'autres facteurs aussi qui ne dépendent pas de nous, mais ce qui dépend de nous dans des projets, dans des choses qu'on met, il faut bien examiner, discerner. Ça vous bouscule. Est-ce que ça fait grandir votre foi? Parce que la foi, nous devons grandir dans la foi, Malheureusement, parfois on peut avoir 50 ans, 60 ans, mais au niveau de la foi, on est comme des nains. Parce qu'on a refusé d'apprendre, de faire des mises à jour. Donc, il faut grandir dans la foi.
6: Mon père, je vais poser une question. Peut-être.
0: Allons-y.
6: Alors, il y en a par exemple qui vont chez les féticheurs.
0: Oui.
6: Ils vont chez les féticheurs, chez les charlatans.
0: Oui.
6: Et puis après, ils viennent dire au prêtre, par exemple, mon père, je suis parti chez les féticheurs, rien n'a marché. Donc je suis venu à l'église, depuis que je suis venu à l'église, tout est bloqué de ma vie, ça va.
0: Ok. Alléluia.
6: Donc vous voyez, c'est un cas, je parle à la place des chrétiens.
0: Oui.
6: Et quand ils viennent vous dire ça, alors ils sont là, hein, et c'est eux qui disent ça. Nous avons dit. Donc pour eux, dans leur tête, ils voient déjà de l'autre côté le noir, et quand ils viennent à Jésus,
0: ouais,
6: ils voient
0: la lumière.
6: La lumière. Mais de noir à la lumière.
0: Oui.
6: Qu'est-ce qui s'est passé aussi? Parce qu'en vous, en tant que psychologue.
0: Alors je dirais, bon, heureusement que ça fait partie de la démarche. C'est un peu comme dans la démarche de foi. Hein. Il faut que chacun puisse faire cette expérience-là et sortir. Hein. Un peu comme dans l'exemple de Thomas qui doutait. Il a fallu faire cette expérience et puis après, quand lui-même l'a vu, « Ah, mon Seigneur et mon Dieu !» Ce n'est pas quelqu'un qui lui a dit, maintenant lui-même, il croit. Donc chacun de nous fait cette expérience de passer des ténèbres au mystère, de passer des ténèbres à la lumière. Ah, mais c'est bon si on ne reste pas là-bas. Et ce n'est pas toi ceux qui ont entendu. Hein, dans ma paroisse, il y a une jeune fille qui a fait la terminale, qui vient me dire, ah, mon père, rien ne marche. Je dis, mais et le souffle de vie que tu as là, ça ne marche pas? Qui te donne? Parce qu'elle allait consulter ici, elle a fait consulter des gens. Une fille de terminale. Je dis, mais tout cela, ça n'a pas marché, non, tu as vu? Elle dit, oui. Ouvre-toi, confie-toi à des personnes qui vont t'aider. Mais sinon, tu dois payer l'argent au marabout. Le marabout, là, s'il avait réussi là, pourquoi il serait là? Non, parfois, on refuse de réfléchir. Excusez-moi, mais on refuse de réfléchir. Hein? Le marabout qui a fait ton bonheur, là, lui-même, il est là, il est dans le problème. Et puis, tu crois en lui. Je me demande où. Hein? Mais je pense que nous, les Africains, on a un autre problème dans notre... On refuse d'accepter de passer peut-être par des épreuves qui secouent notre foi pour nous en sortir. C'est comme si on veut vivre une chrétienté où il n'y a pas la croix, où il n'y a pas la souffrance, où il n'y a pas à développer cette capacité de résilience, de savoir que c'est vrai, ça peut être dur aujourd'hui, mais demain on va rebondir. S'il n'y avait pas eu de vendredi saint, il n'y aurait pas le jour de Pâques. Donc on ait cela en tête comme quoi, même si c'est dur, on reste avec Jésus-Christ, on va rebondir le lendemain.
7: Bonsoir, mon père.
0: Bonsoir.
7: Moi, c'est Marie-Grâce Martin. Ma question, c'est que comment faire la différence entre des blocages physiques et puis spirituels? Je prends un exemple. Il y a une famille, et dans la famille, toutes les filles ne se marient pas. Soit si elles sont avec quelqu'un, il y aura des problèmes car la personne va la laisser, ou bien si elle est avec quelqu'un, l'homme meurt. Toutes les filles ne se marient pas. On commence à se poser peut-être si c'est un problème physique, on va comme ça voir les attitudes des filles, qu'est-ce que fait, puis ça ne se marie pas, elles vont comme ça chercher, mais qu'est-ce qui se passe, on change de comportement, des trucs comme ça. Maintenant, quand de manière physique, elles n'arrivent pas à trouver de solution, maintenant elles se disent que c'est un problème spirituel. Elles rentrent le spirituel, elles prient, mais il n'y a rien. Que ce soit de manière physique, comme une manière spirituelle, elle ne voit rien, ça n'avance pas. Donc, on ne sait pas si c'est physique, mais si c'est spirituel.
0: Merci, ma fille. Alors, bien, on peut se poser des questions, ok? Peut-être si il y a des psychologues qui vont étudier ce cas, ils vont aller plus loin pour interroger, comprendre, observer. Parce que je ne veux pas juste de dire, bon, plusieurs filles. Partie des expériences de chacune et puis dit, ah, voici telle chose qui n'a pas marché, telle chose qui n'a pas marché. Quand était-il de la vie de leur maman ou de leurs parents et remonter, savoir un peu les choses. Hein. Mais sur la question du mariage, hein, c'est quelque chose d'important et de sacré, de délicat, qui a besoin de ne pas se précipiter pour se jeter dedans, mais de prendre le temps d'une meilleure préparation. Et de savoir si ça n'a pas marché, est-ce que l'homme aussi était prêt pour une responsabilité conjugale à long terme, et de situer la responsabilité ou bien à qui la faute si on doit s'opposer. D'où cela vient? Est-ce que ça vient des hommes ou bien ça vient des femmes? Et c'est en cela qu'il faut être interpellé. Le mariage est une institution sociale mais aussi spirituelle dans l'Église. On ne s'y lance pas comme ça sans aucune préparation. Même dans nos villages, dans nos sociétés traditionnelles, les parents prennent le temps de préparer, d'aller enquêter, de savoir si l'homme ou bien la femme qui va venir, si elle est de bonne moralité, de bonne famille. Okay? Donc aujourd'hui encore, cela s'impose. Je me souviens quand on était en train d'étudier la psychologie, un de nos professeurs nous a demandé, mais pour devenir prêtre, vous faites combien d'années? On a dit 7 ans et plus. Et pour préparer les couples au mariage, combien de temps? On lui a dit, monsieur le professeur, 3 mois. Il dit, vous voyez, vous allez vivre votre vie sacerdotale toute la vie et 7 ans. Mais les couples qui vont se marier aussi pour toute la vie, à peine 3 mois. Donc, il y a beaucoup de choses à apprendre dans la dynamique de la psychologie de la femme, de l'homme, qu'est-ce qui marche dans une vie de couple, qui permet le couple de rester longtemps ensemble. Tout cela, aujourd'hui, la science en psychologie permet de le savoir. Mais si les gens ne sont pas préparés à cela, ils pensent que c'est vivre seulement sous l'effet émotionnel, hein, je t'aime, je te l'aime, il m'aime ou bien... Et puis, après, je ne ressens plus rien pour lui, je veux sauter comme... On saute comme des chimpanzés. Bon, excusez-moi, mais il y a du travail à faire. En même temps, ça interpelle des jeunes filles de savoir, il faut étudier qu'est-ce que tu espères du mariage. Qu'est-ce qui fait que le mariage dure pour certains? Qu'est-ce que les jeunes doivent apprendre aujourd'hui? Parce que si on n'est pas endurant, on n'est pas persévérant, on ne peut pas mener un engagement à vie. Et aujourd'hui, beaucoup de jeunes sont confrontés au défi de ne pas retarder la gratification sexuelle. Ils veulent jouir ici et maintenant du sexe. Tout de suite, ils veulent en avoir. Et demain, qu'est-ce que vous allez attendre d'eux dans le mariage? Est-ce que vous serez endurant? Est-ce que vous allez pouvoir tenir quand peut-être votre mari ou bien votre épouse n'est pas là? Tout cela remet la problématique d'une bonne préparation pour que ceux qui s'y engagent sachent à quoi ils s'y engagent et comment ils doivent faire aussi des efforts. Le mariage, ce n'est pas facile. Comme on le dit, un des secrets dedans, c'est comme un compte bancaire que tu ouvres. Si tu te maries et tu ouvres un compte bancaire, tu n'y mets rien, au 31 décembre, tu vas voir ton gestionnaire bancaire, il n'aura rien. Mais si tu y mets de l'amour, du pardon, des efforts, des sacrifices pour mieux bâtir le couple, alors tu pourras en récolter quelque chose de bon.
8: Mais mon père, est-ce que ça arrive à toutes les filles en même temps? C'est-à-dire toutes les filles de la famille, et une grande famille, que ce soit les cousines, les sœurs, elles toutes, elles ne peuvent pas se marier. Ça, c'est physique ou bien? Et puis, elles ont des personnalités, elles toutes différentes. Il y a d'autres qui sont gentilles, il y a d'autres qui ont un caractère un peu sauvage, il y a d'autres aussi, elles toutes, elles ne se marient pas. Est-ce que c'est dû à ça ou bien?
0: Alors, je ne peux pas, faire des conclusions hâtives. Voilà. Ça demande d'étudier, de voir un cas de mariage. Qu'est-ce qui n'a pas marché? Étudier l'homme, étudier leur comportement. Je ne peux pas me hâter. Donc, vous, c'est votre observation, mais...
6: Mon père, effectivement, en fait, ce qu'elle a entendu dire, c'est parce que elle a entendu cela. Ouais. Et dans les évangélisations, dans les assemblées de prière, on parle, souvent les gens parlent de arbre généalogique, la malédiction générationnelle. Donc, parce que
0: mari de nuit, ouais, femme de nuit.
6: Parce qu'il y a des grands-parents auraient fait quelque chose dans sa vie. J'ai dit toutes les filles de la famille. Et donc, toutes les filles ne peuvent pas se marier. Ou bien tous les hommes ne peuvent pas se marier. Ou bien personne ne doit travailler dans un bureau. Vous voyez, ces gens, voilà. C'est ce genre d'idée-là. Et ça suit tout le monde.
0: Limitation mentale. Je vous ai dit, il y a trois choses. Il y a la nature qui nous a faites. On est né d'un père, d'une mère, et ils nous ont transmis des choses. Et peut-être si on a des parents qui sont diabétiques, il y a des probabilités qu'on soit diabétique. Tout cela aujourd'hui, scientifiquement, c'est sûr. L'environnement nous a fait. Et puis, notre propre responsabilité. Donc, tout cela est à voir. Mais notre propre responsabilité, en prenant conscience que peut-être des choses sont arrivées, on étudie, pourquoi peut-être ma maman ne s'est pas mariée, pourquoi elle a fait ceci, je peux rectifier cela aujourd'hui. Tu comprends? C'est comme si on conduit une voiture, ça va tomber, il va dire, tombe, et puis bon. Non, je peux rectifier la trajectoire en sachant que voici ce qu'il faut que ma maman n'a pas fait parce qu'elle ne le savait pas. Aujourd'hui, moi, je le sais, je vais arranger.
9: Le père Ruffin Joachim Abois-Aké vient de nous proposer un enseignement sur le thème « Les blocages et les échecs, à qui la faute ?» Merci de nous avoir suivis. Que le Seigneur vous bénisse.

Comment ne pas se réjouir ce que tu es pour nous? Tu as le sens de notre existence. Tu rends possible toute action de grâce, Saint-Esprit. Nous adorons ta sainte présence et ta toute puissance. Car là où tu demeures, demeure la gloire de Dieu. Là où tu passes, restent tes traces. Et tes traces sont pleines de grâce, Saint-Esprit. Gloire à toi, Paraclet. Alléluia.

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1: La paix comme fruit de l'esprit. Et c'est sur cet élément que va porter notre méditation. Nous ferons notre démarche en quatre points. Le premier point, la paix selon les hommes dans l'expérience quotidienne. Ensuite, la paix selon la révélation biblique. Le troisième point, la paix de l'homme. Dieu, la paix de l'homme et de toute la création. Le quatrième point que nous verrons, c'est les conditions de l'avènement de la paix. Et paix dans la vie quotidienne. Nous commençons notre méditation donc par le premier point, la paix selon les hommes dans l'expérience quotidienne. En examinant l'expérience des hommes, individus ou communautés, dans les sociétés africaines comme dans le monde ailleurs, on se rend compte que la paix constitue une réalité riche et complexe. Ayant trait à la vie et à l'épanouissement de l'homme. Et cette vie et cette paix concernent surtout la qualité des relations et des possibilités de relations de l'homme avec lui-même, avec les autres et avec l'environnement. Que cet environnement soit matériel, qu'il soit social ou cosmique ou spirituel. Et pour mieux cerner la nature de la paix selon les hommes, il est important de savoir ce que cette paix n'est pas et ce qu'elle est. Ce que la paix n'est pas. La paix n'est pas d'abord et seulement l'état de vie individuel ou communautaire marqué par l'absence de tension ou de conflit. La paix n'est pas un état de tranquillité béate ou de climat apparemment serein. En effet, une communauté humaine, un groupe, peut apparaître extérieurement vivant en paix et être traversé, tissé de manière souterraine par la méfiance, les querelles, par les tortures, les torpilles silencieuses et par le repli stratégique sur soi. On peut apparemment vivre en paix ou donner l'impression d'être en paix. Et pourtant, intérieurement, le feu brûle. C'est la fausse paix. Et on évite d'entrer en contact réel pour éviter les conflits. Ce genre de paix matérielle est en réalité un état de conflit refoulé, couvert par un voile transparent d'hypocrisie. C'est ce qui arrive quelquefois dans certains foyers où il y a de réels problèmes. Mais quand papa et maman ou les parents sortent de leur chambre, ils essuient la bouche, essuient le visage et donnent l'impression d'être les meilleurs époux. Ou quand des amis arrivent dans la maison, quand toute la nuit s'est passée en coups de poing et que la chambre a été transformée en boxing club, on sort et on reçoit les gens tranquillement, comme si de rien n'était. Chérie, coucou. On se comporte extérieurement comme s'il n'y avait pas de problème, alors qu'en réalité, les situations et les relations quotidiennes sont en dégradation avancée. C'est la paix théâtrale, la paix hypocrite, et qui marque et mine et tue petit à petit foyer, famille, communauté sociale. Mais positivement, qu'est-ce que la paix selon les hommes? Ce que la paix consiste selon les hommes. Selon le jugement humain, la paix désigne l'état dans lequel un homme ou une femme se sent bien, à l'aise. À l'aise dans son corps, à l'aise dans son esprit, libéré de toute contrainte, de toute entrave physique, matérielle, économique ou psychologique. À l'aise et libéré de tout danger intérieur et extérieur. Et c'est pour cela que quand un homme, une femme est en paix, on le remarque généralement par le fait qu'il y a une sorte de propension physique. La personne grossit. Et en Yakuba, en langue d'an, quand quelqu'un est bien comme ça, qu'il grossit, on dit « Bak vare ». Bak vare. Ça veut dire « Tu es devenu nombreux ». C'est comme une sorte de multiplication cellulaire. Les cellules se sentant bien se multiplient et cet épanouissement donc se manifeste dehors par un embonpoint remarquable et remarqué. La paix désigne l'état d'harmonie aussi, de relation de l'homme avec lui-même, avec les autres et le cosmos et avec tous ceux qui sont autour de lui. Être en paix, c'est aussi être en paix avec les autres et avec l'univers qui nous entoure. Alors on comprend pourquoi dans la plupart de nos communautés culturelles, quand il y a un danger ou il y a une maladie, les vieux se concertent et disent certainement il y a quelqu'un qui a dû offenser un esprit et on fait un sacrifice de sorte que les esprits autour s'apaisent et que donc le malaise puisse s'éloigner. Il ne peut pas y avoir une paix intérieure si l'entourage n'est pas en paix avec nous. Et d'ailleurs, cela sur le plan social se vérifie. Lorsque il y a beaucoup de mécontents autour de nous ou à cause de nous, nous ne pouvons pas être en sécurité dans la maison. Le riche a souvent peur parce qu'il est guetté et parce que les autres, justement, constituent comme une sorte de danger extérieur. Mais on ne sait pas souvent qu'il a gagné son argent parce qu'il a travaillé. Mais quand, au milieu d'une minorité, au milieu d'une foule de pauvres, il y a quelques riches, mais ceux qui sont ainsi bien à l'aise ne sont pas toujours en sécurité. Perçu comme tel, la paix, comme nous le voyons, est extérieure à l'homme. Elle lui est donnée de l'extérieur. La paix résulte d'un concours de circonstances dont l'homme qui en est le bénéficiaire n'est pas toujours le maître et ne maîtrise pas le fonctionnement. Et cette paix peut être perturbée, compromise ou détériorée à tout moment, indépendamment de la volonté de l'homme. L'homme ne peut pas se donner la paix à lui-même. C'est quelqu'un d'autre qui lui donne la paix. Et la paix que l'homme essaie de se donner souvent, elle est factice. Si ce n'est pas des produits comme la boisson ou autre chose, cette paix est toujours passagère. La paix véritable nous vient de quelqu'un. Et pour nous, celui qui donne la paix réelle, la sérénité, c'est Dieu lui-même. Pour l'Écriture, la paix véritable vient de Dieu. Deuxième élément, la paix selon la révélation biblique. La paix dans sa définition et dans sa nature. Le terme habituel que nous traduisons par paix, le terme hébreu, c'est shalom. Nous le connaissons grâce au renouveau. Et le mot shalom, paix, nous en retrouvons les traces dans les noms de Jérusalem ou de Salomon. La paix à sa racine désigne achèvement, la plénitude, la perfection. La paix désigne ce que le croyant peut rêver de mieux pour lui et pour le prochain. La racine de ce mot renvoie au terme shelahim, qui signifie sacrifice de réconciliation, de communion, qui rétablit la relation et élève l'amitié à sa plénitude. La nature de la paix dans l'Ancien et dans le Nouveau Testament. Dans l'Ancien Testament, c'est Dieu Yahvé qui possède la paix. Il la souhaite et la donne à tous ceux qui le servent. La parole de Dieu, message de paix, retentit dans le culte, qui est le moment privilégié où Dieu rencontre son peuple. Pour cette raison, l'action liturgique, quand le peuple de Dieu se retrouve auprès du Seigneur dans le temple, l'action liturgique s'achève par une bénédiction sacerdotale qui demande la paix pour Israël. Et vous pouvez lire Nombre au chapitre 6, verset 26. Que le Seigneur tourne son visage vers vous et qu'il vous accorde la paix. Parmi les dons attendus du Messie, celui qui de manière définitive va accomplir le projet d'Israël, le projet de vie, il y a la paix. Le Messie est décrit comme celui qui est le prince de la paix. Son règne connaîtra la paix sans fin. Isaïe 9, 5 à 6. La paix désigne un bien-être intégral. Elle désigne l'état de l'homme qui vit en harmonie avec lui-même, en harmonie avec Dieu et en harmonie avec la nature. La paix est cet état de convivialité avec tout ce qui nous entoure. Le prochain, le voisin, la voisine, celui ou celle qui vit avec nous au quotidien, dans le même espace. La paix, c'est aussi l'état de repos, l'état de gloire, de santé. La paix, c'est l'état de réussite de la vie que l'homme reçoit de Dieu comme une bénédiction. Dans l'Ancien Testament, la paix est liée à la justice. La paix est le fruit de la justice. C'est pour cela que le roi messianique qui va venir, va juger et vivre dans la justice. Il ne jugera pas selon l'apparence. Il ne se prononcera pas d'après ce qu'il entend dire, mais il fera droit aux miséreux en toute justice et rendra une sentence équitable en faveur des pauvres. Sa parole sera le bâton qui frappe le violent. Le souffle de ses lèvres fera mourir le méchant. Justice sera le pagne de ses reins. Isaïe au chapitre 11, verset 3 à 7. La paix est le fruit de la justice, car la justice, nourrie par la charité, par l'amour, produit la paix. Et cette idée se retrouve également dans le Nouveau Testament. Dans le Nouveau Testament, le sens de la paix est aussi riche que dans l'Ancien Testament. La paix est le fruit de la prédication de l'Évangile. Éphésiens 6, 15. Et la paix est le don du Christ et qui est supérieur à ce que le monde peut donner. Et nous comprendrons tout à l'heure quand nous parlerons de Jésus-Christ comme la paix qui vient de Dieu. La paix donnée par Jésus dépasse tout ce que le monde peut envisager. La paix est le bienfait qui résulte de l'union de tous dans le corps du Christ. Colossiens 3, 15. L'esprit de paix, de communion, l'esprit d'amour qui unit le Père et le Fils, anime les croyants, les rassemble et les fait vivre dans la convivialité. Cette paix vient de la communion, de la vie harmonieuse, de la communion, de la vie harmonieuse qui résulte du respect et de l'accueil

En réalité, dans la révélation juive et chrétienne, la paix n'est pas seulement un don, un bien divin, un comportement, mais la paix est une vie. Et elle est même plus qu'une vie. Elle est plus qu'une manière d'être. La paix est un être. La paix est l'être par excellence. La paix, c'est Dieu lui-même. Et nous aboutissons ici au troisième élément de notre méditation. Dieu, la paix de l'homme et de toute la création. Dieu est paix. Selon l'Écriture, la paix véritable vient de Dieu, parce que Dieu en est la source. La paix venant de Dieu est la véritable paix, parce qu'elle est l'être intérieur de Dieu. La paix est Dieu parce que Dieu est paix. La paix est Dieu parce que Dieu est paix, comme il est amour. La paix est l'autre nom de l'amour, de la vie qui unit le Père, le Fils et l'Esprit Saint. Dieu est paix, Dieu est la source de la paix, la source de la paix de l'homme et de toute la création, parce qu'il est celui qui constitue l'origine, le socle, le contenu et l'avenir de notre être. Nous avons dit que l'homme ne peut pas se donner la paix à lui-même. Et au-delà de cette paix qu'il peut avoir sur le plan social, il y a une certaine fragilité. Mais notre paix vient de Dieu, parce que c'est Dieu qui crée cette paix et qui nous donne cette paix. Et notre vie est bâtie sur lui. Il constitue le socle de notre être. Notre vie jaillit d'une source sûre, intarissable. Notre vie est marquée par l'harmonie éternelle, le bien-être intégral, absolu. Notre vie est ancrée en ce Dieu qui enveloppe tout, qui donne sens à tout, même ce que nous ne pouvons supporter. En lui, ce qui est impensable, insoutenable, devient pensable et soutenable. C'est lui qui apaise, parce qu'il introduit la source et l'esprit de paix en nos cœurs. Il tisse notre vie avec son être, son esprit. Il nous plonge en sa présence. Notre vie s'enracine dans la paix de Dieu, s'en nourrit. C'est pour cela qu'elle est en paix de manière véritable, pour devenir paix à l'image et dans la logique de sa source qui est Dieu. Autrement dit, la paix selon la foi chrétienne n'est ni un mot, ni un comportement, mais une personne, un don Dieu. La paix, c'est Dieu qui se constitue la source de la vie de l'homme. La paix, c'est le fait que Dieu lui-même se mobilise pour être la source de la tranquillité, la garantie de l'avenir de l'homme. Nous ne flottons pas, livrés aux puissances du monde et livrés à la méchanceté des hommes, mais nous marchons portés par quelqu'un et enveloppés par quelqu'un. Nous ne sommes pas le fruit du hasard, mais nous sommes l'expression et le fruit d'un don, d'un oui fondamental et éternel. Dieu est le oui à notre vie. C'est pour cela que Dieu constitue la paix du croyant et de tout homme. Si Dieu, qui en lui-même est paix, est vie en sa source et en sa réalité, si ce Dieu est avec nous, pour nous, à nos côtés et de notre côté, par amour, pour toujours, nous n'avons rien à craindre. Nous n'avons rien à craindre pour le

0: passé, pour le présent, pour le futur. Nous sommes en paix. Psaume 23, versets 1 à 6. Le Seigneur est mon berger, je ne crains aucun mal. Même si je marche dans les ravins de la mort, je suis tranquille, car ton bâton et ta houlette me rassurent. Le psaume 27, versets 1 à 14. Romains 8, versets 31 à 39. Dieu est notre paix, et cette paix nous a été donnée concrètement par son Fils, Jésus. Jésus-Christ, notre paix. Et là, nous faisons un pas en avant. Jésus est notre paix, et c'est cette paix qu'il donne à chacun pour pouvoir exister sous le regard de Dieu dans sa différence, comme ce chat qui miaule. Il a aussi la capacité d'être devant Dieu en tant que chat, en tant qu'animal. La paix de Dieu recouvre l'univers et chaque être a son droit à l'être et à l'être dans la différence, reconnu et aimé. Jésus nous donne la paix. Il nous met en paix avec Dieu, avec nous-mêmes et avec les autres. Jésus est l'incarnation de la paix que Dieu nous donne. Comment? Dans son propre corps et dans sa propre vie, Dieu nous a acceptés et intégrés. Nous disons souvent qu'en Christ, Dieu est devenu un homme. Mais ce mystère est grand. Dieu devient un homme, c'est-à-dire il assume, il accepte de prendre notre chair. Et en cela, il s'associe à chacun d'entre nous. Et chacun d'entre nous est associé à lui. Dieu fait corps avec nous et nous faisons corps avec Dieu. Intégré en lui et lui intégré à nous à vie et pour l'éternité. C'est pour cela que dans la mort, dans la souffrance, dans la vie, nous n'avons rien à craindre. Dieu ne peut pas mourir. Dieu est vie. Et même quand nous entrons dans la mort, ou l'un d'entre nous, celui que nous aimons, entre dans la mort, il entre dans la vie. Dieu fait exploser alors en lui l'éternelle vie dont il jouit. L'entrée dans la vie, c'est l'entrée dans la vie de Dieu. Et l'entrée dans la vie de Dieu, c'est l'entrée dans la fête. Que rien ne peut nuire et détruire. Nous sommes dans l'incarnation du Fils, accepté par Dieu et intégré en lui, pécheurs, malades. Nous sommes aimés de Dieu, liés et alliés à lui pour la vie. C'est cela qui fait la paix. Jésus est la paix de Dieu au milieu de nous, auprès de nous. En lui, tous les biens divins sont à notre portée et nous sont communiqués. Dans sa présence, l'amour de Dieu est devenu une réalité concrète. Gloire à Dieu au plus haut des cieux, chantent les anges au soir de cette naissance à Bethléem. Gloire à Dieu au plus haut des cieux et paix sur la terre aux hommes que Dieu aime. Il est passé le Christ en faisant le bien. C'est cela qui nous donne la paix. Acte 10, verset 38. Jésus guérit les malades, il accueille les rejetés. Il accueille les marginalisés. Il nourrit les affamés. Il rétablit chacun de nous dans son droit. Il respecte les petits, les pauvres, les enfants, les femmes. Il accueille les pécheurs. Il les pardonne. Personne n'est exclu du visage et de la présence de Dieu. Même si quelqu'un, les hommes, nous montrent du doigt et nous jugent, Dieu regarde notre être et nous apprécie selon son cœur. En lui et face à lui, nous pouvons être en paix. Le Christ est lui-même l'exemple même de la paix. Il pardonne les offenses et prie pour les ennemis. Et même fait du bien aux ennemis. Le soldat qui est venu, se saisir de lui, et que Pierre frappe de son épée, Jésus-Christ le guérit. Il est la paix. Il brise dans sa chair la violence et la répétition de la violence, car il renonce à la vengeance. Celui qui ne pardonne pas multiplie la violence. Celui qui veut rembourser le mal par le mal multiplie le mal. Mais celui qui accepte de pardonner brise la force et la logique de la violence. Il devient le commencement d'un monde de paix. Il s'ouvre aux Juifs, il s'ouvre aux païens, il s'ouvre aux Romains et aux Grecs. Et en cela, il réconcilie tous les hommes. La vie peut circuler. Personne n'est désormais ennemi de personne. Car ce qui bloque la paix, c'est que il y a toujours une méfiance. On se méfie de l'autre comme danger possible. Et c'est pour cela que dans nos traditions, c'est-à-dire au niveau religieux, on mettait les fétiches devant la maison. Femme, enfant ou pas, celui qui me hait, que tu l'attrapes. Méfiance. Mais quand le cœur est ouvert à Dieu et en paix et qu'on rayonne la paix, alors on laisse et on fait le bien. Et c'est par ce bien qu'on cultive la vie et le bonheur dans l'autre pour le transformer. Au moins dans cette relation, il y a un ennemi en moins, moi, qui renonce à la vengeance et à la haine. En lui, en mourant à la haine, en lui, le monde est totalement réconcilié. Et c'est en cela, en Christ, que nous avons acquis et nous acquérons la paix intérieure, qui est un aspect important. La paix intérieure. Ce qui fait la profondeur de la paix du chrétien, c'est de se savoir en communion donc avec Dieu. Et cette communion avec Dieu produit la paix. Saint Augustin disait, « Seigneur, mon âme te cherche et elle ne trouvera son repos qu'en toi. » Et cela répond à ce que Jésus disait, « Venez à moi, vous tous qui peinez sous le poids du fardeau, je vous libérerai et je vous donnerai le repos et la paix. » C'est en Dieu que nous avons la véritable paix intérieure. À ce sujet, Maître Eckhart, un mystique allemand du Moyen-Âge, disait, « Notre Seigneur dit, en moi seul vous avez la paix. Autant on a pénétré en Dieu, autant on a pénétré dans la paix. Ce qui a son moi en Dieu a la paix. Ce qui a son moi hors de Dieu n'est pas dans la paix. Ce qui est né de Dieu cherche la paix et court vers la paix. » Sainte Thérèse d'Avila, morte en 1582, dira la même chose. Et Jean de la Croix, également mort en 1591, enseigne la même chose. L'âme qui est unie à Dieu repose en lui en paix. Tel est ce que le Fils éternel, devenu par l'incarnation, telle est la paix qu'il a vécue. À quelles conditions pouvons-nous vivre et connaître la paix de Dieu? Et comment vivre cette paix? C'est le dernier élément de notre méditation. Les conditions de la vie de paix. Vivre la paix au quotidien. Les conditions, il y a d'abord les obstacles à la paix. Et ensuite, les conditions favorables, la conversion. Les obstacles à la paix. Le premier obstacle, c'est le manque de relation de qualité entre nous et Dieu. Entre nous et Dieu. Si l'homme n'est pas en paix avec Dieu, il ne peut pas être en paix avec les autres. Si la relation que nous avons avec Dieu n'est pas au top, n'est pas au clair, nous serons constamment brouillés avec les autres. Celui qui ne connaît pas Dieu et qui ne craint pas Dieu ne peut pas craindre l'homme. Il s'en fout. Celui dont le cœur n'a pas été touché, apaisé et ne repose pas dans le fleuve de paix de Dieu est tourmenté et il tourmente les autres. Tu nous as fait, nous revenons à la parole de saint Augustin, tu nous as fait pour toi Seigneur et notre cœur est inquiet tant qu'il ne repose pas en toi. Un autre obstacle à la paix, c'est la non-reconnaissance de la dignité de l'homme. L'une des causes de la violence dans le monde et particulièrement en Afrique, c'est le manque de respect des personnes et de leurs droits. Nous savons comment on traite les enfants, les jeunes et les femmes dans nos communautés culturelles. Un enfant, très souvent, à moins qu'on soit maintenant dans la civilisation occidentale, un enfant n'a pas droit à la parole. Et il y a un adage dans Yakuba qui dit ceci, « Atei-toi, koué !» Le propre de l'enfant, c'est de crier sous le poids du grand. Il n'a jamais raison. Et ce sont ces genres de comportements, de frustration qui provoquent des conflits, des injustices et des révoltes dans les familles. Et vous voyez, par exemple, ce manque de respect des droits. Si l'on n'appartient pas à telle ethnie ou à tel parti politique, on n'a droit à rien. On regarde le visage et l'habillement pour pouvoir régler ou arranger votre problème et votre dossier. Comme nous disions, dans certaines communautés culturelles, les femmes, les enfants, les jeunes ont toujours tort. Toujours tort. Pis encore, ils devront s'humilier et demander pardon à celui qui les a gravement offensés ou blessés. Comme un enfant qui est parti dans un quartier, c'est une pédagogie de formation, qui est parti dans l'autre quartier, il a été frappé là-bas. Et lorsqu'il vient se plaindre à son papa, le papa le frappe. Parce qu'on dit que c'est correction collective. On ne sait même pas ce qui s'est passé. Et c'est ce genre de comportement qui arrive à des frustrations. Empêcher quelqu'un de s'exprimer. Il y a aussi la duplicité. Un des obstacles sur le chemin de la paix, c'est la duplicité ou l'hypocrisie des personnes et des groupes. On ne dit pas la vérité. Comment pourrait-on s'entendre et se faire confiance et vivre dans la paix durable quand un oui signifie non et quand un non signifie oui? Et on dit oui en sachant expressément que ce qu'on dit, on ne le fera pas. Ça crée la méfiance. Seule la vérité vous rendra libre. Jean 8, 32. Il y a également la complaisance. Parfois, l'on pense que pour faire la paix, il faut taire la vérité. Il faut taire la vérité. On passe donc l'onction sur ce qui n'est pas correct et on ferme les yeux. C'est ce que le temps appelle le tassé. C'est tresser les cheveux sur les poux. Tresser les cheveux sur les poux. Une telle paix basée sur le mensonge ne tient pas longtemps. Car si vous laissez les poux dans les cheveux et que vous faites même natte libérienne ou natte libérienne ou bien les mèches folles ou les mèches brindilles, tout ça va partir en 2 jours. Parce que les poux vont se réveiller et fêter. Jésus lui-même a affirmé qu'il est venu allumer le feu sur la terre. Luc 12, 4. Il est venu apporter le glaive. C'est-à-dire, c'est au prix de la vérité qu'il y a la vraie paix. Mais la vérité, la correction fraternelle dans la charité sont les véritables sources de la paix. Dis la vérité. Et le dire avec charité. On peut tout dire à son frère. On peut tout dire à quelqu'un pourvu qu'on habille cela de charité. Mais dire la vérité dans un paquet de piments, c'est mettre le feu. La manière est importante. Le silence et la complicité sont également donc une source de non-paix et qui empêche la paix. Voir et ne rien dire. Et nous voyons souvent sur certaines pancartes dans certains bureaux, pour être heureux, ne rien voir, ne rien attendre, ne rien dire. Le mutisme stratégique, la cécité stratégique. Voir et ne rien dire, ne rien faire, se taire pour ne point compromettre sa vie ou pour ne pas compromettre donc son pain est la source de la violence dans le monde. Et c'est cela qui favorise aussi la culture de l'impunité. On ne dit rien pour ne pas avoir de problème. Il y a également comme obstacle la fausse tolérance. La fausse tolérance. Elle consiste, c'est liée aussi à la complaisance. Elle consiste à laisser l'autre faire ce qu'il veut. À laisser faire ce qu'il veut. C'est la source du désordre. Cette forme de tolérance n'est pas le vrai respect des libertés individuelles. Car la liberté n'est pas l'arbitraire. Ce n'est pas vivre et faire tout ce qu'on veut à sa guise contre les intérêts d'autrui. Ce qui unit, c'est notre différence reconnue. Ce qui unit, c'est apprendre à accueillir l'autre, à vivre avec lui, à l'aider à reconnaître ses défauts, à l'aider à s'en sortir. C'est dans cette vérité qu'on peut vivre réellement en paix. Sinon, vous supportez péniblement quelqu'un et vous êtes bien heureux de pouvoir vous en séparer quand le moment arrive. Au nom de celui qui nous unit à l'autre, nous l'accueillons et nous l'acceptons comme un interlocuteur capable de vérité et surtout de conversion. Pour vivre dans la paix, la condition, la conversion. Elle désigne le changement de mentalité de conversion. Elle consiste à revenir à Dieu et vers son prochain. Changer son cœur. Faire la paix avec Dieu. Aller avec Dieu avec ce que nous avons et qui ne nous tient pas en paix. S'ouvrir au Seigneur, ouvrir tout son être et lui laisser prendre la place. Revenir à soi et s'accepter, se reconnaître comme tel. Ça veut dire reconnaître ses défauts, reconnaître ses qualités. Et alors travailler à déraciner ses défauts et à améliorer ses qualités. Alors on va s'accepter soi-même. Seul celui qui s'accepte et vit en paix avec lui peut vivre en paix avec les autres. Si je ne m'accepte pas et je ne me corrige pas, je passe tout le temps à épier les autres, à envier les autres. Et ce que je ne peux pas atteindre, je détruis. Ne peut entrer dans le royaume de Dieu que celui qui accepte ce changement qualitatif de vie. Romains 6, 4. Il s'agit du passage des ténèbres à la lumière, de la violence du péché à la vie de paix avec Dieu. Alors, le dernier point donc de cette quatrième partie, vivre et bâtir la paix au quotidien. Comment le faire? Nous l'avons dit, il faut vivre en communion avec Dieu. Et cela dans la pratique de la parole de Dieu. Dans la pratique des sacrements, ceux qui le peuvent. Dans la prière personnelle, de mise de soi en présence de Dieu.
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1: Il est 3 heures.
0: Simplement à Dieu pour que Dieu nous irradie, comme dit Malachi au chapitre 3, verset 20. Dieu est comme un soleil. Quand il brille sur nous, les rayons qui jaillissent de lui sont une puissance de guérison qui nous apaise. Le vent peut souffler, des difficultés peuvent nous envahir, nous troubler. La présence de Dieu nous régénère totalement et nous guérit. Communion avec Dieu, communion avec soi, vivre aussi dans l'amour et le respect de l'autre, vouloir le bien de l'autre, vouloir le bien de l'autre. Et vous lirez avec profit Romains 12, verset 1 à 21. 1 Corinthiens 13, verset 1. Il nous faut aussi, chacun pour sa part, là où nous sommes au quotidien, apprendre à vivre dans la justice et dans la vérité. Là où il n'y a pas de justice et de vérité, il ne peut pas y avoir de paix. Et la vérité n'est pas d'abord l'adéquation de ce que nous disons avec la réalité, mais c'est être vraiment enfant de Dieu, humain comme Dieu le veut. C'est ça la vérité de notre être. Quand quelqu'un est faux, c'est-à-dire il ne correspond à rien du tout, il est un faux homme, une fausse femme, c'est ça qui trouble notre humanité. Ne pas être authentiquement humain. Et c'est à partir de cette humanité réelle que nous pouvons faire surgir la vérité de la parole. Ne peut dire ce qui est vrai au dehors que celui qui est vrai en humanité au-dedans. La communauté de paix s'édifie dans le dépassement de soi pour vivre sous la mouvance de l'esprit. Et pour cela, il faut apprendre et s'éduquer à vivre 6 attitudes fondamentales que je donne brièvement. Pour édifier une communauté de paix, qu'elle soit conjugale, qu'elle soit familiale, qu'elle soit nationale ou politique. 6 attitudes. 1. S'accepter mutuellement. Si je n'accepte pas l'autre et qu'il ne m'accepte pas, on ne peut pas vivre ensemble. 2. Se supporter mutuellement. Se supporter mutuellement. Éphésiens 4, 1 à 3. Parce que chacun de nous constitue un poids. Et si nous ne nous portons pas mutuellement, nous ne pouvons pas avancer. 3. S'aider à porter les fardeaux des uns des autres. Galates 6, verset 2. Les plus forts devront aider les plus faibles. Et c'est pour cela que les critiques et les calomnies sont vaines. La meilleure manière d'aider l'autre, c'est de l'aider à découvrir ce qui n'est pas bien, et ce qui est bien, et ce qui n'est pas bien, l'aider à s'en défaire. C'est ça, porter le fardeau de l'autre. 4. Se pardonner comme le Christ nous a pardonné. Là où il n'y a pas de pardon, le venin reste dans le corps, et la mort survient. Le pardon est comme cette pierre noire qui aspire le venin que les contacts quotidiens mettent dans les relations. Et quand on est capable de pardonner, on évacue les abcès et le corps redevient sain. 5e élément, communiquer. Ça veut dire parler. Quand il n'y a plus de communication, c'est la mort. Communiquer, parler. Et le 6e élément, semer la paix et laisser Dieu agir. Comme dit l'apôtre Paul dans la lettre aux Romains au chapitre 12, versets 16 et 17. S'il n'en tient qu'à vous, soyez en paix avec tout le monde. Ne transportez jamais la haine, la colère, la vengeance. Vous alourdissez votre corps et vous empoisonnez votre corps pour rien. S'il n'en tient qu'à vous, soyez en paix avec les autres. Remplis notre part de contrat. Ne soyez pas vaincus par le mal, mais soyez vainqueurs du mal par le bien. Et quant à la vengeance, laissez-la au Seigneur. Mais quant à vous, vivez en paix. Vivre, et c'est cela dans Romains 16, 21, Romains 12, pardon, verset 16 à 21. Vivre alors une vie renouvelée en Dieu, dans l'obéissance à l'Esprit, l'offrande et l'accueil du pardon, l'offrande et l'accueil du pardon des uns des autres, à la manière du Christ. Et pour cela, je voudrais, pour finir en conclusion, lire avec vous et accueillir avec vous la parole que l'apôtre Paul nous dit dans sa lettre aux Éphésiens, au chapitre 4, versets 25 à 32. Éphésiens 4, versets 25 à 32. Je lis cette parole et elle résume ce que nous avons dit sur la paix. Vous voilà donc débarrassés du mensonge, que chacun dise la vérité à son prochain, car nous sommes membres les uns des autres.
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Nous voulons te glorifier par le Dieu puissant, plein d'amour. La Bible dit que tu redonnes la force à ceux qui sont fatigués. Je célèbre ta main qui nous touche maintenant. Tu es celui qui règne d'éternité en éternité. L'ancien des jours, l'ancien des âges, l'incomparable Jésus, Yeshua, Amashim.

0: méditons les mystères de la vie de notre Seigneur à travers le chapelet.
1: Aujourd'hui, nous méditons les mystères glorieux du rosaire.
2: Au nom du Père et du Fils et du Saint-Esprit.
1: Amen.
2: Je crois en Dieu, le Père Tout-Puissant, Créateur du ciel et de la terre, et en Jésus-Christ, son Fils unique, notre Seigneur, qui a été conçu du Saint-Esprit, est né de la Vierge Marie, a souffert sous Ponce Pilate, a été crucifié, est mort et a été enseveli, est descendu aux enfers, est ressuscité des morts le troisième jour, est monté aux cieux, est assis à la droite de Dieu le Père Tout-Puissant, d'où il viendra juger les vivants et les morts. Je crois en l'Esprit Saint, à la Sainte Église catholique, à la communion des saints, à la rémission des péchés, à la résurrection de la chair, à la vie éternelle. Amen. Amen. Notre Père, qui es aux cieux, que ton nom soit sanctifié, que ton règne vienne, que ta volonté soit faite sur la terre comme au ciel.
3: Donne-nous aujourd'hui notre pain de ce jour, pardonne-nous nos offenses, comme nous pardonnons aussi à ceux qui nous ont offensés, et ne nous laisse pas entrer en tentation, mais délivre-nous du mal. Amen.
2: Je vous salue, Marie, pleine de grâce. Le Seigneur est avec vous. Vous êtes bénie entre toutes les femmes, et Jésus, le fruit de vos entrailles, est béni.
4: Sainte Marie, Mère de Dieu, priez pour nous, pauvres pécheurs, maintenant et à l'heure de notre mort.
2: Amen. Amen. Je vous salue, Marie, pleine de grâce. Le Seigneur est avec vous. Vous êtes bénie entre toutes les femmes, et Jésus, le fruit de vos entrailles, est béni.
4: Sainte Marie, Mère de Dieu, priez pour nous pauvres pécheurs, maintenant et à l'heure de notre mort.
2: Amen. Amen. Je vous salue Marie, pleine de grâce, le Seigneur est avec vous. Vous êtes bénie entre toutes les femmes, et Jésus, le fruit de vos entrailles, est béni.
4: Sainte Marie, Mère de Dieu, priez pour nous pauvres pécheurs, maintenant et à l'heure de notre mort.
2: Amen. Amen. Gloire au Père, et au Fils, et au Saint-Esprit,
4: comme il était au commencement, maintenant et toujours, et pour les siècles des siècles.
2: Amen. Amen.

0: premier de ces mystères, c'est la résurrection. Je vous propose de méditer avec cet évangile, extrait du chapitre 24 de l'évangile selon saint Luc. Le premier jour de la semaine, à la pointe de l'aurore, les femmes allèrent à la tombe portant les aromates qu'elles avaient préparés. Elles trouvèrent la pierre roulée de devant le tombeau, mais étant entrées, elles ne trouvèrent pas le corps du Seigneur Jésus. Et il advint, comme elles en demeuraient perplexes, que deux hommes se tinrent devant elles, en habits éblouissants. Et tandis que saisies d'effroi, elles tenaient leur visage incliné vers le sol, ils leur dirent « Pourquoi cherchez-vous le vivant parmi les morts? Il n'est pas ici, mais il est ressuscité. Rappelez-vous comment il vous a parlé quand il était encore en Galilée. Il faut, disait-il, que le Fils de l'homme soit livré aux mains des pécheurs, qu'il soit crucifié et qu'il ressuscite le troisième jour, et elles se rappelèrent ses paroles. »
1: Notre Père, qui es aux cieux, que ton nom soit sanctifié, que ton règne vienne, que ta volonté soit faite sur la terre comme au ciel.
2: Donne-nous aujourd'hui notre pain de ce jour. Pardonne-nous nos offenses, comme nous pardonnons aussi à ceux qui nous ont offensés, et ne nous laisse pas entrer en tentation, mais délivre-nous du mal. Amen.
1: Je vous salue, Marie, pleine de grâce. Le Seigneur est avec vous. Vous êtes bénie entre toutes les femmes, et Jésus, le fruit de vos entrailles, est béni.
3: Sainte Marie, Mère de Dieu, priez pour nous, pauvres pécheurs, maintenant et à l'heure de notre mort.
1: Amen. Je vous salue, Marie, pleine de grâce. Le Seigneur est avec vous. Vous êtes bénie entre toutes les femmes, et Jésus, le fruit de vos entrailles, est béni.
3: Sainte Marie, Mère de Dieu, priez pour nous, pauvres pécheurs, maintenant et à l'heure de notre mort.
1: Amen. Je vous salue, Marie, pleine de grâce. Le Seigneur est avec vous. Vous êtes bénie entre toutes les femmes, et Jésus, le fruit de vos entrailles, est béni.
3: Sainte Marie, Mère de Dieu, priez pour nous, pauvres pécheurs, maintenant et à l'heure de notre mort.
1: Amen. Je vous salue, Marie, pleine de grâce. Le Seigneur est avec vous. Vous êtes bénie entre toutes les femmes, et Jésus, le fruit de vos entrailles, est béni.
3: Sainte Marie, Mère de Dieu, priez pour nous, pauvres pécheurs, maintenant et à l'heure de notre mort.
1: Amen. Je vous salue, Marie, pleine de grâce. Le Seigneur est avec vous. Vous êtes bénie entre toutes les femmes, et Jésus, le fruit de vos entrailles, est béni.
3: Sainte Marie, Mère de Dieu, priez pour nous, pauvres pécheurs, maintenant et à l'heure de notre mort.
1: Amen. Je vous salue, Marie, pleine de grâce. Le Seigneur est avec vous. Vous êtes bénie entre toutes les femmes, et Jésus, le fruit de vos entrailles, est béni.
3: Sainte Marie, Mère de Dieu, priez pour nous, pauvres pécheurs, maintenant et à l'heure de notre mort.
1: Amen.

0: grâce. Le Seigneur est avec vous. Vous êtes bénie entre toutes les femmes, et Jésus, le fruit de vos entrailles, est béni.
1: Sainte Marie, Mère de Dieu, priez pour nous, pauvres pécheurs, maintenant et à l'heure de notre mort.
0: Amen. Je vous salue, Marie, pleine de grâce. Le Seigneur est avec vous. Vous êtes bénie entre toutes les femmes, et Jésus, le fruit de vos entrailles, est béni.
1: Sainte Marie, Mère de Dieu, priez pour nous, pauvres pécheurs, maintenant et à l'heure de notre mort. Amen.
0: Gloire au Père, et au Fils, et au Saint-Esprit.
1: Comme il était au commencement, maintenant et toujours, et pour les siècles des siècles. Amen.

0: Le second mystère glorieux, c'est l'Ascension. Je vous propose de le méditer en Saint Marc au chapitre 16. Enfin, Jésus se manifesta aux 11 mêmes pendant qu'ils étaient à table, et il leur reprocha leur incrédulité et leur obstination à ne pas ajouter foi à ceux qu'il avait vu ressusciter. Et il leur dit « Allez, dans le monde entier, proclamez l'Évangile à toute la création. Celui qui croira et sera baptisé sera sauvé, celui qui ne croira pas sera condamné. Et voici les signes qui accompagneront ceux qui auront cru. En mon nom, ils chasseront les démons, ils parleront en langue nouvelle. Ils saisiront des serpents, et s'ils boivent quelque poison mortel, il ne leur fera pas de mal. Ils imposeront les mains aux infirmes, et ceux-ci seront guéris. Or, le Seigneur Jésus, après leur avoir parlé, fut enlevé au ciel, et il s'assit à la droite de Dieu. Pour eux, ils s'en allèrent prêcher en tout lieu, le Seigneur agissant avec eux, et confirmant la parole par les signes qui l'accompagnaient.
1: Notre Père qui es aux cieux, que ton nom soit sanctifié, que ton règne vienne, que ta volonté soit faite sur la terre comme au ciel.
2: Donne-nous aujourd'hui notre pain de ce jour, pardonne-nous nos offenses, comme nous pardonnons aussi à ceux qui nous ont offensés, et ne nous laisse pas entrer en tentation, mais délivre-nous du mal. Amen.
1: Je vous salue, Marie, pleine de grâce. Le Seigneur est avec vous. Vous êtes bénie entre toutes les femmes, et Jésus, le fruit de vos entrailles, est béni.
3: Sainte Marie, Mère de Dieu, priez pour nous, pauvres pécheurs, maintenant et à l'heure de notre mort. Amen.
1: Je vous salue, Marie, pleine de grâce. Le Seigneur est avec vous. Vous êtes bénie entre toutes les femmes, et Jésus, le fruit de vos entrailles, est béni.
3: Sainte Marie, Mère de Dieu, priez pour nous pauvres pécheurs, maintenant et à l'heure de notre mort. Amen.
1: Je vous salue, Marie, pleine de grâce. Le Seigneur est avec vous. Vous êtes bénie entre toutes les femmes, et Jésus, le fruit de vos entrailles, est béni.
3: Sainte Marie, Mère de Dieu, priez pour nous pauvres pécheurs, maintenant et à l'heure de notre mort. Amen.
1: Je vous salue, Marie, pleine de grâce. Le Seigneur est avec vous. Vous êtes bénie entre toutes les femmes, et Jésus, le fruit de vos entrailles, est béni.
3: Sainte Marie, Mère de Dieu, priez pour nous pauvres pécheurs, maintenant et à l'heure de notre mort.
1: Amen. Je vous salue, Marie, pleine de grâce. Le Seigneur est avec vous. Vous êtes bénie entre toutes les femmes, et Jésus, le fruit de vos entrailles, est béni.
3: Sainte Marie, Mère de Dieu, priez pour nous pauvres pécheurs, maintenant et à l'heure de notre mort. Amen.
1: Je vous salue, Marie, pleine de grâce. Le Seigneur est avec vous. Vous êtes bénie entre toutes les femmes, et Jésus, le fruit de vos entrailles, est béni.
3: Sainte Marie, Mère de Dieu, priez pour nous pauvres pécheurs, maintenant et à l'heure de notre mort. Amen.
1: Je vous salue, Marie, pleine de grâce. Le Seigneur est avec vous. Vous êtes bénie entre toutes les femmes, et Jésus, le fruit de vos entrailles, est béni.
3: Sainte Marie, Mère de Dieu, priez pour nous pauvres pécheurs, maintenant et à l'heure de notre mort. Amen.
1: Je vous salue, Marie, pleine de grâce. Le Seigneur est avec vous. Vous êtes bénie entre toutes les femmes, et Jésus, le fruit de vos entrailles, est béni.
3: Sainte Marie, Mère de Dieu, priez pour nous pauvres pécheurs, maintenant et à l'heure de notre mort. Amen.
1: Je vous salue, Marie, pleine de grâce. Le Seigneur est avec vous. Vous êtes bénie entre toutes les

0: femme, et Jésus, le fruit de vos entrailles, est béni.
1: Sainte Marie, Mère de Dieu, priez pour nous pauvres pécheurs, maintenant et à l'heure de notre mort. Amen.
0: Amen. Je vous salue, Marie, pleine de grâce. Le Seigneur est avec vous. Vous êtes bénie entre toutes les femmes, et Jésus, le fruit de vos entrailles, est béni.
1: Sainte Marie, Mère de Dieu, priez pour nous pauvres pécheurs, maintenant et à l'heure de notre mort.
0: Amen. Amen. Gloire au Père, et au Fils, et au Saint-Esprit.
1: Comme il était au commencement, maintenant et toujours, et pour les siècles des siècles.
0: Amen. Amen.

0: troisième mystère glorieux, la Pentecôte, la méditons avec ce passage du chapitre 2 des Actes des Apôtres. Le jour de la Pentecôte étant arrivé, ils se trouvaient tous ensemble dans un même lieu, quand tout à coup vint du ciel un bruit tel que celui d'un violent coup de vent qui remplit toute la maison où ils se tenaient. Ils virent apparaître des langues qu'on eût dites de feu, elles se partageaient, et il s'en posa une sur chacun d'eux. Tous furent alors remplis de l'Esprit Saint, et ils commencèrent à parler en d'autres langues, selon que l'Esprit leur donnait de s'exprimer. Or il y avait, demeurant à Jérusalem, des hommes dévots de toutes les nations qui sont sous le ciel. Au bruit qui se produisit, la multitude se rassembla et fut confondue. Chacun les entendait parler en son propre idiome. Ils étaient stupéfaits et tous étonnés. Ils disaient, « Ces hommes qui parlent ne sont-ils pas tous galiléens ? Comment se fait-il alors que chacun de nous les entende dans son propre idiome maternel ?» Parthes, Mèdes et Élamites, habitants de Mésopotamie, de Judée et de Cappadoce, du Pont et d'Asie, de Phrygie et de Pamphylie, d'Égypte et de cette partie de la Libye qui est proche de Cyrène, Romains en résidence, tant juifs que prosélytes, crétois et arabes, nous les entendons publier dans notre langue les merveilles de Dieu. Tous étaient stupéfaits et se disaient perplexes l'un à l'autre, « Que peut bien être cela ?» D'autres encore disaient en se moquant, « Ils sont pleins de vin doux. »
1: Notre Père, qui es aux cieux, que ton nom soit sanctifié, que ton règne vienne, que ta volonté soit faite sur la terre comme au ciel.
2: Donne-nous aujourd'hui notre pain de ce jour. Pardonne-nous nos offenses, comme nous pardonnons aussi à ceux qui nous ont offensés. Et ne nous laisse pas entrer en tentation, mais délivre-nous du mal. Amen.
1: Je vous salue, Marie, pleine de grâce. Le Seigneur est avec vous. Vous êtes bénie entre toutes les femmes, et Jésus, le fruit de vos entrailles, est béni.
3: Sainte Marie, Mère de Dieu, priez pour nous pauvres pécheurs, maintenant et à l'heure de notre mort.
1: Amen. Je vous salue, Marie, pleine de grâce. Le Seigneur est avec vous. Vous êtes bénie entre toutes les femmes, et Jésus, le fruit de vos entrailles, est béni.
3: Sainte Marie, Mère de Dieu, priez pour nous pauvres pécheurs, maintenant et à l'heure de notre mort.
1: Amen. Je vous salue, Marie, pleine de grâce. Le Seigneur est avec vous. Vous êtes bénie entre toutes les femmes, et Jésus, le fruit de vos entrailles, est béni.
3: Sainte Marie, Mère de Dieu, priez pour nous pauvres pécheurs, maintenant et à l'heure de notre mort.
1: Amen. Je vous salue, Marie, pleine de grâce. Le Seigneur est avec vous. Vous êtes bénie entre toutes les femmes, et Jésus, le fruit de vos entrailles, est béni.
3: Sainte Marie, Mère de Dieu, priez pour nous pauvres pécheurs, maintenant et à l'heure de notre mort.
1: Amen. Je vous salue, Marie, pleine de grâce. Le Seigneur est avec vous. Vous êtes bénie entre toutes les femmes, et Jésus, le fruit de vos entrailles, est béni.
3: Sainte Marie, Mère de Dieu, priez pour nous pauvres pécheurs, maintenant et à l'heure de notre mort.
1: Amen. Je vous salue, Marie, pleine de grâce. Le Seigneur est avec vous. Vous êtes bénie entre toutes les femmes, et Jésus, le fruit de vos entrailles, est béni.
3: Sainte Marie, Mère de Dieu, priez pour nous pauvres pécheurs, maintenant et à l'heure de notre mort.
1: Amen. Je vous salue, Marie, pleine de grâce. Le Seigneur est avec vous. Vous êtes bénie entre toutes les femmes, et Jésus, le fruit de vos entrailles, est béni.
3: Sainte Marie, Mère de Dieu, priez pour nous pauvres pécheurs, maintenant et à l'heure de notre mort.
1: Amen. Je vous salue, Marie, pleine de grâce. Le Seigneur est avec vous. Vous êtes bénie entre toutes les femmes, et Jésus, le fruit de vos entrailles, est béni.
3: Sainte Marie, Mère de Dieu, priez pour nous pauvres pécheurs, maintenant et à l'heure de notre mort.
1: Amen. Je vous salue, Marie, pleine de grâce. Le Seigneur est avec vous. Vous êtes bénie entre toutes les femmes, et Jésus, le fruit de vos entrailles, est béni.
3: Sainte Marie, Mère de Dieu, priez pour nous pauvres pécheurs, maintenant et à l'heure de notre mort.
1: Amen. Je vous salue, Marie, pleine de grâce. Le Seigneur est avec vous. Vous êtes bénie entre toutes les femmes, et Jésus, le fruit de vos entrailles, est béni.
3: Sainte Marie, Mère de Dieu, priez pour nous, pauvres pécheurs, maintenant et à l'heure de notre mort.
1: Amen. Gloire au Père, et au Fils, et au Saint-Esprit.
3: Comme il était au commencement, maintenant et toujours, et pour les siècles des siècles. Amen.

0: l'Assomption. Nous méditons avec le Magnificat qui nous est rapporté en Saint-Luc. Marie dit alors « Mon âme exalte le Seigneur et mon esprit tressaille de joie en Dieu mon Sauveur parce qu'il a jeté les yeux sur l'abaissement de sa servante. Oui, désormais, toutes les générations me diront « Bienheureuse ». Car le Tout-Puissant a fait pour moi de grandes choses, saint est son nom, et sa miséricorde s'étend d'âge en âge sur ceux qui le craignent. Il a déployé la force de son bras, il a dispersé les hommes au cœur superbe, il a renversé les puissants de leur trône, il a élevé les humbles, il a comblé de biens les affamés, il a renvoyé les riches les mains vides. Il est venu en aide à Israël, son serviteur, se souvenant de sa parole, selon qu'il l'avait annoncé à nos pères, en faveur d'Abraham et de sa postérité à jamais. »
1: Notre Père qui es aux cieux, que ton nom soit sanctifié, que ton règne vienne, que ta volonté soit faite sur la terre comme au ciel.
2: Donne-nous aujourd'hui notre pain de ce jour. Pardonne-nous nos offenses, comme nous pardonnons aussi à ceux qui nous ont offensés. Et ne nous laisse pas entrer en tentation, mais délivre-nous du mal. Amen.
1: Je vous salue, Marie, pleine de grâce. Le Seigneur est avec vous. Vous êtes bénie entre toutes les femmes, et Jésus, le fruit de vos entrailles, est béni.
3: Sainte Marie, Mère de Dieu, priez pour nous, pauvres pécheurs, maintenant et à l'heure de notre mort.
1: Amen. Amen. Je vous salue, Marie, pleine de grâce. Le Seigneur est avec vous. Vous êtes bénie entre toutes les femmes, et Jésus, le fruit de vos entrailles, est béni.
3: Sainte Marie, Mère de Dieu, priez pour nous, pauvres pécheurs, maintenant et à l'heure de notre mort.
1: Amen. Amen. Je vous salue, Marie, pleine de grâce. Le Seigneur est avec vous. Vous êtes bénie entre toutes les femmes, et Jésus, le fruit de vos entrailles, est béni.
3: Sainte Marie, Mère de Dieu, priez pour nous, pauvres pécheurs, maintenant et à l'heure de notre mort.
1: Amen. Amen. Je vous salue, Marie, pleine de grâce. Le Seigneur est avec vous. Vous êtes bénie entre toutes les femmes, et Jésus, le fruit de vos entrailles, est béni.
3: Sainte Marie, Mère de Dieu, priez pour nous, pauvres pécheurs, maintenant et à l'heure de notre mort.
1: Amen. Amen. Je vous salue, Marie, pleine de grâce. Le Seigneur est avec vous. Vous êtes bénie entre toutes les femmes, et Jésus, le fruit de vos entrailles, est béni.
3: Sainte Marie, Mère de Dieu, priez pour nous, pauvres pécheurs, maintenant et à l'heure de notre mort. Amen.
1: Amen. Je vous salue, Marie, pleine de grâce. Le Seigneur est avec vous. Vous êtes bénie entre toutes les femmes, et Jésus, le fruit de vos entrailles, est béni.
3: Sainte Marie, Mère de Dieu, priez pour nous, pauvres pécheurs, maintenant et à l'heure de notre mort. Amen.
1: Amen. Je vous salue, Marie, pleine de grâce. Le Seigneur est avec vous. Vous êtes bénie entre toutes les femmes, et Jésus, le fruit de vos entrailles, est béni.
3: Sainte Marie, Mère de Dieu, priez pour nous, pauvres pécheurs, maintenant et à l'heure de notre mort.
1: Amen. Amen. Je vous salue, Marie, pleine de grâce. Le Seigneur est avec vous. Vous êtes bénie entre toutes les femmes, et Jésus, le fruit de vos entrailles, est béni.
3: Sainte Marie, Mère de Dieu, priez pour nous, pauvres pécheurs, maintenant et à l'heure de notre mort.
1: Amen. Amen. Je vous salue, Marie, pleine de grâce. Le Seigneur est avec vous. Vous êtes bénie entre toutes les femmes, et Jésus, le fruit de vos entrailles, est béni.
3: Sainte Marie, Mère de Dieu, priez pour nous, pauvres pécheurs, maintenant et à l'heure de notre mort.
1: Amen. Amen. Je vous salue, Marie, pleine de grâce. Le Seigneur est avec vous. Vous êtes bénie entre toutes les femmes, et Jésus, le fruit de vos entrailles, est béni.
3: Sainte Marie, Mère de Dieu, priez pour nous, pauvres pécheurs, maintenant et à l'heure de notre mort.
1: Amen. Amen. Gloire au Père, et au Fils, et au Saint-Esprit,
3: comme il était au commencement, maintenant et toujours, et pour les siècles des siècles.
1: Amen. Amen.

0: cinquième mystère glorieux, c'est le couronnement de Marie. Nous le méditons avec ce passage de l'Apocalypse au chapitre 21. Je vis un ciel nouveau et une terre nouvelle, car le premier ciel et la première terre avaient disparu et de mer il n'y en avait plus. Et je vis la cité sainte, la Jérusalem nouvelle, qui descendait du ciel, de chez Dieu. Elle s'est faite belle, comme une jeune mariée parée pour son époux. J'entendis alors une voix clamer du trône. Voici la demeure de Dieu avec les hommes. Il aura sa demeure avec eux, ils seront son peuple, et lui, Dieu avec eux, sera leur Dieu. Il essuiera toutes larmes de leurs yeux, de mort il n'y en aura plus, de pleurs, de cris, de peine, il n'y en aura plus, car l'ancien monde s'en est allé. Alors celui qui siège sur le trône déclara, « Voici que je fais l'univers nouveau. » Puis il ajouta, « Écris, ces paroles sont certaines et véridiques. » « En effet, me dit-il encore, je suis l'alpha et l'oméga, le commencement et la fin. Celui qui a soif, moi, je lui donnerai de la source de vie gratuitement. »
1: Notre Père, qui es aux cieux, que ton nom soit sanctifié, que ton règne vienne, que ta volonté soit faite sur la terre comme au ciel.
2: Donne-nous aujourd'hui notre pain de ce jour, pardonne-nous nos offenses, comme nous pardonnons aussi à ceux qui nous ont offensés, et ne nous laisse pas entrer en tentation, mais délivre-nous du mal. Amen.
1: Je vous salue, Marie, pleine de grâce, le Seigneur est avec vous. Vous êtes bénie entre toutes les femmes, et Jésus, le fruit de vos entrailles, est béni.
3: Sainte Marie, Mère de Dieu, priez pour nous pauvres pécheurs, maintenant et à l'heure de notre mort.
1: Amen. Je vous salue, Marie, pleine de grâce. Le Seigneur est avec vous. Vous êtes bénie entre toutes les femmes, et Jésus, le fruit de vos entrailles, est béni.
3: Sainte Marie, Mère de Dieu, priez pour nous pauvres pécheurs, maintenant et à l'heure de notre mort.
1: Amen. Je vous salue, Marie, pleine de grâce. Le Seigneur est avec vous. Vous êtes bénie entre toutes les femmes, et Jésus, le fruit de vos entrailles, est béni.
3: Sainte Marie, Mère de Dieu, priez pour nous, pauvres pécheurs, maintenant et à l'heure de notre mort.
1: Amen. Je vous salue, Marie, pleine de grâce. Le Seigneur est avec vous. Vous êtes bénie entre toutes les femmes, et Jésus, le fruit de vos entrailles, est béni.
3: Sainte Marie, Mère de Dieu, priez pour nous, pauvres pécheurs, maintenant et à l'heure de notre mort.
1: Amen. Je vous salue, Marie, pleine de grâce. Le Seigneur est avec vous. Vous êtes bénie entre toutes les femmes, et Jésus, le fruit de vos entrailles, est béni.
3: Sainte Marie, Mère de Dieu, priez pour nous, pauvres pécheurs, maintenant et à l'heure de notre mort.
1: Amen. Je vous salue, Marie, pleine de grâce. Le Seigneur est avec vous. Vous êtes bénie entre toutes les femmes, et Jésus, le fruit de vos entrailles, est béni.
3: Sainte Marie, Mère de Dieu, priez pour nous, pauvres pécheurs, maintenant et à l'heure de notre mort.
1: Amen. Je vous salue, Marie, pleine de grâce. Le Seigneur est avec vous. Vous êtes bénie entre toutes les femmes, et Jésus, le fruit de vos entrailles, est béni.
3: Sainte Marie, Mère de Dieu, priez pour nous, pauvres pécheurs, maintenant et à l'heure de notre mort.
1: Amen. Je vous salue, Marie, pleine de grâce. Le Seigneur est avec vous. Vous êtes bénie entre toutes les femmes, et Jésus, le fruit de vos entrailles, est béni.
3: Sainte Marie, Mère de Dieu, priez pour nous, pauvres pécheurs, maintenant et à l'heure de notre mort.
1: Amen. Je vous salue, Marie, pleine de grâce. Le Seigneur est avec vous. Vous êtes bénie entre toutes les femmes, et Jésus, le fruit de vos entrailles, est béni.
3: Sainte Marie, Mère de Dieu, priez pour nous, pauvres pécheurs, maintenant et à l'heure de notre mort.
1: Amen. Je vous salue, Marie, pleine de grâce. Le Seigneur est avec vous. Vous êtes bénie entre toutes les femmes, et Jésus, le fruit de vos entrailles, est béni.
3: Sainte Marie, Mère de Dieu, priez pour nous, pauvres pécheurs, maintenant et à l'heure de notre mort.
1: Amen. Gloire au Père, et au Fils, et au Saint-Esprit.
3: Comme il était au commencement, maintenant et toujours, et pour les siècles des siècles. Amen.

propose d'achever cette méditation du chapelet avec cette prière qui est l'un des hymnes chantés à la Pentecôte dans le rite byzantin. Roi céleste consolateur, esprit de vérité, toi qui es partout présent et qui remplis tout, trésor de grâce et donateur de vie, viens et demeure en nous, purifie-nous de toute souillure et sauve nos âmes. Yeah.

0: et benedictio Dei omnipotentis, Patris et Filii et Spiritus Sancti, descenda super vos et maniat semper.
1: Amen.

Dieu, tu m'as crié à ton image, et avec l'une de mes cordes, tu as créé la femme de ma vie. Je te remercie, Seigneur, pour cette parfaite créature. Merci, Seigneur Jésus.

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1: Si le méchant se détourne, s'il observe mes commandements, s'il pratique le droit, il ne mourra pas, mais il vivra. Se détourner, observer, pratiquer pour avoir la vie. Voici la clé que le Seigneur veut nous communiquer. Pour entrer dans la vie, Ézéchiel nous donne la clé. Si tu te détournes, si tu observes et si tu pratiques, tu auras la vie. Dieu a inscrit en l'homme et dans l'univers le mouvement. Tout ce qui veut aller vers la vie, tout ce qui veut vivre, doit être porté par le mouvement. Dieu a fait les jours et les jours se succèdent. Dieu a fait les saisons et les saisons se succèdent. Il y a eu un soir, il y a eu un matin. Dieu inscrit en l'homme le mouvement parce que Dieu veut que tu comprennes que rien n'est définitivement acquis. Il nous faut marcher pour aller vers le but. Vous savez, la vie d'un homme, ce n'est pas un instant de sa vie. Notre regard est un regard pernicieux parce que notre regard sélectionne les instants de la vie d'un homme. Peut-être qu'aujourd'hui, tu as posé un acte et tu as volé. Le regard de l'homme va dire, tu es un voleur. Mais je ne sais pas si vous voyez la différence entre j'ai volé et je suis un voleur. Vous voyez la différence? Le regard de l'homme est pernicieux. Peut-être qu'aujourd'hui, tu as menti. Mais l'homme dira, tu es un menteur. Et ce regard, souvent, va fermer l'horizon pour toi. Parce que tu es enfermé dans le jugement, dans la considération humaine. Mais laisse-moi te dire, tout est possible pour celui qui croit. Je ne sais pas là où tu en es dans ta vie. Je ne sais pas quelle est la position que tu occupes aujourd'hui. Mais ce que je sais, si tu te détournes, si tu observes et si tu pratiques, Dieu dit, tu ne mourras pas, mais tu vivras. C'est clair. Dieu n'est pas pessimiste. Dieu est optimiste. Dieu ne se décourage de personne. Dieu ne désespère de personne. Vous savez, j'ai vu dans l'écriture des situations qui m'ont surpris. Il y a deux choses qui m'ont bouleversé dans ma vie en lisant l'évangile. Deux choses. La première chose, c'est dans l'évangile de Luc. Il dit que Jésus, alors qu'il enseignait aux foules un jour, leur a dit qu'il est le bon berger. Et que lui, Jésus, le bon berger, il fait le compte de ses brebis, de ses 100 brebis qu'il avait. Il se rend compte qu'une brebis s'est égarée. Et voici que le bon berger laisse les 99 brebis dans la montagne. Et il va à la recherche de l'unique qui est perdu. Ayahoui. C'est un bon berger, ça? Ah, c'est un bon berger. Mais pendant qu'il va chercher l'unique qui est perdu, est-ce qu'il sait ce qui se passe derrière ici? Dans la montagne, il y a le danger. Dans la montagne, il y a le loup. Pourquoi lui, en tant que bon berger, il peut laisser les 99 brebis pour aller à la recherche d'une seule? Voilà un comptable qui le soir est au guichet, se rend compte qu'il fait ses comptes, ses calculs, il a perdu 1000 francs. Il laisse le comptoir et il va fouiller dans la boutique à Sokosé. À son retour, s'il trouve encore 500 francs dans la caisse, il me dira, voilà le bon comptable. J'ai été choqué par ce texte. Je me suis dit, ce n'est pas possible qu'un bon berger laisse 99, laisser abandonner 99, mais pourquoi cela? Je n'arrivais pas à comprendre. Jusqu'au jour où, pendant que je priais, ce texte est revenu dans mon esprit. Un texte que je n'aimais pas. Parce que je trouvais que ça, ce n'est pas Jésus qui a dit ça. Les autres là, oui, mais ça là, c'est un peu bizarre. Et puis, le texte revient et à l'intérieur de moi, j'entretiens un dialogue avec le texte. Je dis, mais Seigneur, comment toi, un bon berger, toi, Jésus, un homme intelligent, comment tu peux laisser 99 et tu t'en vas en aventure pour aller chercher une seule brebis qui est perdue? La réponse a été claire, immédiate et fulgurante dans mon esprit. C'était clair. J'ai entendu au fond de mon cœur, c'est parce que cette unique brebis perdue, c'est toi. J'ai dit, quoi? Ma réponse a été aussi directe. J'ai dit, si Jésus, c'est moi, laisse-les et viens me chercher. J'ai compris que quel que soit ce que tu es, Dieu est capable de renouveler ton intérieur. Dieu est capable de prendre ce qui n'est rien pour en faire une pierre de choix. L'Écriture ne dit pas que la pierre qu'ont rejeté les bâtisseurs, Dieu l'a choisie pour en faire la pierre principale, celle qui soutient l'édifice. Mon ami, peut-être que les gens te disent aujourd'hui que tu n'es rien, mais il faut sourire. Il faut sourire un peu. Je ne suis rien, souris. Mais Dieu tient ma destinée entre ses mains. Par moi-même, je ne suis rien. Mais je ne suis pas ce que les gens disent. C'est Dieu qui détermine mon histoire. Et Dieu me dit ce matin, si tu te détournes, si tu observes et si tu pratiques, tu entreras dans la vie. La victoire, c'est pour toi. C'est la clé. Il faut, mon frère, que tu marches vers cette victoire. Il faut que tu marches vers la vie. Mais pour y aller, il faut se détourner. Il faut observer et il faut pratiquer. Voilà. La deuxième chose qui m'a choqué dans l'Écriture, c'est le jour de la crucifixion de Jésus. Ah! Vous savez que beaucoup de gens nous reprochent, nous, catholiques, je préfère, c'est une parenthèse que j'ouvre. On dit, pourquoi vous, les catholiques, vous portez des croix et puis Jésus est dessus. Jésus n'est plus à la croix, il est ressuscité et puis vous portez des croix. Hein, sur la croix, il y a Jésus. J'ai dit aux gens, avant la mort de Jésus sur le calvaire, il y avait des croix en Israël. C'est pas ça? Et après la mort de Jésus, il y a eu encore des croix en Israël. C'est pas ça? Mais le jour même où Jésus mourait sur le calvaire, là, il y avait combien de croix? Trois. C'est la croix des gangsters là qui vous a sauvé? Quelle est la croix qui vous a sauvé? Mais alors, si tôle n'est pas tôle, croix n'est pas croix. Hein? La croix n'a de sens et ne vaut que par celui qui est crucifié. C'est Jésus-Christ de Nazareth, fils de Marie, qui donne à la croix son pouvoir. Donc, la croix de Madonna, là, qu'elle met comme boucle d'oreille, là, ce n'est pas ça qui m'a sauvé, moi, Raoul, qui suis devant vous. Hein? Allez lui dire. Mais c'est la croix de Jésus-Christ, mon doux sauveur, qui m'a sauvé. Je ferme la parenthèse, mais je dis que sur le Golgotha, voilà que deux grands brigands sont attachés à la croix, l'un à droite de Jésus, l'autre à gauche. Et puis, je ne sais pas ce qui s'est passé. Et l'un des gangsters a regardé Jésus. Il a dit, souviens-toi de moi. Et puis Jésus dit, aujourd'hui même, à cette heure précise, il était 15h de l'après-midi. C'est ce que la Bible nous dit. Aujourd'hui même, tu seras dans le paradis avec moi. La première personne qui est entrée au ciel avec Jésus, c'est un bandit. Un gangster. Alors j'ai compris que quel que soit ce que tu es, Dieu a un projet pour toi. Dieu a un projet pour toi. Arrête de te morfondre sur ta vie. Quitte le sentier de la lamentation. Vous les voyez? C'est quoi ça? Ce n'est pas en te lamentant que tu auras la vie. Ce n'est pas en pleurnichant que tu auras la vie. Et j'ai mal à la tête. Et mon mère, elle prie pour moi. Ce n'est pas ça qui donne la vie. Mais ce qui donne la vie, il faut te détourner. Il faut observer. Et il faut pratiquer. C'est tout. Alléluia. Mon frère, ma soeur, je voudrais te dire que Se détourner, observer et pratiquer, ça se résume en quatre petits mots. Parce que si Dieu a pu prendre un homme comme Zachée, bandit de grand chemin, incorrompu, pour en faire un saint Zachée, si Dieu a pu prendre un Matthieu, collecteur d'impôts, pour en faire un saint Matthieu, Dieu peut le faire aussi pour toi. Et si cela n'arrive pas dans ta vie, le problème ne serait pas du côté de Dieu, mais le problème serait de ton côté. Parce que c'est facile de dire « je suis chrétien », mais on dit que le tigre ne proclame pas sa tigriture, il bondit. On ne vient pas dire « je suis chrétien, je suis chrétien ». Être chrétien, ce n'est pas du vocabulaire, mais c'est une vie transfigurée, une existence changée, un comportement nouveau. Voilà être chrétien. Comment quitter l'ancien monde pour entrer dans le monde nouveau d'une manière réelle et sincère, d'une manière définitive? Parce que tu ne peux pas entrer dans la nouveauté avec les habitudes du monde passé. Tu ne peux pas dire que tu es dans la nouveauté alors que tu continues de manger les vomissures du monde ancien. Il faut que cela change. Il faut quitter le vieux vêtement du péché qui est devenu un péché traditionnel, un péché coutume. Tu as tellement péché que c'est une coutume. Quitte cela pour entrer dans la nouveauté. Et mon curé disait qu'il y a quatre petits mots pour jauger un comportement nouveau. Je te donne le secret, c'est cadeau. Mais si tu arrives au ciel avant moi, prie pour moi. Et si j'arrive avant toi, je prierai pour toi. Quatre petits mots. Mais les quatre petits mots là, ça s'appelle R, R, R et R. Retenez donc la lettre R. Pour entrer dans un comportement nouveau, le premier pas à faire, c'est de reconnaître que je suis un pécheur. Il y a des gens, ils ont tellement pris l'habitude de mentir aux autres qu'ils veulent même truander Dieu. C'est-à-dire, dans leur prière, ils mentent à Dieu. Et ils pensent que Dieu est un enfant qui ne voit pas. Oh Seigneur, tu le sais, tu sais. Tu mens. Reconnais que tu n'es rien sans Dieu. Reconnais que tu n'es qu'un pauvre pécheur. Reconnais au moins un jour dans ta vie que c'est toi qui as tort. Tu as toujours indexé les autres. Tu as toujours culpabilisé les autres. Tu as toujours jeté la faute sur les autres. Mais toi, est-ce que tu es parfait? Est-ce que tu acceptes de reconnaître que toi aussi, tu es pécheur? Deux hommes sont entrés dans le temple pour prier. Il y avait un pharisien et un publicain. Le pharisien est entré sans genuflexion. Il est venu jusque devant l'autel du Seigneur. Pendant que le publicain était à l'arrière, à genoux, il n'osait même pas lever la tête. Le pharisien arrive devant l'autel du Seigneur. Il dit, oh Seigneur, je ne suis pas comme le publicain qui est derrière. Voilà sa prière. Moi, je jeûne deux fois par semaine. Et il y en a qui ont commencé. Ah, tu ne jeûnes pas? Moi, je fais jeûne Esther. Mais Dieu s'en fout. Vous pensez que Dieu est impressionné par nos jeûnes? Vous pensez ça? Bon, peut-être que ça va vous choquer, mais je vous dis la vérité. Dieu s'en fout de ton jeûne. Voilà la vérité. C'est ça qui est la vérité. Il dit à Dieu, mais je jeûne deux fois par semaine, je paye ma dîme. Mais lui qui est derrière la menu, vraiment, c'est un... Et c'était cela qu'il disait à Dieu. Le publicain était derrière l'église. Il n'osait pas lever la tête, il se frappait la poitrine. Il dit, Seigneur, je suis un homme pécheur. Sans cesse, mon péché est devant mes yeux. Si tu retiens mon péché, je suis un homme perdu. Relève-moi. Aie pitié, fais-moi miséricorde. Jésus dit, Dieu a bouché ses oreilles pendant que le pharisien parlait et il a fait grâce au publicain derrière. Quand nous jeûnons, ce n'est pas pour faire une compétition. Ce n'est pas concours. Quand je jeûne, c'est pour que moi-même, mes mauvais comportements, je puisse les taire un peu. C'est pour réprouver mes penchants mauvais. Ce n'est pas pour dire aux autres que je suis une superstar chrétienne. Vous saisissez? Si c'est pour ça que tu jeûnes, tu perds ton temps. Mais si tu as compris que c'est parce que tu es pécheur que tu jeûnes, alors ton jeûne sera approuvé de Dieu. Reconnaître son péché. Reconnaître sa part de responsabilité. Premier R. Deuxième R. Quand on reconnaît, il faut regretter. Il y a des gens qui viennent même vous voir à la confession. Et pendant qu'ils confessent leur péché, on dirait c'est un amusement. Et mon père, je ne suis pas ton copain. Et mon père, tu sais, tu as péché, tu souris. Aucun remords, aucune contrition, aucun regret. Mais laissez-moi vous dire, un péché qui n'est pas regretté, ne pensez pas que Dieu a pardonné. Hein. Quand on va se confesser, on se frappe la poitrine. Mon père est saint et j'ai blessé son image en moi. Je ne vais pas aller jouer avec le prêtre. Est-ce que le prêtre a besoin de ta litanie de péché? Il veut t'aider parce que lui aussi est pécheur. Pour qu'ensemble, vous puissiez vous tourner vers Dieu, c'est tout. Et tu arrives là, mon père, tu sais, c'est quoi ça? Deuxième un, c'est le regret de sa faute. Il faut reconnaître, mais il faut regretter aussi. Un péché reconnu et regretté est à moitié pardonné. Vous savez cela au moins. Mais quand je regrette, il faut continuer ma démarche. Troisième R, il faut la repentance. Il faut se repentir. Il faut repentir son âme devant Dieu. Il faut s'humilier devant Dieu. Et la Côte d'Ivoire a besoin de s'humilier devant Dieu. La Côte d'Ivoire a besoin de courber la tête devant Dieu. Pendant que les gens meurent, allez au carrefour de la rue Princesse. Des inconscients. Vous avez le temps de danser encore? Actuellement, là, on peut danser? Il est vivé. C'est la mort. On a le temps? La repentance. Se courber devant Dieu. C'est important. C'est le troisième R. Quatrième R. Ah là, quand mon curé a dit ça, ça fait souhait dans mon cœur. Parce que c'est vrai. C'est la réparation. La réparation. Mais pour réparer, il faut renoncer. Le renoncement fait partie de la réparation. C'est pour ça que je ne dis pas 5 R. Mais il n'y a que des R. Il faut réparer. Il faut apprendre à réparer. Si, après avoir volé la viande à la sauce, on te disait d'aller dire à ta maman que c'est toi qui avais volé la viande, tu ne volerais plus jamais. Parce que la honte que tu allais avoir, ça va te guérir en même temps du vol. Mais comme tu as pris la viande, tu as mangé, tu n'as dit à personne, tu t'es confessé aujourd'hui, demain tu vas aller prendre encore. Il nous faut la réparation. Et la réparation, ce sont les petits actes de mortification, les petits efforts, les petits riens que nous choisissons de faire pour désormais nous ouvrir à un peu plus de charité, de vérité. C'est cela la réparation. Alors que Dieu nous aide, nous aussi, à entrer dans la vie. Et je suis sûr que ce message, tu l'as reçu. Je suis sûr que tu comprends aujourd'hui qu'il est nécessaire pour toi de te détourner, d'observer et de pratiquer. Alors la gloire de Dieu reposera sur toi au nom du Père et du Fils et du Saint-Esprit.
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0: Dans quelques instants, nous rendons les honneurs à notre Mère du Ciel, la très sainte Vierge Marie, à travers l'Angélus.
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2: Il est 6 heures.
3: L'ange du Seigneur apporta l'annonce à Marie.
4: Et elle conçut du Saint-Esprit.
5: Je vous salue, Marie, pleine de grâce, le Seigneur est avec vous. Vous êtes bénie entre toutes les femmes, et Jésus, le fruit de vos entrailles, est béni.
6: Sainte Marie, Mère de Dieu, priez pour nous, pauvres pécheurs, maintenant et à l'heure de notre mort. Amen.
3: Voici la servante du Seigneur.
4: Qu'il me soit fait selon votre parole.
5: Je vous salue, Marie, pleine de grâce, le Seigneur est avec vous. Vous êtes bénie entre toutes les femmes, et Jésus, le fruit de vos entrailles, est béni.
6: Sainte Marie, Mère de Dieu, priez pour nous, pauvres pécheurs, maintenant et à l'heure de notre mort. Amen.
3: Et le Verbe s'est fait chair,
4: et il a habité parmi nous.
5: Je vous salue, Marie, pleine de grâce, le Seigneur est avec vous. Vous êtes bénie entre toutes les femmes, et Jésus, le fruit de vos entrailles, est béni.
6: Sainte Marie, Mère de Dieu, priez pour nous, pauvres pécheurs, maintenant et à l'heure de notre mort. Amen.
3: Priez pour nous, Sainte Mère de Dieu,
4: afin que nous soyons rendus dignes des promesses du Christ.
3: Daigne, Seigneur, répandre ta grâce dans nos âmes, afin qu'ayant connu par le message de l'ange l'incarnation du Christ, ton Fils, nous arrivions par sa passion et par sa croix à la gloire de sa résurrection. Par le Christ, notre Seigneur.

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2: Amis auditeurs et auditrices de la Voix de l'Évangile, la Radio Nationale Catholique de Côte d'Ivoire, bonjour. C'est l'heure de votre émission Ludico de l'Église catholique, émission dont l'objectif est de vous permettre d'apporter des explications claires et détaillées des mots ou expressions de mots très souvent utilisés dans la doctrine de l'Église catholique. Aujourd'hui, nous nous intéressons à la définition du mot « miracle ». Le miracle, fait extraordinaire et suscitant l'admiration en dehors du cours habituel des choses. Manifestation de la puissance et de l'intervention de Dieu qui apporte une révélation de sa présence et de la liberté dont il use pour accomplir ses desseins. La Bible désigne les miracles en termes de puissance. Exode chapitre 9, verset 16. De prodiges. Romains chapitre 1, verset 19 à 20. De guérison. Jean chapitre 9, verset 1 à 41. Et de signes. Jean chapitre 3, verset 2. Le miracle n'a pas son but en soi. Il dirige son regard plus loin en révélant la présence immédiate des dieux. Le miracle n'est pas explicable scientifiquement. C'est ainsi que se termine votre émission Le Dico de l'Église catholique. Chers auditeurs et auditrices de la Radio Nationale catholique de Côte d'Ivoire, la Voix de l'Évangile. Sachez également que c'est avec un plaisir authentique que nous vous avons donné la définition du mot miracle en nous référant au glossaire chrétien catholique de la pastorale liturgique et sacramentelle des pays francophones. Aussi, nous vous souhaitons de profiter pleinement de ce dimanche matin à l'écoute des programmes de la Radio Nationale Catholique de Côte d'Ivoire tout en prenant bien soin de vous et des autres. Au revoir et à dimanche prochain.

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0: Bonjour, chers auditeurs et auditrices de la Radio Nationale Catholique, la Voix de l'Évangile. Nous célébrons aujourd'hui le 14e dimanche du temps ordinaire de l'année liturgique A. Et dans le cadre de notre émission, bientôt c'est la messe, nous parlerons de la liturgie catholique romaine. Frères et sœurs, nous entendons autour de nous tous les jours le mot liturgie. Liturgie de la parole, liturgie eucharistique, calendrier liturgique, année liturgique, ornement liturgique, etc. Mais que signifie le mot liturgie? Oui, la question est bien posée. Mais certains fidèles pensent et répondent à cette question en disant que la liturgie, c'est la lecture des textes bibliques pendant la messe. Non. Chers frères et sœurs, cette lecture de la messe fait partie de la liturgie, mais n'est pas la liturgie. Comme nous constatons que le jeûne fait partie du carême, mais n'est pas le carême. En effet, le mot liturgie vient du mot grec « liturgia », qui est la composition des deux mots. La partie « urgie » est la même que nous trouvons dans chirurgie, dans métallurgie. Cette partie urgie vient du mot grec ergon, qui signifie travail, qui signifie service, qui signifie œuvre, qui signifie fonction. Donc, la chirurgie, c'est en médecine faire une opération sur la chair, un travail sur la chair, un service sur la chair, sur le corps de l'homme. Ainsi que métallurgie, faire un travail sur le métal, sur le fer, vous voyez? Bien. Quant au mot lit, L-I-T, il vient du grec aussi, le mot grec laos, qui veut dire peuple. C'est même à partir de ce mot laos que provient aussi le mot laïque. Donc le mot liturgie formé de L-I-T et urgie, dans son sens profond, signifie travail du peuple, travail public, ou mieux encore, fonction publique. Fonction publique, c'est-à-dire exercice d'un emploi confié à des individus au nom du peuple et pour le peuple. Attention, c'est une action du peuple, mais qui ne lui appartient pas. Car la fonction publique n'appartient pas, évidemment, aux fonctionnaires. La fonction publique appartient à toute la communauté par l'intermédiaire de l'État qui la gère. Le fonctionnaire ne travaille pas, donc, en son nom propre, mais au nom de l'État, pour le service de tout le peuple. C'est donc le devoir entrepris par le citoyen pour le bien de son pays. C'est aussi un service accompli dans les buts communautaires. Le mot liturgie, dans son sens premier, a connu à travers les âges une progression sensible. Et la tradition grecque de l'Ancien Testament emploiera ce mot pour désigner le service cultuel, c'est-à-dire le culte que les prêtres et les lévites rendaient dans le temple en faveur des hommes. Ce sont les prêtres, pour mieux m'exprimer ainsi, qui sont comme les médiateurs entre Dieu et les hommes. Ils font monter les offrandes, ils font monter les prières, les supplications du peuple vers Dieu. Donc, on les appelle les liturges. Le Nouveau Testament abondera dans le même sens, en Hébreux 1, verset 7 à 14, qui fait allusion au service des anges pour les communautés. C'est dans ce même sens des services que l'auteur de l'Épître aux Hébreux qualifiera le Christ des liturges par excellence, du sanctuaire et de la tente. Hébreux 8, versets 7 à 10. C'est-à-dire, celui qui sans cesse est au service du Père céleste, par ses louanges, qui le rend Dieu en faveur des hommes. L'emploi du terme liturgie en notre temps est réduit à la célébration eucharistique. Cette fonction publique qu'est la liturgie appartient à l'Église qui la gère pour le bien du peuple. Aujourd'hui, dans l'Église catholique, la liturgie, c'est l'ensemble des rites et des cérémonies mises en œuvre au cours d'une célébration religieuse officielle rendue par le peuple au Dieu Trinitaire, Père, Fils, Esprit Saint. La liturgie, c'est la rencontre entre Dieu et son peuple pour célébrer leur alliance. Ne confondons pas la liturgie catholique avec les dévotions. Ainsi, la célébration des sacrements, Eucharistie, baptême, etc., tout comme la liturgie des heures, appelée office divin, font partie de la liturgie catholique. En revanche, la récitation du chapelet, du rosaire, le chemin de croix entre personnes privées, même quand elles sont réunies dans un lieu de culte et accompagnées par un prêtre ou un diacre, n'est pas considéré comme un rite liturgique. C'est une dévotion privée. Vatican II, après la réforme de la Sainte Liturgie de 1962 à 1965, nous donne la définition de la liturgie. La liturgie est considérée comme l'exercice de la fonction sacerdotale de Jésus-Christ. Exercice dans lequel le culte intégral est exercé par le corps mystique de Jésus, c'est-à-dire le chef et ses membres. La liturgie, c'est le travail que fait le peuple pour son Dieu et le travail que Dieu fait pour son peuple. Car en liturgie, les fidèles exercent leur sacerdoce royal de baptiser au nom de l'humanité et pour l'humanité. En liturgie, la mise en action des fidèles permet à Dieu de venir au milieu d'eux et accomplir son œuvre de salut. Et rien ne démontre cela mieux que la messe. Par le fait que des chrétiens se rassemblent au nom du Seigneur pour célébrer Dieu, le Christ vient réaliser sa présence dans l'assemblée qui est son corps, dans le prêtre qui est son représentant, dans les lectures qui sont sa parole et surtout dans le pain et le vin qui sont son corps et son sang. Il est là, présent dans les sacrements au point que lorsqu'on baptise, c'est lui-même qui baptise. Dans sa parole, car c'est lui qui parle, tandis qu'on lit dans l'Église les Saintes Écritures, etc. Participer à la liturgie, c'est entrer dans un acte sacré, qui est l'acte même de Dieu. Son caractère sacré est indiqué dans la Constitution du Vatican II sur la Sainte Liturgie en son numéro 7, qui nous dit: toute célébration liturgique, en tant qu'œuvre du Seigneur, prêtre de son corps, qui est l'Église, est l'action sacrée par excellence dont nulle autre action de l'Église ne peut atteindre l'efficacité au même titre et au même degré. Chers frères et sœurs, en écoutant donc cette déclaration du Vatican II, la liturgie est la forme la plus dense, la plus élevée de la vie de l'Église. En conséquence, une formation ou initiation s'impose à tous, prêtres et laïcs. Nous devons tous expliquer clairement au peuple la discipline de la liturgie catholique. Les catéchistes et les animateurs de catéchèses doivent se former afin que la catéchèse qui draine des multitudes de catéchumènes soit le canal du vécu de la liturgie. Justement, c'est ne comprenant pas ces rites, ces prières, que les fidèles massacrent la liturgie eucharistique en y introduisant, voyez, des abus, en introduisant des piétés populaires. Compte tenu de son importance, l'assemblée qui est le peuple de Dieu qui le rencontre le dimanche ne constitue pas en aucune façon une quelconque association ni un groupement d'une amicale dont les membres se choisissent eux-mêmes par coopération. Non, c'est Dieu qui les rassemble. Ainsi notre mère, la Sainte Église, ne dort pas. Elle se soucie que désormais, les fidèles que nous sommes ne devions plus assister à ce mystère de la foi qu'est la messe, comme des spectateurs étrangers ou muets. Mais que le comprenant bien dans ses rites et ses prières, nous devons désormais être amenés à participer consciemment, pleinement, pieusement et activement à cette action sacrée. C'est-à-dire un peuple exerçant son sacerdoce est capable d'offrir des sacrifices spirituels agréables à Dieu par Jésus-Christ. Des sacrifices de louanges, de supplications, d'offrandes, de prières. Chers amis, la réforme de la Sainte Liturgie par le Vatican II a apporté des changements notables dans nos façons de célébrer la messe, la liturgie. Les prêtres ne nous donnent plus d'eau pendant la messe. Nous sommes bénéficiaires de 4 textes bibliques, 2 lectures plus un psaume plus un évangile. La messe n'est plus dite en latin, mais dans nos langues locales. Nos acclamations sont compréhensibles. Cela dit, nous nous devons connaître et comprendre cette nouvelle forme de liturgie. Attention, ce n'est pas parce que la messe est une célébration communautaire, c'est-à-dire qu'elle appartient à tout le monde, qu'elle est la source et le sommet de toute vie chrétienne, que chacun doit venir y déverser ce qui lui plaît, y ajouter des gestes, des attitudes que chacun fait étant dans son groupe de prière, son association, son mouvement. Pour éviter les abus, les déviations, etc., ceux qui ont composé le déroulé de la messe y ont placé des balises, des normes liturgiques. Cela signifie qu'à la messe, on ne fait pas ce qu'on aime, ce qu'on veut. C'est une célébration sacrée, un culte que rend le peuple à son Dieu par Jésus-Christ. Merci, chers frères et sœurs. Je pense que vous avez bien saisi tout ce que je viens de vous dire. Et à dimanche prochain.
1: C'était Djoukou, c'est la messe.

ainsi qu'à tous ceux qui ne cessent de nous apporter leur soutien moral, spirituel et financier. Heureux êtes-vous si l'on vous insulte, vous persécute et dit tout.

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1: 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Bonne célébration eucharistique à tous.

0: Au nom du Père et du Fils et du Saint-Esprit, la grâce de Jésus le Christ, notre Seigneur, l'amour de Dieu le Père et la communion de l'Esprit Saint soient toujours avec vous.
1: Veuillez vous asseoir. Nous écoutons à présent le mot de bienvenue et la nouvelle donnée par le secrétaire du groupe des servants de messe de la paroisse.

0: Servant. Servant. Nous servons avec. Révérend Père Célébrant. Chers responsables diocésains et de vicariat, chers invités, chers devanciers, chers frères et sœurs en Christ, je voudrais religieusement et respectueusement vous adresser mes mots de salutation. Ce jour est pour la famille des servants de messe et pour nous tous ici présents un jour de joie et de fête, car l'occasion nous est donnée d'accueillir de nouveaux servants. En effet, au début de cette année pastorale, les enfants issus de notre communauté ont bien voulu se joindre à nous pendant une année, ont cheminé et ont exprimé la vie de l'Église par les biens du dit groupe. Ayant en cœur un credo qui est de servir le Christ avec joie, amour, respect et fidélité, le servant assume pleinement son attachement au Christ. Ayant en cœur un credo, ses enfants sont venus librement et sans contrainte, avec le soutien de leurs parents, pour s'engager dans le service de l'autel. Alors nous demandons au Dieu d'infinie bonté et de miséricorde d'achever ce qu'il a si bien commencé, car il désire être présenté officiellement devant l'autel du Seigneur et devant toute la communauté chrétienne. Telle est la nouvelle de ce jour, fructueuse célébration eucharistique à tous et à chacun. Je vous remercie.
1: Frères et sœurs, nous poursuivons notre célébration avec le rite pénitentiel. Veuillez vous mettre debout.
2: Je confesse à Dieu Tout-Puissant.
3: J'ai vraiment péché. C'est pourquoi je suis pris la bienheureuse Vierge Marie, pensant chez tous les saints, et vous aussi, frères et sœurs, de prier pour moi le Seigneur notre Dieu.
2: Que Dieu Tout-Puissant nous fasse miséricorde, qu'il nous pardonne nos péchés et nous conduise à la vie éternelle.

0: Prions ensemble le Seigneur. Seigneur Dieu, par l'abaissement de ton Fils, tu as relevé le monde déchu. Donne à tes fidèles une joie sainte. Tu les as tirés de l'esclavage du péché. Fais-leur connaître le bonheur éternel. Par Jésus-Christ, ton Fils, notre Seigneur, qui vit et règne avec toi dans l'unité du Saint-Esprit, Dieu pour les siècles des siècles.
1: Veuillez vous asseoir. Nous entrons dans la liturgie de la parole avec la lecture.
2: Le prophète Zacharie donne un message de réconfort et d'espérance. Écoutons cet extrait de son livre au chapitre 9, les versets 9 à 10. Ainsi parle le Seigneur. Exulte de toutes tes forces, fille de Sion. Pousse des cris de joie, fille de Jérusalem. Voici ton roi qui vient à toi. Il est juste et victorieux, pauvre et monté sur un âne, un ânon, le petit d'une ânesse. Ce roi fera disparaître d'Éphraïm les chars de guerre et de Jérusalem les chevaux de combat. Il brisera l'arc de guerre et il proclamera la paix aux nations. Sa domination s'étendra d'une mer à l'autre et de l'Euphrate à l'autre bout du pays. Parole du Seigneur.

Je t'exalterai, mon Dieu, mon roi, je bénirai ton nom, toujours et à jamais. Chaque jour, je te bénirai, je louerai ton nom, toujours et à jamais.

Le Seigneur est tendresse et pitié, lent à la colère et plein d'amour. La bonté du Seigneur est pour tous, sa tendresse pour toutes ses œuvres.

Que tes œuvres, Seigneur, te rendent grâce et que tes fidèles te bénissent. Ils diront la gloire de ton règne, ils parleront de tes exploits.

Le Seigneur est vrai en tout ce qu'il dit, fidèle en tout ce qu'il fait. Le Seigneur soutient tous ceux qui tombent, il redresse tous les accablés.

Saint Paul nous rappelle que nous ne sommes pas sous l'emprise de la chair, mais guidés par l'Esprit de Dieu. Écoutons cet extrait de sa lettre aux Romains, au chapitre 8, les versets 9 et 11 à 13. Frères, vous n'êtes pas sous l'emprise de la chair, mais sous celle de l'Esprit, puisque l'Esprit de Dieu habite en vous. Celui qui n'a pas l'Esprit du Christ ne lui appartient pas. Mais si l'Esprit de celui qui a ressuscité Jésus d'entre les morts habite en vous, celui qui a ressuscité Jésus, le Christ d'entre les morts, donnera aussi la vie à vos corps mortels par son Esprit qui habite en vous. Ainsi donc, frères, nous avons une dette, mais elle n'est pas envers la chair pour devoir vivre selon la chair. Car si vous vivez selon la chair, vous allez mourir. Mais si par l'Esprit, vous tuez les agissements de l'homme pécheur, vous vivrez. Parole du Seigneur.

béni, Père, Seigneur du ciel et de la terre, tu as révélé aux tout petits les mystères du royaume.

Le Seigneur soit avec vous. 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

En ce temps-là, Jésus prit la parole et dit, Père, Seigneur du ciel et de la terre, je proclame ta louange. Ce que tu as caché aux sages et aux savants, tu l'as révélé aux tout petits. Oui, Père, tu l'as voulu ainsi dans ta bienveillance. Tout m'a été remis par mon Père. Personne ne connaît le Fils sinon le Père, et personne ne connaît le Père sinon le Fils, et celui à qui le Fils veut le révéler. Venez à moi, vous tous qui peinez sous le poids du fardeau, et moi, je vous procurerai le repos. Prenez sur vous mon joug, devenez mes disciples, car je suis doux et humble de cœur. Et vous trouverez le repos pour votre âme. Oui, mon joug est facile à porter et mon fardeau léger.

Veuillez vous asseoir. Alors, chers frères et sœurs, paix et bien. On a dans cette prière de Jésus ce que l'Église appelle la grande prière sacerdotale. La grande prière sacerdotale que Jésus va réciter avant de vivre sa passion. Une manière de bénir Dieu et de le donner, de demander à son Père de le garder sous sa protection. Et dans cette prière, Jésus bénit son Père. Il le bénit pour nous. Fier que nous ayons accueilli le message de libération, le message de l'amour. Et en même temps, Jésus révèle quelque chose. Même s'il y a eu le premier pas, qui sont ceux et celles qui accueillent véritablement cette parole? Il dit, ce sont les petits, le cœur humble, c'est ceux-là qui accueillent cette parole. Il disait cela en référence un peu aux grands prêtres et aux docteurs de la loi. En fait, sa prière va un peu dans ce sens. Parce que cela était bloqué. Les scribes, les docteurs de la loi, les grands prêtres étaient bloqués par rapport à la Torah, c'est-à-dire l'Ancien Testament, les textes, et ils essayaient de dire non, que Jésus n'est pas le sauveur, c'est pas lui qui doit annoncer ce message. Donc, ils sont fermés par la connaissance humaine de ce qu'ils ont et de ce qu'ils savent. Ils ne font pas d'ouverture. Ils pensent qu'ils sont savants. On pense qu'on sait. Or, la relation d'amour avec Dieu, ce n'est pas de l'ordre de l'intellect. Ce n'est pas de l'ordre de l'intellect. Ce n'est pas du tout. Quels que soient tes diplômes, quels que soient tes doctorats, ça n'a rien à voir avec la parole de Dieu. Au contraire, ces diplômes, ces doctorats ou cette étude que tu as faite doivent normalement te permettre d'avoir un cœur qui s'ouvre à la miséricorde. Et si le cœur est fermé, pour Dieu, tu n'es pas un sage, quelles que soient tes connaissances. Tu n'as pas la véritable connaissance. Tu n'as pas la véritable connaissance. La véritable connaissance, c'est celle que Dieu donne. C'est la base. C'est la base. Ensuite, d'autres connaissances peuvent venir enrichir et t'aider à mieux être en relation avec Dieu. Il y a 3 semaines ou 4, avant le baptême des jeunes, pendant la récollection avec eux, il y a un qui me dit, mais il y a mon professeur qui m'a dit que voilà, la chance n'existe pas, il n'y a pas ceci, il n'y a pas cela. Il a dit, il faut dire à ton professeur qu'il y a au moins Dieu. Il y a au moins Dieu. C'est vrai, il dit ça, d'accord. Mais qu'il n'oublie pas qu'il n'y a pas de chance. Ou bien, dis-moi, je ne dirais pas chance, mais qu'il n'y a pas de hasard dans la vie. S'il dit ça, là, je vais le suivre. Il n'y a pas de hasard, parce qu'il n'y a de hasard que pour ceux et celles qui ignorent les lois divines. Parce que Dieu qui a créé a tout ordonné. Il a tout ordonné. Et si tu connais les lois divines, comme dit Leibniz ou Malebranche, si tu connais les lois divines, là, en ce moment, tu rentres dans la connaissance de Dieu. Quelles que soient tes connaissances intellectuelles, tu rentres. Et pour entrer, pour percer ce mystère, tu as besoin de t'ouvrir. C'est le cœur pauvre qui accueille. Qui accueille. Et tant que ce cœur n'est pas disposé à cela, il te sera difficile. Tu restes enfermé. Et c'est même dans ce sens qu'un autre penseur dit, par exemple, il y a assez de lumière. Qu'en parlant de Jésus, en parlant de sa résurrection, il y a assez de lumière pour ceux qui veulent voir. Et comme il y a assez d'obscurité pour ceux qui ne veulent pas voir. L'assez de lumière suppose une disposition intérieure. Et si tu as cette disposition intérieure, la lumière est là. Tu vois. Mais si tu refuses de voir, même dans cette lumière, tu vois l'obscurité. Tu vois l'obscurité. L'exemple simple qu'on peut prendre est quand tu es dans ta maison et que tu cherches une pièce d'argent. Il y a toutes les lumières du monde, mais la pièce est devant toi, tu peux passer 1000 fois sans trouver. Et puis le jour où tu acceptes, ou bien dans quelques minutes, où tu es fatigué de chercher, tu dis, bon, comment je vais faire?
et où tu te calmes. Tu deviens véritablement un homme qui s'abaisse, qui cherche. Quand tu tournes la tête, voici la pièce qui est là. Oh bien, je me trompe. Je me trompe. Voici la pièce qui est là. Parce que là, tu es descendu de ton ego. Tu es descendu. Ah, mais comment tu vas faire? Tu tournes alors que tu es passé 1000 fois par là. Tu n'as pas vu. Si on rapporte cela à l'évangile, voilà. C'est le cœur qui se calme. Le cœur qui accepte la grâce. C'est ce cœur-là qui découvre la véritable sagesse qui est celle qui vient de Dieu. Jésus rend grâce à Dieu parce que nous avons accepté d'avoir ce cœur humble, ce cœur pauvre qui accueille et qui a l'écoute, une écoute attentive de la parole de Dieu. Disons-lui merci de nous avoir choisis. Disons-lui merci de nous avoir disposés à écouter la parole de Dieu. Qu'il nous donne la grâce de continuer dans ce sens et de demeurer fidèles. Maintenant, chers servants, chers frères au service de l'autel, vous allez faire votre prise d'aube. Il n'y a rien de compliqué. Il n'y a rien de compliqué. Mais le bon servant, le bon au service de l'autel, c'est celui qui écoute la parole de Dieu et qui écoute ce qu'on lui dit de faire. Dans le bon sens, qui écoute les parents et qui écoute ceux qui les accompagnent. Ce sont les bons servants. Il faut que vous écoutez à la maison. Vous écoutez. Je vous ai déjà dit ça ici et je vous répète. Il faut que vous écoutez. Quand papa et maman parlent, il faut écouter. Ce n'est pas seulement ici qu'il faut venir écouter le curé. Il faut écouter. Quand on vous dit ça, on ne fait pas, on ne fait pas. Parce que maintenant, tu vas aller à l'hôtel. Si tu es à l'hôtel et puis quand tu sors et que ce que tu fais, c'est la même chose comme tout le monde, maintenant, pourquoi tu es venu à l'hôtel? Vous voyez? Donc tu dois écouter. Si on te dit va étudier, tu vas étudier. Si on te dit va faire ceci, tu vas faire cela. Parce que c'est par papa et maman que le servant, Dieu parle au servant de l'autel. C'est par papa et maman que Dieu leur parle. C'est eux. C'est avec eux que Dieu vous parle. Donc il faut écouter. Si vous écoutez, vous allez voir votre service à l'autel sera un bon service. Et vous allez grandir dans cette force. Que le Dieu en qui nous croyons soit avec chacun de nous et qu'il nous bénisse.

0: Nous suivons maintenant le rite de présentation officielle et d'accueil des nouveaux servants de messe. D'abord l'appel des postulants, ensuite l'intervention du responsable, suivi de la présentation des postulants et enfin le dialogue d'engagement. Nous invitons le responsable du dit groupe au pupitre. Ce dernier procédera à l'appel des postulants.
1: Il faut parler fort pour les gens qui sont là.
2: Que les postulants présents dans cette église se mettent debout. Révérend Père, ces postulants se présentent à vous après une année de formation et à travers vous à la communauté tout entière, afin d'obtenir par vous la bénédiction de Dieu. Le Seigneur nous instruit dans la lettre aux Hébreux, les chapitres 10, les versets 5 à 7, qu'il préfère l'obéissance venant d'un cœur pur que les sacrifices et holocaustes qui ne sont pas sincères. Ainsi, ces enfants, par leur demande et engagement dans le groupe des servants de messe, répondent en ce jour: nous voici, nous sommes venus pour faire ta volonté. Puisque ce que Dieu veut, ce ne sont pas les sacrifices intérieurs, mais l'expression d'une oblation totale à la personne du Christ, le grand prêtre par excellence. Ainsi, nous, responsables des servants de messe de la paroisse Saint-Andréas Kagwa, avons consacré notre temps et notre disponibilité à donner une formation liturgique, sociale et spirituelle à nos petits Samuel à travers les règles de vie d'un servant de messe. Aujourd'hui, nous pensons qu'ils sont prêts à avancer vers l'autel de Dieu pour nous exprimer leur engagement. Que le postulant avance vers l'autel de Dieu.

0: Vous avez compris ça dans le gros français là. Vous avez compris. Ce que j'ai lu là, vous avez compris. Ok, d'accord. Vous avez bien compris. Hein? Tout le monde a bien compris. Ok, d'accord. Promettez-vous de servir Jésus-Christ partout et toujours dans l'humilité et l'amour, de respecter tous les prêtres et vos responsables, votre papa et votre maman, ainsi que tous les membres de notre communauté. Promettez-vous de garder un esprit de communion, surtout avec le bureau diocésain, vicarial, paroissial, et participer à toutes les activités des servants de messe. Promettez-vous de participer à toutes les célébrations de la paroisse. Ça veut dire que tu viens à l'église même quand tu ne sais pas. Hein? Ce que tu entends dire là, c'est ce que ça veut dire. Hein? Même quand tu n'es pas programmé pour servir la messe, tu viens à l'église. C'est bon. C'est ce que tu entends lire maintenant. Donc, promettez-vous de participer à toutes les célébrations de la paroisse, service à l'autel, entretien des vases et linges liturgiques, quand bien même vous n'êtes pas programmé.
1: À l'invitation du célébrant, les postulants vont prononcer leur engagement avant d'être accueillis officiellement. Nous sommes à l'étape de l'engagement et de l'accueil des nouveaux servants avec la remise symbolique de l'aube et de la croix.
0: Chers amis, vos responsables et parents ont donné leur accord et puisque vous-même vous promettez vivre ainsi dans l'Église, dites votre engagement à Dieu.
2: Seigneur.
3: Allez-y, levez la main. Allez-y, levez la main. Levez la main. Levez la main.
4: Seigneur.
2: Nous te rendons grâce car tu nous as choisis pour que nous te servions à ton autel. Apporte-nous la ferveur de l'Esprit Saint pour que nous vivions ce moment dans la foi. Que par notre prière, notre exemple, notre service, la main soit toujours plus belle. Et décède d'attirer à toi tous nos frères et vers nos cœurs et notre esprit à ta présence. Que notre attitude aide toute l'assemblée à mieux t'aimer et te prier. Amen.
0: Chers enfants, au nom de l'Église et avec mon accord, je vous déclare apte à intégrer la famille des servants de messe.
1: On peut les ovationner. Les servants de messe vont dire leur prière. Ils seront accompagnés par tous les dévanciers présents en cette église. Nous autres ici présents, nous allons les soutenir intérieurement. Nous invitons tous les dévanciers et servants de messe à se mettre debout.
2: Est généreux à vous servir comme vous le méritez, à donner sans combat, à donner sans succès de merci, à garder sans repos, à donner sans combat de l'évangile, et sans combat de l'évangile.
1: Le Père célébrant s'apprête à bénir les nouveaux servants de messe. Nous invitons le peuple de Dieu à se mettre debout.
0: C'est Dieu qui donne à son Église les ministres appropriés pour les célébrations liturgiques. Prions donc pour ces enfants de cœur que Dieu les bénisse afin qu'ils comprennent au mieux la valeur de leur rôle dans la vie de la communauté paroissiale. Dieu notre Père, ton Fils Jésus, notre Seigneur, s'est fait serviteur pour tous les hommes

0: Et tu appelles chacun de nous à te servir. Regarde ces servants d'autel qui ont répondu à ton appel. Bénis le service qu'ils sont prêts à accomplir pour notre communauté. Qu'ils soient davantage unis à toi par la prière. Apprends-leur à rester fidèles à ton service et à aider leurs frères en accomplissant dans la joie ce que tu leur demanderas. Nous te le demandons par le Christ notre Seigneur.
1: Le Père célébrant va bénir les aubes et les croix qui seront utilisées pour le service à l'autel. Le peuple de Dieu est prié de rester debout.

Seigneur, Père très saint, toi qui as choisi des hommes pour célébrer tes mystères, nous te présentons ces aubes préparées pour le service de la liturgie, enrichies de ta bénédiction, pour que tes servants les revêtent avec respect et s'attachent à vivre saintement leur vie de service par le Christ notre Seigneur.

0: Daignant bénir ses croix. Tu as voulu, Seigneur, que la croix de ton Fils soit la source de toute bénédiction et la cause de toute grâce. Accorde à ceux qui les porteront devant les hommes d'être transformés en l'image de ton Fils, lui qui vit et règne pour les siècles des siècles.
1: Amen. Veuillez vous asseoir. Les servants de messe vont recevoir l'eau, qui est symbole de pureté, de piété, de dévouement et de dévotion au Christ. La blancheur de cette eau doit leur rappeler le vêtement blanc qu'ils ont reçu au jour de leur baptême. Qu'ils soient fidèles au Christ et à son appel. La croix reçue symbolisera par ailleurs l'abandon total de ses servants de messe aux vertus du Christ durant toute une nouvelle vie de service. La Coran nous accompagne.

Alors, il faut applaudir ces enfants. Vous qui regardez, peut-être ce n'est pas la même émotion, mais nous qui sommes passés par là, pour nous c'est une émotion forte. D'abord, moi ça me fait penser à deux choses. La prise d'eau tout petit comme servant, et puis mon ordination quand je les ai vus à genoux en train de faire la promesse. C'est une émotion forte. Il faut les aider, il faut les accompagner. C'est un bon service. Voilà, c'est un bon service. Alors, ils vont se retourner. On va s'arrêter avant de passer à l'offertoire. Les grands vont descendre, ils vont occuper l'autel. Il faut les applaudir, vous allez voir. Les grands vont descendre, les enfants vont occuper l'autel.

0: Les enfants. Vous avez prévu qu'il monte à quel moment? Allô, fais-toi.
1: Je crois en Dieu.
0: Isaïe.
1: Offrons à Dieu maintenant nos intentions pour cette célébration.

pour les pasteurs de l'Église. Seigneur, accorde-leur la sanctification dans l'accomplissement de la mission qui leur est confiée.

les accablés, tous ceux qui vivent sous le poids de la souffrance. Seigneur, que par ta fidélité, ils trouvent en toi soutien et repos.

pour nous tous ici réunis. Seigneur, donne-nous un cœur rempli d'humilité, de paix et d'amour pour toujours t'exalter. Seigneur, écoute-nous.

0: Te le demandons par Jésus le Christ, notre Seigneur. Alors, Michel, asseyez-vous. Michel, viens. Michel, viens. Maintenant, tu n'es plus le plus petit des servants. Viens devant, on va te dire merci. Ton règne est fini. Viens devant. Faut monter. Voilà. Ton règne est fini à partir d'aujourd'hui. Tu es un grand. Hé, mon ami, reste tranquille. Tu es maintenant un grand frère des petits. Ou bien? Hein? Mais tu veux leur dire quoi? Les petits qui arrivent là, tu veux leur dire quoi? Faut leur dire un mot. Donc tu n'es plus le plus petit qui est fini. D'accord. Ok. Donc ton règne est fini. Maintenant c'est un autre qui prend ta place. Donc va maintenant, il va leur enseigner comment il faut servir à l'autel. Tu deviens leur respo, non? Hein? Tu deviens leur respo. Voilà. Donc c'est bien. Ouais, il devient respo. On peut continuer.
1: Raphaël, au fait, toi.
0: Bon. Les oblats, vous attendez, on fait la quête et ensuite ils viendront avec les oblats. Vous faites le fait, toi, la quête et ils viendront. Après la quête, vous viendrez avec les oblats. Les quêteuses.

0: Priez, frères et sœurs, que mon sacrifice, qui est aussi le vôtre, soit agréable à Dieu, le Père Tout-Puissant. Puissions-nous être purifiés, Seigneur, par l'offrande consacrée à ton nom, qu'elle nous conduise de jour en jour à vivre de la vie du ciel par le Christ notre Seigneur. Amen. Le Seigneur soit avec vous.
1: Et avec
0: élevons notre cœur. Rendons grâce au Seigneur notre Dieu. Vraiment, il est juste et bon pour ta gloire et notre salut de t'offrir notre action de grâce toujours et en tout lieu. Seigneur, Père très saint, Dieu éternel et tout puissant, nous reconnaissons le signe de ton immense gloire quand tu portes secours à la faiblesse humaine par ta puissance divine, mais plus encore quand ton Fils prend notre condition mortelle pour nous guérir de la mort. Ainsi, tu fais de notre existence périssable un passage vers le salut par le Christ notre Seigneur. Par lui, les anges adorent ta majesté et se réjouissent en ta présence à jamais. À leur hymne de louange, laisse-nous joindre nos voix pour chanter et proclamer.

de toute sainteté, Seigneur, nous te prions. Sanctifie ces offrandes en répandant sur elles ton esprit, qu'elles deviennent pour nous le corps et le sang de Jésus le Christ, notre Seigneur. Au moment d'être livré et d'entrer librement dans sa passion, il prit le pain. Il rendit grâce, il le rompit et le donna à ses disciples en disant, « Prenez et mangez-en tous, ceci est mon corps livré pour vous. »

De même, après le repas, il prit la coupe. De nouveau, il rendit grâce et la donna à ses disciples en disant, « Prenez et buvez-en tous, car ceci est la coupe de mon sang, le sang de l'Alliance nouvelle et éternelle, qui sera versé pour vous et pour la multitude en rémission des péchés. Vous ferez cela en mémoire de moi. »

Il est grand le mystère de la foi. En faisant ainsi mémoire de la mort et de la résurrection de ton Fils, nous t'offrons, Seigneur, le pain de la vie et la coupe du salut. Et nous te rendons grâce car tu nous as estimés dignes de nous tenir devant toi pour te servir. Humblement, nous te demandons qu'en ayant part au corps et au sang du Christ, nous soyons rassemblés par l'Esprit Saint en un seul corps. Souviens-toi, Seigneur, de ton Église répandue à travers le monde. Fais-la grandir dans ta charité, en union avec notre pape Léon, notre évêque Jean-Salomon, les évêques, les prêtres et les diacres. Souviens-toi aussi de nos frères et sœurs, les membres de nos différentes familles, ceux et celles qui se sont endormis dans l'espérance de la résurrection. Et souviens-toi particulièrement des défunts de la famille Audi, dans ta grande miséricorde de tous les défunts, accueille-les dans la lumière de ton visage. Sur nous tous enfin, sur ceux et celles qui ont demandé cette messe pour des intentions particulières, pour la réussite à un examen, pour une référence scolaire, pour aide, assistance et protection, pour la famille et ses activités, pour une intervention chirurgicale et aussi pour ce jeune garçon qui va subir une lourde opération. Nous implorons ta bonté. Permets qu'avec la Vierge Marie, la bienheureuse Mère de Dieu, avec Saint Joseph, son époux, les apôtres et tous les saints qui ont fait ta joie au long des âges, Andreas, Sébastien, Jacques, Demache, nous ayons part à la vie éternelle et que nous chantions ta louange et ta gloire par ton Fils Jésus le Christ. Par lui, avec lui, en lui, à toi Dieu le Père Tout-Puissant, dans l'unité du Saint-Esprit, tout honneur et toute gloire pour les siècles des siècles. Comme nous l'avons appris du Sauveur et selon son commandement, nous osons dire.

Délivre-nous de tout mal, Seigneur, et donne la paix à ton temps. Soutenus par ta miséricorde, nous serons libérés de tout péché, à l'abri de toute épreuve. Nous qui attendons que se réalise cette bienheureuse espérance, l'avènement de Jésus-Christ, notre Sauveur. Seigneur Jésus-Christ, tu as dit à tes apôtres, je vous laisse la paix, je vous donne ma paix. Ne regarde pas nos péchés, mais la foi de ton Église, pour que ta volonté s'accomplisse dans lui toujours cette paix, et conduis-la vers l'unité parfaite, toi qui règnes pour les siècles des siècles. Que la paix du Seigneur soit toujours avec vous. Dans la charité du Christ, donnons-nous la paix. Appelez-moi la sœur, il y a une sœur là-bas. Appelez-moi la sœur.

0: Voici l'agneau de Dieu, voici celui qui enlève les péchés du monde. Heureux les invités au repas des noces de l'agneau.
1: Seigneur, je ne suis pas digne de te recevoir, mais dis seulement une parole et je serai guéri.

0: achevons notre action de grâce. Comblé d'un si grand bienfait, nous te supplions, Seigneur, fais que nous en retirions des fruits pour notre salut et que jamais nous ne cessions de chanter ta louange par le Christ notre Seigneur.
1: Nous entrons dans le rite marquant la fin de notre cérémonie de présentation.
0: Non, le nouveau servant, vous attendez. C'est après les annonces qu'on fait ça. Hein? On va terminer les annonces et puis vous allez. Alors, nous allons faire la seconde quête pour les besoins de notre paroisse. Merci pour votre générosité.

Ouvre la bouche et chante. Là comme ça tout le monde va.

0: n'y a plus de mots.
1: Ok.
0: Assis, laisse avancer. Donne-moi le micro. Je voudrais. Très vite.

Tous les membres du bureau de ce sont les serviteurs.

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0: Heureux les doux, car ils recevront la terre en héritage.
1: 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Il est 11 heures.

Comment ne pas se réjouir de ce que tu es pour nous? Tu as le sens de notre existence. Tu rends possible toute action de grâce, Saint-Esprit. Nous adorons ta sainte présence et ta toute puissance. Car là où tu demeures, demeure la gloire de Dieu. Là où tu passes, restent tes traces. Et tes traces sont pleines de grâce, Saint-Esprit. Gloire à toi, Paraclet. Alléluia.

0: quelques instants, nous rendons les honneurs à notre Mère du Ciel, la très sainte Vierge Marie, à travers l'Angélus.
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2: Il est 12h.
3: L'ange du Seigneur apporta l'annonce à Marie.
4: Et elle conçut du Saint-Esprit.
5: Je vous salue, Marie, pleine de grâce, le Seigneur est avec vous. Vous êtes bénie entre toutes les femmes, et Jésus, le fruit de vos entrailles, est béni.
6: Sainte Marie, Mère de Dieu, priez pour nous, pauvres pécheurs, maintenant et à l'heure de notre mort. Amen.
3: Voici la servante du Seigneur.
4: Qu'il me soit fait selon votre parole.
5: Je vous salue, Marie, pleine de grâce, le Seigneur est avec vous. Vous êtes bénie entre toutes les femmes, et Jésus, le fruit de vos entrailles, est béni.
6: Sainte Marie, Mère de Dieu, priez pour nous, pauvres pécheurs, maintenant et à l'heure de notre mort. Amen.
3: Et le Verbe s'est fait chair,
4: et il a habité parmi nous.
5: Je vous salue, Marie, pleine de grâce, le Seigneur est avec vous. Vous êtes bénie entre toutes les femmes, et Jésus, le fruit de vos entrailles, est béni.
6: Sainte Marie, Mère de Dieu, priez pour nous, pauvres pécheurs, maintenant et à l'heure de notre mort. Amen.
3: Priez pour nous, Sainte Mère de Dieu,
4: afin que nous soyons rendus dignes des promesses du Christ.
3: Daigne, Seigneur, répandre ta grâce dans nos âmes, afin qu'ayant connu par le message de l'ange l'incarnation du Christ, ton Fils, nous arrivions par sa passion et par sa croix à la gloire de sa résurrection. Par le Christ, notre Seigneur.

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1: Mesdames et messieurs, bonsoir. Nous vous souhaitons une très bonne journée dominicale. Que le Seigneur, dans sa bonté infinie, nous conduise au beau rivage d'une journée faite de paix, de miséricorde et surtout d'intelligence. Aujourd'hui, avec vous, on va réfléchir sur la notion de philosophie pour en comprendre la signification, pour savoir à quoi renvoie la philosophie en tant que théorie, en tant que réflexion, mais aussi en tant que pratique. Pratique humaine, puisque l'homme a la raison, l'homme a l'intelligence, et le seul être capable de philosopher. Pour le savoir davantage, écoutons cette plage musicale.

Mesdames et messieurs, réfléchir sur la philosophie, c'est engager une haute réflexion très dense et très profonde pour dépouiller la philosophie de ses gangs, pour mettre à découvert sa signification profonde. Voilà pourquoi on va commencer par dire qu'il est extrêmement difficile de donner une réponse universelle et soit complète, définitive de la philosophie, d'autant plus que les réponses apportées à la question sont nombreuses et variées au cours de l'histoire. Si nous posons la question « qu'est-ce que la philosophie ?», nous apercevons qu'il est difficile de donner une définition qui soit universelle, acceptée et acceptable par tous. Donc, le monde présente non pas une explication, une signification univoque, mais plutôt particulière pour chaque penseur. Cela veut dire en clair que chaque penseur va élaborer, va produire une définition de la philosophie dans le cadre de son système de pensée philosophique. Chaque philosophe va donc élaborer une définition de la philosophie. Même le sens commun va donner une définition de la philosophie, mais une définition qui lui est particulière, qui est singulière. C'est dans ce sens que Karl Jaspers disait que la philosophie ne produit pas de résultats apodictiques, un savoir que l'on puisse posséder. Les sciences ont conquis des connaissances certaines qui s'imposent à tous. La philosophie, elle, malgré l'effort des millénaires, n'y a pas réussi, dit-il dans Introduction à la philosophie, page 5, collection 18. Donc, la philosophie n'est pas une matière de connaissance. Dans toutes les autres disciplines, il y a quelque chose à apprendre. En mathématiques, il y a une suite logique de théorèmes. En physique, en sciences naturelles, en histoire, un ensemble de faits ou d'événements qu'on s'efforce d'expliquer d'une façon rationnelle. Or, en philosophie, il n'est rien de semblable. Sans doute doit-on retenir quelques idées et théories des grands penseurs, des grands philosophes, mais on n'est pas bien sûr tenu de partager ou d'adopter ou d'approuver telle ou telle théorie, telle ou telle définition. D'ailleurs, aucun système philosophique n'a jamais obtenu l'accord unanime des esprits compétents. Si nous entendons par la philosophie, ou tout le monde de la philosophie, un ensemble de connaissances précises et sûres, et qu'il nous suffirait de recevoir, notre déception serait complète. Cela veut dire que si on entend de la philosophie, des réponses complètes, des réponses achevées et accomplies, nous serons déçus parce qu'aucune définition, aucune thèse ne peut être posée de façon universelle puisque chaque auteur va poser sa thèse par rapport à d'autres philosophes qui vont poser leur thèse. Donc les thèses vont s'opposer continuellement à telle enseigne qu'on espère alors aboutir à une définition qui puisse donner à chacun la même satisfaction. Forte de nous donner alors un savoir, la philosophie nous propose-t-elle un art de vivre, une morale? Mais les systèmes qui proposent à l'homme, bien sûr, des règles de conduite sont aussi divers que ceux qui prétendent expliquer le monde. Donc il n'y a pas, en philosophie, de vérité absolue du même ordre qu'un théorème ou d'une loi physique. Chaque philosophe s'emploie alors à réfuter alors ceux qui le précèdent et sera alors à son tour réfuté. Ainsi, chaque philosophe, un peu comme chaque artiste, peintre ou musicien ou poète, a sa propre façon de voir et d'expliquer le monde, sa propre Weltanschauung, c'est-à-dire sa propre vision du monde, comme disent bien les Allemands. Depuis les temps les plus reculés, plus que toute autre science du savoir, la philosophie a eu l'ambition de capter l'ensemble du savoir, mais a atteint le moins de résultats, car il n'y a pas eu d'unanimité établissant un savoir définitif en philosophie. Aussi pouvons-nous affirmer avec Manuel Kant qu'il n'y a pas de philosophie à apprendre. On ne peut qu'apprendre qu'à philosopher, dit-il. Il précise très bien qu'il n'y a pas de philosophie à apprendre, que l'on puisse apprendre, on ne peut qu'apprendre à philosopher. Donc la philosophie ne s'apprend pas, dit-il, dans la critique de la raison pure. Donc, si cette assertion est juste, alors la philosophie est à comprendre sous le signe d'un singulier pluriel, parce qu'il y a autant de messages philosophiques qu'il y a de philosophes.
compte tenu donc de cette multiplicité, de cette diversité, de cette variété des systèmes philosophiques, il demeure vrai qu'on ne saurait formuler une définition de la philosophie qui, somme toute, recouvrerait l'ensemble des définitions particulières. Même la référence au dictionnaire ne permet pas de trouver une réponse satisfaisante, car en recourant au dictionnaire, nous assumons ainsi le présupposé qui consiste à vouloir poser et à répondre au questionnement, disons, qu'est-ce que la philosophie ? Cette méthode consiste, qui va consister à recourir au dictionnaire, revêt alors un intérêt académique, scolaire, universitaire, voire pédagogique, certes. Mais seulement, elle pêche par son caractère factice et superfétatoire, d'autant plus qu'elle nous rend victimes d'une conception métaphysique et idéaliste de l'objet à définir, conception qui, en fin de compte, renvoie à une définition essentielle de l'objet, comme le parfum d'un vase vide. Cela signifie que toutes les fois qu'on va recourir à une définition, on s'aperçoit de sa vacuité par rapport à toute thèse qui veut la contester. Or, on sait que la définition essentielle cristallise la signification. Elle met dans un vase clos où le mouvement, tout mouvement, n'est pas possible. On est donc réduit au silence à la question de savoir qu'est-ce que la philosophie. Cette question essentielle de qu'est-ce que la philosophie devrait nous renvoyer à ce que est la philosophie en tant qu'essence, en tant que dimension ontologique, en tant qu'être. Qu'est-ce que la philosophie ? Qu'est-ce qu'elle est ? Pour la définir dans son ontologie, bien sûr, dans sa signification profonde et unique. La philosophie va donc se présenter en tant que telle. Elle n'est pas, disons, définissable. En tant que telle, on ne saurait lui donner une définition univoque. Donc la philosophie n'est pas, bien sûr, en tant que telle, un savoir qu'on peut comprendre pour s'immobiliser dans ce savoir. La suite, écoutons cette plage musicale.

qu'est-ce que la philosophie ? Ici et maintenant, on pourra répondre que la philosophie n'est pas définissable. Elle n'est pas une matière de connaissance, mais elle est plutôt une notion idéologique relative à son promoteur. C'est ainsi qu'il existe des philosophies particulières et non la philosophie. La philosophie en soi n'existe pas. En toute définition, la philosophie est une prise de position, une démarcation par, dans la philosophie, une thèse de sa tendance particulière contre la tendance fondamentale adverse. Aucun système philosophique n'a jamais obtenu l'accord unanime des esprits compétents. Lui Althusser. Toute définition de la philosophie est donc partielle et non partielle. En effet, ce que l'on rencontre chez chaque philosophe, c'est une pensée particulière à prétention et à vocation universelle, vainement. En somme, toute définition de la philosophie est partielle et non partielle parce qu'elle relève de la philosophie éternelle, la philosophie pérenniste, tout comme en géométrie, où les différentes géométries, bien sûr, se réclament toutes de la géométrie en général. Par exemple, on peut évoquer ici et maintenant la géométrie d'Euclide. Euclide postule dans sa géométrie que par un point pris hors d'une droite, on ne peut mener qu'une seule droite parallèle à celle-ci, et donc l'espace à trois dimensions, longueur, largeur, hauteur. Au XIXe siècle, la géométrie de Lobachevsky formule que par un point pris hors d'une droite, on peut mener plusieurs parallèles. Son espace est donc négatif. En 1951, Riemann a formulé que par un point pris hors d'une droite, on ne peut mener aucune droite parallèle. Donc c'est une géométrie dont l'espace est sphérique. Mais il faut remarquer qu'aucune de ces définitions de la géométrie n'est plus vraie qu'une autre. Chacune d'elles est seulement plus commode selon l'espace considéré, tout comme en philosophie, où toute définition inaugure une thèse qui, comme toute thèse, peut avoir une antithèse. C'est une prise de position, une démarcation qui peut être contredite aussitôt. Les systèmes philosophiques sont différents et même antagoniste et même contradictoire. Devant ce douloureux constat de l'impossibilité de définir la philosophie, on peut alors objecter, certes, que des penseurs comme Socrate, comme Platon, comme Aristote, comme Descartes, Spinoza, Hegel, Kant, furent de grands philosophes. Par conséquent, si l'on veut découvrir ce que c'est que la philosophie, ce sont à ces philosophes qu'on peut s'adresser, et c'est eux qu'on peut interroger. Cette objection est formellement juste et recevable dans sa forme, mais en fait, la philosophie scolaire, celle que nous pratiquons, reste tributaire de son histoire, inséparable de son histoire. Par exemple, la compréhension du cogito ergo sum, je pense donc je suis, la compréhension du cogito cartésien demande qu'on se réfère à Descartes, tout comme le caractère a priori de l'espace et du temps exige qu'on se mette à l'écoute de Manuel Kant. L'objection est valable dans ce sens, cependant, elle n'est pas juste dans son contenu, parce que la philosophie étant de l'ordre de la pensée, elle ne saurait être découverte à titre de chose, comme on découvrirait du diamant dans une mine. Il y a lieu de les rejeter parce qu'il n'y a pas de définition stable en philosophie. En somme, ici on peut retenir en même temps qu'en philosophie, il ne peut y avoir de référendum. D'où la communication philosophique est impossible. Karl Marx ne disait-il pas, dans sa 11e thèse sur Feuerbach, bien sûr, que les philosophes n'ont fait qu'interpréter diversement le monde. Alors, il dit, il s'agit plutôt de le transformer que de réfléchir sur lui sans apporter une modification du don normal. En regard de ce propos, et ici et maintenant, notre réflexion consisterait alors à apporter de l'eau au moulin de la philosophie indéfinissable. En tant que terrain de lutte, Kampfplatz, dit l'allemand, lieu de combat, lieu de débat, de controverse théorique, en proposant
une définition, et non la définition, bien sûr, conceptuelle de la philosophie, pour comprendre en tant que tel, comme support, comme viatique. Nous avons proposé une définition, une conception de la philosophie, qui va nous servir de support, qui va nous servir de viatique. À partir de donc, cette définition, comme viatique support, nous pouvons alors envisager d'approfondir la notion pour en savoir davantage, que nous comprendre sur la philosophie en tant que définition d'abord et plus tard dans sa réalisation théorique et pratique selon chaque penseur. Pour la suite, écoutons cette plage musicale.

0: comprendre la philosophie dans sa signification profonde, on nous a mené à essayer d'apporter une définition de la philosophie. Nous allons proposer une seule définition de la philosophie qui, la semaine prochaine, nous permettra de mieux comprendre la notion dans sa réalité. Donc, cette définition de la philosophie remise à la semaine prochaine, où nous allons comprendre la définition de la philosophie qui nous permettra alors d'envisager sa réalisation dans la pensée humaine. Là, c'est notre compagnie, vous ne serez pas mis ailleurs. La RNC, toujours imiter, toujours écouter, jamais, toujours écouter, toujours imiter, mais jamais s'égaler. Bon dimanche à toutes et à tous, à la semaine prochaine.
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1: 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Il est 14h.
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Lecture du livre du prophète Zacharie. Ainsi parle le Seigneur. Exulte de toutes tes forces, fille de Sion. Pousse des cris de joie, fille de Jérusalem. Voici ton roi qui vient à toi. Il est juste et victorieux. Pauvre et monté sur un âne, un ânon, le petit d'une ânesse. Ce roi fera disparaître d'Éphraïm les chars de guerre et de Jérusalem les chevaux de combat. Il brisera l'arc de guerre et il proclamera la paix aux nations. Sa domination s'étendra d'une mer à l'autre et de l'Euphrate à l'autre bout du pays. Première remarque, l'expression « fille de Sion » ou « fille de Jérusalem » ne désigne pas une personne précise, une certaine jeune fille ou jeune femme qui serait originaire de Jérusalem. Sion ou Jérusalem, c'est la même chose. Cette expression désigne la ville elle-même. C'est exactement comme si le prophète disait « Jérusalem, réjouis-toi ». Et pourquoi Jérusalem doit-elle se réjouir? Et voici ma deuxième remarque, car justement, l'heure n'est pas à la joie. Le ton général de ces versets est triomphant, mais nous savons bien que c'est toujours signe de périodes difficiles. Cette prédication de Zacharie a certainement été prononcée en temps de guerre. C'est ce qu'on appelle un oracle de consolation. Et cela explique des phrases telles que « Ce roi fera disparaître d'Éphraïm les chars de guerre et de Jérusalem les chevaux de combat. Il brisera l'arc de guerre, il proclamera la paix aux nations. » On situe généralement ce texte au début de la domination grecque, donc vers 330. Après les conquêtes éclairs, 330 avant Jésus-Christ évidemment, après les conquêtes éclairs d'Alexandre le Grand. C'est un moment où, plus que jamais, il faut se raccrocher à l'espérance d'une intervention de Dieu. Je reprends cette annonce de Zacharie. Les termes qu'il emploie sont ceux qui désignaient habituellement le Messie. On attendait un roi qui apporterait la justice et la paix pour tous. Et c'est exactement ce que promet Zacharie. « Voici ton roi qui vient vers toi. Il est juste et victorieux. Ce roi fera disparaître d'Éphraïm les chars de guerre et de Jérusalem les chevaux de combat. » Il brisera l'arc de guerre. Sa domination s'étendra d'une mer à l'autre et de l'Euphrate à l'autre bout du pays. Jusqu'ici, il n'y a rien de particulièrement neuf dans les paroles de Zacharie. D'autres paroles prophétiques ou des psaumes disaient déjà à peu près la même chose. Ce qui est audacieux dans les paroles de Zacharie, c'est de proclamer ce message d'espérance à un moment précisément où on aurait de bonnes raisons de penser que tout espoir est perdu. Mais j'ai laissé de côté jusqu'ici trois affirmations de Zacharie. La première n'est pas exactement une nouveauté, mais elle mérite quand même d'être notée. Il proclamera la paix aux nations. C'est seulement depuis l'exil à Babylone que le peuple juif a pris conscience que le projet de Dieu englobait l'humanité tout entière. La deuxième nouveauté, la voici. Ce roi fera disparaître d'Éphraïm les chars de guerre et de Jérusalem les chevaux de combat. Citer ensemble Éphraïm et Jérusalem, c'est une manière discrète d'annoncer la restauration et la réunification des deux royaumes du nord Éphraïm et du sud Jérusalem. Enfin, la troisième affirmation de Zacharie, c'est véritablement une nouveauté. Voici ton roi qui vient vers toi, humble et monté sur un âne tout jeune. Or, l'âne était considéré comme une monture modeste. Les conquérants d'Alexandre étaient autrement mieux montés. Et à Jérusalem même, le roi Salomon avait introduit le cheval comme monture de guerre et aussi de parade. On lui a assez reproché ses goûts de grandeur. On n'avait pas l'habitude de voir un roi sur un âne. Isaïe, il est vrai, avait déjà entrevu un Messie humble. Il annonçait un serviteur de Dieu, humble et fidèle, qui accomplira l'œuvre de Dieu et qui n'hésitera pas à affronter la persécution. Il la subira même. Mais c'est dans sa souffrance que son peuple trouvera le chemin de la paix et de la réconciliation avec Dieu. C'était dans les chants du serviteur d'Isaïe. Il faut noter que le serviteur d'Isaïe ne porte jamais le titre de roi. Mais il est néanmoins présenté comme un Messie, en ce sens, d'une part, qu'il accomplit bien l'œuvre attendue du Messie, et d'autre part, qu'il est rempli de l'Esprit de Dieu, comme doit l'être le Messie. Au contraire, le Messie de Zacharie est d'emblée présenté comme un roi. Il représente donc l'attente traditionnelle du Messie-roi,
Mais la nouveauté du texte de Zacharie, c'est qu'il combine cette attente traditionnelle du Messie roi avec cette humilité du serviteur décrit par Isaïe, puisque son roi est humble. Fini les rêves de grandeur, de guerre, de puissance. Une seule chose compte à ses yeux, instaurer la paix pour son peuple. Les quatre récits de l'entrée triomphale de Jésus à Jérusalem ressemblent très fort à la venue de ce roi monté sur un âne. Matthieu et Jean citent même expressément ce passage de Zacharie. Peut-être Jésus lui-même a-t-il cité ce texte aux disciples d'Emmaüs, puisque Luc nous dit qu'il a relu avec eux, dans les Écritures, tous ceux qui le concernaient. De toute évidence, ce texte concerne bien le Messie, mais d'une manière nouvelle pour son époque. Pourquoi les évangiles s'intéressent-ils tant à ce texte de Zacharie ? Parce que dans un premier temps, après la mort et la résurrection de Jésus, les apôtres ont été confrontés à un mystère inexplicable. Pour eux, qui étaient témoins de la résurrection de Jésus, ils ne faisaient pas de doute que celui-ci était le Messie. Mais il était doux, humble et pacifique, c'est-à-dire bien différent du roi triomphant qu'ils imaginaient spontanément. Et c'est alors que ce texte de Zacharie leur est apparu comme un chemin pour entrer dans l'intelligence des Écritures. Psaume 144. Je t'exalterai, mon Dieu, mon roi. Je bénirai ton nom toujours et à jamais. Chaque jour, je te bénirai. Je louerai ton nom toujours et à jamais. Le Seigneur est tendresse et pitié, lent à la colère et plein d'amour. La bonté du Seigneur est pour tous, sa tendresse pour toutes ses œuvres. Que tes œuvres, Seigneur, te rendent grâce et que tes fidèles te bénissent. Ils diront la gloire de ton règne, ils parleront de tes exploits. Le Seigneur est vrai en tout ce qu'il dit, fidèle en tout ce qu'il fait. Le Seigneur soutient tous ceux qui tombent, il redresse tous les accablés. On sait bien que le psautier tout entier en hébreu s'appelle louange. Mais ce psaume précis est l'unique du psautier à être intitulé lui-même louange. Ce qui explique le vocabulaire et le ton émerveillé des versets que nous venons d'entendre. Et le motif particulier de la louange,

alphabétique, manière de dire toute notre vie de A à Z, en hébreu de Aleph à Tav, baigne dans l'alliance, dans la tendresse de Dieu. Deuxième remarque, quant à la forme, le parallélisme d'une ligne à l'autre de chaque verset est particulièrement accentué dans ce psaume. Cela vaudrait la peine de le lire à deux voix ou deux cœurs alternés. Et comme toujours, ce parallélisme est instructif. Par exemple, je relis les deux derniers versets. Le Seigneur est vrai en tout ce qu'il dit, fidèle en tout ce qu'il fait. Le Seigneur soutient tous ceux qui tombent, il redresse tous les accablés. Cela veut dire que la justice de Dieu, la vérité et la fidélité de Dieu ne sont rien d'autre que sa miséricorde. Cela veut dire encore que la plus grande justice au monde n'est pas celle de la balance, elle est celle de l'amour. Cela veut dire enfin que si nous vivons selon l'esprit de Dieu, comme nous le recommande saint Paul dans la lettre aux Romains, nous allons nous engager sur la voie de cette étrange justice qui est synonyme de miséricorde. Car le roi dont il est question ici n'est pas un roi comme ceux qu'on connaît sur la terre. C'est un roi à la fois tout-puissant et bon, qui ne veut que notre bonheur. Voilà la découverte qu'Israël a faite au long de son histoire. Quand on parle de la puissance de ce roi, pas comme les autres, on sait que sa puissance n'est qu'amour. Le Seigneur est tendresse et pitié, lent à la colère et plein d'amour. C'est le meilleur résumé qu'on puisse donner de toute la révélation biblique. Et là, Israël parle d'expérience. Combien de fois, en particulier pendant l'exil à Babylone, n'a-t-il pas invoqué son Dieu et supplié pour obtenir son pardon et son retour? Et désormais, le peuple rassemblé dans le temple reconstruit chante de tout son cœur. Que tes œuvres, Seigneur, te rendent grâce et que tes fidèles te bénissent. Je t'exalterai, mon Dieu, mon roi. Je bénirai ton nom toujours et à jamais. Et sa mission, il le sait, est de le chanter assez fort pour que tous le sachent. La richesse de pardon, la tendresse et la pitié du Seigneur, elles sont pour tous. La bonté du Seigneur est pour tous, sa tendresse pour toutes ses œuvres. Cette universalité du projet de Dieu, les hommes de l'Ancien Testament l'avaient peu à peu comprise. Dieu aime toute l'humanité et son projet d'amour, son dessein bienveillant, comme dit Paul, concerne toute l'humanité et toute la création. Pour nous, chrétiens, qui avons relu la prophétie de Zacharie dans la première lecture de ce dimanche, le chant de ce psaume est saisissant. Zacharie dessine le portrait du Messie à venir. Comme la majorité des Juifs, il le voit comme un roi, descendant de David. Mais ce roi, au lieu de chercher son propre intérêt et de satisfaire ses rêves de grandeur et de conquête, se consacrera exclusivement au service de son peuple. Il fera taire définitivement les armes. En cela, il sera vraiment le fidèle exécutant des projets de Dieu. Évidemment, Jésus de Nazareth, le doux et humble de cœur, répond bien au portrait de Zacharie. Et pour terminer, si l'on se rapporte au texte complet de ce psaume, on lui découvre une parenté très grande avec le Notre Père. Par exemple, le Notre Père s'adresse à Dieu à la fois comme à un père et comme à un roi. Un père qui est le Dieu de tendresse et de pitié dont parle ce psaume, un roi dont le seul objectif est le bonheur de tous les hommes. Notre Père, donne-nous, pardonne-nous, délivre-nous du mal. Que ton règne vienne, que ta volonté soit faite sur la terre comme au ciel. Parce qu'on sait que sa volonté est, comme dit saint Paul, que tous les hommes soient sauvés et parviennent à la connaissance de la vérité. On comprend alors que ce psaume 144 soit devenu la prière de matin du peuple juif qui, le premier, a appris à parler à Dieu comme à un père. On ne s'étonne pas non plus que ce psaume figure dans la prière juive de chaque matin. Pour le juif croyant, le matin, l'aube du jour neuf, évoque irrésistiblement l'aube du jour définitif, celui du monde à venir, celui de la création renouvelée. Et si nous allons encore un peu plus loin dans la spiritualité juive, le Talmud, qui est l'enseignement des rabbins des premiers siècles de notre ère,
Le Talmud affirme que celui qui récite ce psaume

0: trois fois par jour peut être assuré d'être un fils du monde à venir. Lecture de la lettre de saint Paul apôtre aux Romains. Frères, vous n'êtes pas sous l'emprise de la chair, mais sous celle de l'esprit, puisque l'esprit de Dieu habite en vous. Celui qui n'a pas l'esprit du Christ ne lui appartient pas. Mais si l'esprit de celui qui a ressuscité Jésus d'entre les morts habite en vous, celui qui a ressuscité Jésus, le Christ, d'entre les morts, donnera aussi la vie à vos corps mortels par son esprit qui habite en vous. Ainsi donc, frères, nous avons une dette, mais elle n'est pas envers la chair, pour devoir vivre selon la chair. Car si vous vivez selon la chair, vous allez mourir. Mais si par l'esprit, vous tuez les agissements de l'homme pécheur, vous vivrez. La grosse difficulté de ce texte est dans le mot « chair ». Chez saint Paul, il n'a pas le même sens que dans notre français courant. Nous sommes tentés d'opposer deux composantes de l'être humain que nous appelons le corps et l'âme, et nous risquons donc de faire un épouvantable contresens. Quand Paul parle de chair et d'esprit, ce n'est pas du tout cela qu'il a en vue. Ce que saint Paul appelle chair, ce n'est pas ce que nous appelons le corps. Ce que Paul appelle l'esprit, ce n'est pas ce que nous appelons l'âme. D'ailleurs, Paul précise plusieurs fois qu'il s'agit de l'Esprit de Dieu, ou encore il dit l'Esprit du Christ. Et encore, si on y regarde de plus près, il n'oppose pas deux mots, chair et esprit, mais deux expressions, vivre selon la chair et vivre selon l'esprit. Pour lui, il faut choisir entre deux modes de vie. Pour le dire autrement, il faut choisir nos maîtres, ou notre ligne de conduite, si vous préférez. Vivre selon la chair, pour saint Paul, c'est vivre sans Dieu, vivre de nos seules forces, enfermés dans les limites de l'intelligence et des forces humaines. Évidemment, cela ne va pas loin. Ou plutôt, si, cela peut aller très loin, mais dans le mauvais sens. Nous retrouvons comme toujours chez Paul le thème des deux voies. Car vivre sans Dieu finit toujours par vouloir dire vivre loin de Dieu et d'un éloignement qui ne peut que s'aggraver. C'est ce que Paul a décrit dans les premiers chapitres de cette lettre aux Romains. Pour reprendre les images de la Genèse, vivre selon la chair, c'est vivre comme Adam. Il veut devenir comme Dieu, mais sans l'aide de Dieu. Il se trompe. Et nous aussi, à nos heures, qui cherchons notre bonheur tout seul, sans lui, ou même contre lui, sans nous apercevoir que c'est le meilleur moyen de faire notre malheur. Au contraire, vivre selon l'Esprit, c'est nous laisser guider par lui et donc vivre de la force de Dieu. Cela change tout. Or, la grande nouvelle de ce texte, c'est l'Esprit de Dieu habite en vous. Donc, vous n'êtes pas sous l'emprise de la chair, mais sous l'emprise de l'Esprit. Le mot « habiter » revient trois fois dans le texte d'aujourd'hui. C'est dire l'importance que Paul y attache. Or, celui qui habite la maison, c'est le maître. C'est lui qui dirige. Nous sommes donc devenus littéralement des maisons de l'Esprit. C'est lui qui commande désormais. Encore faut-il savoir quelle place nous lui laissons dans notre maison, car nous sommes libres d'ouvrir plus ou moins la porte. Dans de nombreux textes, Paul insiste sur notre liberté. « Vous n'êtes plus sous l'emprise de la chair » signifie que nous ne sommes plus esclaves des forces du mal, que nous avons désormais la force de faire triompher les vraies valeurs, l'amour, la paix, la vérité, la justice. Nous en avons la force, mais nous n'y sommes pas obligés non plus. À chaque instant, le choix est à refaire. Plus nous laisserons de place à l'Esprit Saint dans notre maison, c'est-à-dire plus nous ferons ce qu'il nous souffle de faire dans la voie de l'amour, de la bienveillance, du pardon, plus nous serons des vivants. Avant sa conversion, Paul appliquait des quantités de règles morales et religieuses, avec beaucoup de fidélité. Mais l'Esprit du Christ n'habitait pas en lui. Il vivait encore sous l'emprise de la chair. Et cela pouvait l'amener à la violence et au meurtre, avec la meilleure foi du monde. Désormais, sa vie tout entière est inspirée par l'Esprit du Christ, jusqu'à pouvoir dire « ce n'est plus moi qui vis, c'est le Christ qui vit en moi ». Nous aussi, depuis notre baptême, nous pouvons laisser l'Esprit prendre possession de notre maison. Paul en déduit deux conséquences. Premièrement, nous ressusciterons avec le Christ. C'est une promesse pour le futur. L'Esprit exercera en nous sa puissance et réalisera en nous ce qu'il a réalisé en Jésus-Christ. Si l'Esprit de celui qui a ressuscité Jésus d'entre les morts habite en vous, celui qui a ressuscité Jésus d'entre les morts donnera aussi la vie à vos corps mortels par son Esprit qui habite en vous. Deuxièmement, dès maintenant, notre vie est transformée, comme l'a été celle de Paul, car désormais nous sommes sous l'emprise de l'Esprit. Paul parle souvent de cette nouvelle vie spirituelle qui est la nôtre depuis notre baptême. Tout en demeurant encore dans notre corps mortel, nous pouvons déjà vivre de l'Esprit du Christ. Et c'est ce que saint Jean appelle la vie éternelle. Concrètement, on voit bien ce que cela veut dire. Il suffit de remplacer le mot « esprit » par le mot « amour ». Vivre selon l'Esprit, c'est se laisser souffler par lui des paroles et des gestes d'amour. Paul, en cela, est bien l'héritier de toute la tradition des prophètes. Tous affirment que notre relation à Dieu se vérifie dans la qualité de notre relation aux autres. Et dans les chants du serviteur en particulier, Isaïe affirme que vivre selon l'Esprit de Dieu, c'est aimer et servir nos frères. Évangile de Jésus-Christ, selon saint Matthieu. En ce temps-là, Jésus prit la parole et dit « Père, Seigneur du ciel et de la terre, je proclame ta louange. Ce que tu as caché aux sages et aux savants, tu l'as révélé aux tout-petits. Oui, Père, tu l'as voulu ainsi dans ta bienveillance. Tout m'a été remis par mon Père. Personne ne connaît le Fils, sinon le Père. Et personne ne connaît le Père, sinon le Fils. Et celui à qui le Fils veut le révéler. Venez à moi, vous tous qui peinez sous le poids du fardeau, et moi, je vous procurerai le repos. Prenez sur vous mon joug, devenez mes disciples, car je suis doux et humble de cœur, et vous trouverez le repos pour votre âme. Oui, mon joug est facile à porter, et mon fardeau léger. » Prenez sur vous mon joug, dit Jésus. Nous avons déjà rencontré cette image dans un texte du livre de l'Exode. Nous l'avons lu pour la fête de la Trinité. Là-bas, on savait bien ce que c'est qu'un joug. Une pièce de bois très lourde, très solide, qui attache deux animaux, deux bœufs normalement, pour labourer. Ils conjuguent leurs forces et le plus puissant des deux imprime son pas à l'attelage. Au sens figuré, prendre le joug suggère donc que l'on s'attache à quelqu'un pour marcher du même pas, attelé à la même tâche. Si bien que cette expression était devenue courante dans l'Ancien Testament et dans le judaïsme pour évoquer l'alliance entre Dieu et son peuple. Lorsqu'on promettait de prendre le joug de la Torah c'est la loi, cela voulait dire s'engager à suivre la loi de Dieu, s'atteler à Dieu en quelque sorte, étant entendu que toute la force de l'attelage ainsi composée vient de Dieu lui-même. Pour un juif, le service de la Torah n'est donc pas un fardeau trop lourd, c'est le chemin du vrai bonheur. Ben Sira le sage disait « Tu trouveras en elle, dans la pratique de la loi, le repos. Elle se changera pour toi en joie. » On parlait même parfois de la joie du joug. Visiblement, c'est bien de cela que Jésus parle, et il fait lui aussi le lien entre le joug de la Torah et le repos. « Prenez sur vous mon joug, devenez mes disciples, c'est-à-dire pratiquez mes commandements, et vous trouverez le repos. » Mais on sent bien également dans ces quelques lignes une pointe polémique. « Oui, mon joug est facile à porter et mon fardeau léger. » Manière de dire « mon joug à moi est facile à porter, ce n'est pas le cas de tout le monde. » Et d'ailleurs, Jésus ne se prive pas de le dire « Venez à moi, vous tous qui peinez sous le poids du fardeau. » Effectivement, certains pharisiens, à force de scrupules, avaient transformé la pratique de la loi de Dieu en un cortège d'obligations tatillonnes. C'est à leur propos que Jésus disait aux foules « Les scribes et les pharisiens siègent dans la chair de Moïse. Faites donc et observez tout ce qu'ils peuvent vous dire. » Mais ne vous réglez pas sur leurs actes, car ils disent et ne font pas. Ils lient de pesants fardeaux et les mettent sur les épaules des hommes, alors qu'eux-mêmes se refusent à les remuer du doigt. D'autre part, une majorité du peuple avait bien du mal à observer la totalité des commandements que les autorités religieuses leur imposaient, et ils sentaient le mépris dont ils étaient l'objet. Jésus propose donc à ses disciples de déposer ces fardeaux trop lourds. Prenez sur vous mon joug et vous trouverez le repos. Oui, mon joug est facile à porter et mon fardeau léger. Son joug à lui, c'est tout simplement la loi d'aimer. Et c'est lui qui nous en donne la force. Quant au repos, c'était également un mot familier aux auditeurs de Jésus. Par exemple, l'Ancien Testament présentait la terre promise comme le lieu du repos accordé par Dieu à son peuple. Mais la chose très nouvelle dans ce discours, c'est que Jésus s'identifie à Dieu. Lui seul peut se permettre de dire « Moi, je vous procurerai le repos. Prenez sur vous mon joug, devenez mes disciples et vous trouverez le repos. Oui, mon joug est facile à porter, mon fardeau léger. » Les représentants de la religion ne pouvaient qu'être agacés par ces propos. En revanche, ceux qui peinaient sous le poids du fardeau, pour reprendre l'expression de Jésus, étaient attirés par son attitude de respect et d'attention à chacun, lui qui était doux et humble de cœur. Ce sont eux qui spontanément ont compris que Dieu était là. Alors Jésus s'émerveille. Ces pauvres de cœur comprennent son message à une profondeur telle que cela ne peut venir que du Père. Ce que tu as caché aux sages et aux savants, tu l'as révélé aux tout petits. Oui, Père, tu l'as voulu ainsi dans ta bienveillance. Une fois de plus, Jésus est bien ici dans la droite ligne de l'Ancien Testament, qui a toujours déclaré haut et fort que toute vraie sagesse, toute vraie intelligence ne peut venir que de Dieu. C'est ce qu'exprime à sa manière la très belle image du livre de la Genèse. L'arbre de la connaissance de ce qui rend heureux ou malheureux n'est pas accessible à l'homme par ses seules forces. Chaque fois que Jésus est mis devant l'évidence de la foi, il manifeste sa joie et sa reconnaissance au Père. L'Évangile nous révèle ainsi ce qu'est la véritable prière d'action de grâce. Bonheur filial émerveillé devant l'initiative de Dieu qui se révèle aux hommes. Ce dont Jésus s'émerveille aussi, c'est de l'intimité que lui offre son Père. Il contemple la communion inouïe qui les unit. « Tout m'a été confié par mon Père. Personne ne connaît le Fils, sinon le Père. Et personne ne connaît le Père, sinon le Fils et celui à qui le Fils veut le révéler. » Ici, l'évangile de Matthieu se rapproche des méditations de l'évangile de Jean. « Le Père et moi, nous sommes un. Qui m'a vu, a vu le Père. »
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1: 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Jésus,

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Il la prend. Il prend cette femme au jeu des questions et des réponses, découvrant en elle la faille secrète, le

en attirant à Dieu de vrais adorateurs, Christ a déjà commencé sa mission. Et il attire tout le monde à lui, tout le peuple avait à lui. Il attire ainsi tout le monde entier à sa rencontre. 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

la foi de ce peuple à la rencontre nouvelle avec Christ. Oh Seigneur, donne-moi cette eau qui jaillit de ton cœur et qui donne la vie. Donne-moi cette eau, ô Messie désiré, et que je te suive. Et moi je t'adorerai tous les jours en vérité. Et moi je te suivrai à tous les endroits, en tous les lieux du monde.

Un, l'eau vive, le flux de l'Esprit Saint. Père, donne-moi ainsi de vivre de la soif du Christ et d'être étanché de son amour, et que ma faim et que ma soif, je sois enfin libéré. Alors je t'adorerai, Dieu Père, en criant à tous les échos du monde ton nom. Seigneur, je te bénirai, je te rendrai gloire.

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0: que votre amour soit sans hypocrisie. 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
2: La paix comme fruit de l'esprit. Et c'est sur cet élément que va porter notre méditation. Nous ferons notre démarche en quatre points. Le premier point, la paix selon les hommes dans l'expérience quotidienne. Ensuite, la paix selon la révélation biblique. Le troisième point, la paix de l'homme. Dieu, la paix de l'homme et de toute la création. Le quatrième point que nous verrons, c'est les conditions de l'avènement de la paix. Les conditions de l'avènement de la paix et paix dans la vie quotidienne. Nous commençons notre méditation donc par le premier point, la paix selon les hommes dans l'expérience quotidienne. En examinant l'expérience des hommes, individus ou communautés, dans les sociétés africaines comme dans le monde ailleurs, on se rend compte que la paix constitue une réalité riche et complexe. Ayant trait à la vie et à l'épanouissement de l'homme. Et cette vie et cette paix concernent surtout la qualité des relations et des possibilités de relations de l'homme avec lui-même, avec les autres et avec l'environnement. Que cet environnement soit matériel, qu'il soit social ou cosmique ou spirituel. Et pour mieux cerner la nature de la paix selon les hommes, il est important de savoir ce que cette paix n'est pas et ce qu'elle est. Ce que la paix n'est pas. La paix n'est pas d'abord et seulement l'état de vie individuelle ou communautaire marqué par l'absence de tension ou de conflit. La paix n'est pas un état de tranquillité béate ou de climat apparemment serein. En effet, une communauté humaine, un groupe, peut apparaître extérieurement vivant en paix et être traversé, tissé de manière souterraine par la méfiance, les querelles, par les tortures, les torpilles silencieuses et par le repli stratégique sur soi. On peut apparemment vivre en paix ou donner l'impression d'être en paix. Et pourtant, intérieurement, le feu brûle. C'est la fausse paix. Et on évite d'entrer en contact réel pour éviter les conflits. Ce genre de paix matérielle est en réalité un état de conflit refoulé, couvert par un voile transparent d'hypocrisie. C'est ce qui arrive quelquefois dans certains foyers où il y a de réels problèmes, mais quand papa et maman ou les parents sortent de leur chambre, ils essuient la bouche, essuient le visage et donnent l'impression d'être les meilleurs époux. Ou quand des amis arrivent dans la maison, quand toute la nuit s'est passée en coups de poing et que la chambre a été transformée en boxing club, on sort et on reçoit les gens tranquillement, comme si de rien n'était. Chérie, coucou. On se comporte extérieurement comme s'il n'y avait pas de problème, alors qu'en réalité, les situations et les relations quotidiennes sont en dégradation avancée. C'est la paix théâtrale, la paix hypocrite, et qui marque et mine et tue petit à petit foyer, famille, communauté sociale. Mais positivement, qu'est-ce que la paix selon les hommes? Ce que la paix consiste selon les hommes, selon le jugement humain, la paix désigne l'état dans lequel un homme ou une femme se sent bien, à l'aise dans son corps, à l'aise dans son esprit, libéré de toute contrainte, de toute entrave physique, matérielle, économique ou psychologique, à l'aise et libéré de tout danger intérieur et extérieur. Et c'est pour cela que quand un homme, une femme est en paix, on le remarque généralement par le fait qu'il y a une sorte de propension physique. La personne grossit. Et en Yakuba, en langue d'an, quand quelqu'un est bien comme ça, qu'il grossit, on dit « Bak vare ». Bak vare. Ça veut dire « Tu es devenu nombreux ». C'est comme une sorte de multiplication cellulaire. Les cellules se sentant bien se multiplient et cet épanouissement donc se manifeste dehors par un embonpoint remarquable et remarqué. La paix désigne l'état d'harmonie aussi, de relation de l'homme avec lui-même, avec les autres et le cosmos et avec tous ceux qui sont autour de lui. Être en paix, c'est aussi être en paix avec les autres et avec l'univers qui nous entoure. Alors on comprend pourquoi dans la plupart de nos communautés culturelles, quand il y a un danger ou il y a une maladie, les vieux se concertent et disent certainement il y a quelqu'un qui a dû offenser un esprit et on fait un sacrifice de sorte que les esprits autour s'apaisent et que donc le malaise puisse s'éloigner. Il ne peut pas y avoir une paix intérieure si l'entourage n'est pas en paix avec nous. Et d'ailleurs, cela, sur le plan social, se vérifie. Lorsque il y a beaucoup de mécontents autour de nous ou à cause de nous, nous ne pouvons pas être en sécurité dans la maison. Le riche a souvent peur parce qu'il est guetté et parce que les autres, justement, constituent comme une sorte de danger extérieur. Mais on ne sait pas souvent qu'il a gagné son argent parce qu'il a travaillé. Mais quand, au milieu d'une minorité, au milieu d'une foule de pauvres, il y a quelques riches, mais ceux qui sont ainsi bien à l'aise ne sont pas toujours en sécurité. Perçue comme telle, la paix, comme nous le voyons, est extérieure à l'homme. Elle lui est donnée de l'extérieur. La paix résulte d'un concours de circonstances dont l'homme qui en est le bénéficiaire n'est pas toujours le maître et ne maîtrise pas le fonctionnement. Et cette paix peut être perturbée, compromise ou détériorée à tout moment, indépendamment de la volonté de l'homme. L'homme ne peut pas se donner la paix à lui-même. C'est quelqu'un d'autre qui lui donne la paix. Et la paix que l'homme essaie de se donner souvent, elle est factice. Si ce n'est pas des produits comme la boisson ou autre chose, cette paix est toujours passagère. La paix véritable nous vient de quelqu'un. Et pour nous, celui qui donne la paix réelle, la sérénité, c'est Dieu lui-même. Pour l'Écriture, la paix véritable vient de Dieu. Deuxième élément, la paix selon la révélation biblique. La paix dans sa définition et dans sa nature. Le terme habituel que nous traduisons par paix, le terme hébreu, c'est shalom. Nous le connaissons grâce au renouveau. Et le mot shalom, paix, nous en retrouvons les traces dans les noms de Jérusalem ou de Salomon. La paix a sa racine désigne achèvement, la plénitude, la perfection. La paix désigne ce que le croyant peut rêver de mieux pour lui et pour le prochain. La racine de ce mot renvoie au terme shelahim, qui signifie sacrifice de réconciliation, de communion, qui rétablit la relation et élève l'amitié à sa plénitude. La nature de la paix dans l'Ancien et dans le Nouveau Testament. Dans l'Ancien Testament, c'est Dieu Yahvé qui possède la paix. Il la souhaite et il la donne à tous ceux qui le servent. La parole de Dieu, message de paix, retentit dans le culte, qui est le moment privilégié où Dieu rencontre son peuple. Pour cette raison, l'action liturgique, quand le peuple de Dieu se retrouve auprès du Seigneur dans le temple, l'action liturgique s'achève par une bénédiction sacerdotale qui demande la paix pour Israël. Et vous pouvez lire Nombre au chapitre 6, verset 26. Que le Seigneur tourne son visage vers vous et qu'il vous accorde la paix. Parmi les dons attendus du Messie, celui qui de manière définitive va accomplir le projet d'Israël, le projet de vie, il y a la paix. Le Messie est décrit comme celui qui est le prince de la paix. Son règne connaîtra la paix sans fin. Isaïe 9, 5 à 6. La paix désigne un bien-être intégral. Elle désigne l'état de l'homme qui vit en harmonie avec lui-même, en harmonie avec Dieu et en harmonie avec la nature. La paix est cet état de convivialité avec tout ce qui nous entoure. Le prochain, le voisin, la voisine, celui ou celle qui vit avec nous au quotidien, dans le même espace. La paix, c'est aussi l'état de repos, l'état de gloire, de santé. La paix, c'est l'état de réussite de la vie que l'homme reçoit de Dieu comme une bénédiction. Dans l'Ancien Testament, la paix est liée à la justice. La paix est le fruit de la justice. C'est pour cela que le roi messianique qui va venir va juger et vivre dans la justice. Il ne jugera pas selon l'apparence. Il ne se prononcera pas d'après ce qu'il entend dire, mais il fera droit aux miséreux en toute justice et rendra une sentence équitable en faveur des pauvres. Sa parole sera le bâton qui frappe le violent. Le souffle de ses lèvres fera mourir le méchant. Justice sera le pagne de ses reins. Isaïe au chapitre 11, verset 3 à 7. La paix est le fruit de la justice, car la justice, nourrie par la charité, par l'amour, produit la paix. Et cette idée se retrouve également dans le Nouveau Testament. Dans le Nouveau Testament, le sens de la paix est aussi riche que dans l'Ancien Testament. La paix est le fruit de la prédication de l'Évangile. Éphésiens 6, 15. Et la paix est le don du Christ et qui est supérieur à ce que le monde peut donner. Et nous comprendrons tout à l'heure quand nous parlerons de Jésus-Christ comme la paix qui vient de Dieu. La paix donnée par Jésus dépasse tout ce que le monde peut envisager. La paix est le bienfait qui résulte de l'union de tous dans le corps du Christ. Colossiens 3, 15. L'esprit de paix, de communion, l'esprit d'amour qui unit le Père et le Fils, anime les croyants, les rassemble et les fait vivre dans la convivialité. Cette paix vient de la communion de la vie harmonieuse, de la communion, de la vie harmonieuse qui résulte du respect et de l'accueil des uns et des autres dans leurs différences. Dans le Nouveau Testament, la paix est charité en acte. Celle-ci, cette charité, pousse le fidèle à aimer tout être humain, comme frère, comme une sœur, quelle que soit sa race, sa nation, son ethnie, et même s'il se comporte comme un ennemi. Matthieu 5, versets 43 à 48. Romains 12, versets 1 à 21. En réalité, dans la révélation juive et chrétienne, la paix n'est pas seulement un don, un bien divin, un comportement, mais la paix est une vie. Et elle est même plus qu'une vie. Elle est plus qu'une manière d'être. La paix est un être. La paix est l'être par excellence. La paix, c'est Dieu lui-même. Et nous aboutissons ici au troisième élément de notre méditation. Dieu, la paix de l'homme et de toute la création. Dieu est paix. Selon l'Écriture, la paix véritable vient de Dieu, parce que Dieu en est la source. La paix venant de Dieu est la véritable paix parce qu'elle est l'être intérieur de Dieu. La paix est Dieu parce que Dieu est paix. La paix est Dieu parce que Dieu est paix, comme il est amour. La paix est l'autre nom de l'amour, de la vie qui unit le Père, le Fils et l'Esprit Saint. Dieu est paix. Dieu est la source de la paix. La source de la paix de l'homme et de toute la création. Parce qu'il est celui qui constitue l'origine, le socle, le contenu et l'avenir de notre être. Nous avons dit que l'homme ne peut pas se donner la paix à lui-même. Et au-delà de cette paix qu'il peut avoir sur le plan social, il y a une certaine fragilité. Mais notre paix vient de Dieu parce que c'est Dieu qui crée cette paix et qui nous donne cette paix. Et notre vie est bâtie sur lui. Il constitue le socle de notre être. Notre vie jaillit d'une source sûre, intarissable. Notre vie est marquée par l'harmonie éternelle, le bien-être intégral, absolu. Notre vie est ancrée en ce Dieu qui enveloppe tout, qui donne sens à tout, même ce que nous ne pouvons supporter. En lui, ce qui est impensable, insoutenable, devient pensable et soutenable. C'est lui qui apaise parce qu'il introduit la source et l'esprit de paix en nos cœurs. Il tisse notre vie avec son être, son esprit. Il nous plonge en sa présence. Notre vie s'enracine dans la paix de Dieu, s'en nourrit. C'est pour cela qu'elle est en paix de manière véritable, pour devenir paix à l'image et dans la logique de sa source qui est Dieu. Autrement dit, la paix selon la foi chrétienne n'est ni un mot, ni un comportement, mais une personne, un don Dieu. La paix, c'est Dieu qui se constitue la source de la vie de l'homme. La paix, c'est le fait que Dieu lui-même se mobilise pour être la source de la tranquillité, la garantie de l'avenir de l'homme. Nous ne flottons pas, livrés aux puissances du monde et livrés à la méchanceté des hommes, mais nous marchons portés par quelqu'un et enveloppés par quelqu'un. Nous ne sommes pas le fruit du hasard, mais nous sommes l'expression et le fruit d'un don, d'un oui fondamental et éternel. Dieu est le oui à notre vie. C'est pour cela que Dieu constitue la paix du croyant et de tout homme. Si Dieu, qui en lui-même est paix, est vie en sa source et en sa réalité, si ce Dieu est avec nous, pour nous, à nos côtés et de notre côté, par amour, pour toujours, nous n'avons rien à craindre. Nous n'avons rien à craindre pour le passé, pour le présent, pour le futur. Nous sommes en paix. Psaume 23, versets 1 à 6. Le Seigneur est mon berger. Je ne crains aucun mal. Même si je marche dans les ravins de la mort, je suis tranquille, car ton bâton et ta houlette me rassurent. Le psaume 27, versets 1 à 14. Romains 8, versets 31 à 39. Dieu est notre paix. Et cette paix nous a été donnée concrètement par son Fils, Jésus. Jésus-Christ, notre paix. Et là, nous faisons un pas en avant. Jésus est notre paix. Et c'est cette paix qu'il donne à chacun pour pouvoir exister sous le regard de Dieu dans sa différence, comme ce chat qui miaule. Il a aussi la capacité d'être devant Dieu en tant que chat, en tant qu'animal. La paix de Dieu recouvre l'univers et chaque être a son droit à l'être et à l'être dans la différence reconnue et aimée. Jésus nous donne la paix. Il nous met en paix avec Dieu, avec nous-mêmes et avec les autres. Jésus est l'incarnation de la paix que Dieu nous donne. Comment ? Dans son propre corps et dans sa propre vie, Dieu nous a acceptés et intégrés. Nous disons souvent qu'en Christ, Dieu est devenu un homme. Mais ce mystère est grand. Dieu devient un homme, c'est-à-dire il assume, il accepte de prendre notre chair. Et en cela, il s'associe à chacun d'entre nous. Et chacun d'entre nous est associé à lui. Dieu fait corps avec nous et nous faisons corps avec Dieu. Intégré en lui et lui intégré à nous à vie et pour l'éternité. C'est pour cela que dans la mort, dans la souffrance, dans la vie, nous n'avons rien à craindre. Dieu ne peut pas mourir. Dieu est vie. Et même quand nous entrons dans la mort, ou l'un d'entre nous, celui que nous aimons, entre dans la mort, il entre dans la vie. Dieu fait exploser alors en lui l'éternelle vie dont il jouit. L'entrée dans la vie, c'est l'entrée dans la vie de Dieu. Et l'entrée dans la vie de Dieu, c'est l'entrée dans la fête. Que rien ne peut nuire et détruire. Nous sommes dans l'incarnation du Fils accepté par Dieu et intégré en lui, pécheurs, malades. Nous sommes aimés de Dieu, liés et alliés à lui pour la vie. C'est cela qui fait la paix. Jésus est la paix de Dieu au milieu de nous, auprès de nous. En lui, tous les biens divins sont à notre portée et nous sont communiqués. Dans sa présence, l'amour de Dieu est devenu une réalité concrète. Gloire à Dieu au plus haut des cieux, chantent les anges au soir de cette naissance à Bethléem. Gloire à Dieu au plus haut des cieux et paix sur la terre aux hommes que Dieu aime. Il est passé le Christ en faisant le bien. C'est cela qui nous donne la paix. Acte 10, verset 38. Jésus guérit les malades, il accueille les rejetés. Il accueille les marginalisés. Il nourrit les affamés. Il rétablit chacun de nous dans son droit. Il respecte les petits, les pauvres, les enfants, les femmes. Il accueille les pécheurs, il les pardonne. Personne n'est exclu du visage et de la présence de Dieu. Même si quelqu'un, les hommes, nous montrent du doigt et nous jugent, Dieu regarde notre être et nous apprécie selon son cœur. En lui et face à lui, nous pouvons être en paix. Le Christ est lui-même l'exemple même de la paix. Il pardonne les offenses et prie pour les ennemis. Et même fait du bien aux ennemis. Le soldat qui est venu pour se saisir de lui et que Pierre frappe de son épée, Jésus-Christ le guérit. Il est la paix. Il brise dans sa chair la violence et la répétition de la violence, car il renonce à la vengeance. Celui qui ne pardonne pas multiplie la violence. Celui qui veut rembourser le mal par le mal multiplie le mal. Mais celui qui accepte de pardonner brise la force et la logique de la violence. Il devient le commencement d'un monde de paix. Il s'ouvre aux Juifs. Il s'ouvre aux païens, il s'ouvre aux romains et aux grecs. Et en cela, il réconcilie tous les hommes. La vie peut circuler. Personne n'est désormais ennemi de personne. Car ce qui bloque la paix, c'est qu'il y a toujours une méfiance. On se méfie de l'autre comme danger possible. On se méfie de l'autre comme danger possible. Et c'est pour cela que dans nos traditions, c'est-à-dire au niveau religieux, on mettait les fétiches devant la maison. Femme, enfant ou pas, celui qui me hait, que tu l'attrapes. Méfiance. Mais quand le cœur est ouvert à Dieu et en paix, et qu'on rayonne la paix, alors on laisse et on fait le bien. Et c'est par ce bien qu'on cultive la vie et le bonheur dans l'autre. Pour le transformer. Au moins dans cette relation, il y a un ennemi en moins, moi, qui renonce à la vengeance et à la haine. En lui, en mourant à la haine, en lui, le monde est totalement réconcilié. Et c'est en cela, en Christ, que nous avons acquis et nous acquérons la paix intérieure. Qui est un aspect important, la paix intérieure. Ce qui fait la profondeur de la paix du chrétien, c'est de se savoir en communion donc avec Dieu. Et cette communion avec Dieu produit la paix. Saint Augustin disait, « Seigneur, mon âme te cherche, et elle ne trouvera son repos qu'en toi. » Et cela répond à ce que Jésus disait, « Venez à moi, vous tous qui peinez sous le poids du fardeau, je vous libérerai et je vous donnerai le repos et la paix. » C'est en Dieu que nous avons la véritable paix intérieure. À ce sujet, Maître Eckhart, un mystique allemand du Moyen-Âge, disait, « Notre Seigneur dit, en moi seul vous avez la paix. Autant on a pénétré en Dieu, autant on a pénétré dans la paix. Ce qui a son moi en Dieu a la paix. Ce qui a son moi hors de Dieu n'est pas dans la paix. Ce qui est né de Dieu cherche la paix et court vers la paix. » Sainte Thérèse d'Avila, morte en 1582, dira la même chose. Et Jean de la Croix, également mort en 1591, enseigne la même chose. L'âme qui est uni à Dieu, repose en lui en paix. Tel est ce que le Fils éternel, devenu par l'incarnation, telle est la paix qu'il a vécue. À quelles conditions pouvons-nous vivre et connaître la paix de Dieu? Et comment vivre cette paix? C'est le dernier élément de notre méditation. Les conditions de la vie de paix. Vivre la paix au quotidien. Les conditions, il y a d'abord les obstacles à la paix. Et ensuite, les conditions favorables, la conversion. Les obstacles à la paix. Le premier obstacle, c'est le manque de relation de qualité entre nous et Dieu. Entre nous et Dieu. Si l'homme n'est pas en paix avec Dieu, il ne peut pas être en paix avec les autres. Si la relation que nous avons avec Dieu n'est pas au top, n'est pas au clair, nous serons constamment brouillés avec les autres. Celui qui ne connaît pas Dieu et qui ne craint pas Dieu ne peut pas craindre l'homme. Il s'en fout. Celui dont le cœur n'a pas été touché, apaisé et ne repose pas dans le fleuve de paix de Dieu est tourmenté et il tourmente les autres. Tu nous as fait, nous revenons à la parole de saint Augustin, tu nous as fait pour toi Seigneur et notre cœur est inquiet tant qu'il ne repose pas en toi. Un autre obstacle à la paix, c'est la non-reconnaissance de la dignité de l'homme. L'une des causes de la violence dans le monde et particulièrement en Afrique, c'est le manque de respect des personnes et de leurs droits. Nous savons comment on traite les enfants, les jeunes et les femmes dans nos communautés culturelles. Un enfant, très souvent, à moins qu'on soit maintenant dans la civilisation occidentale, un enfant n'a pas droit à la parole. Et il y a un adage dans Yakuba qui dit ceci, « Atei-toi, koué !» Le propre de l'enfant, c'est de crier sous le poids du grand. Il n'a jamais raison. Et ce sont ces genres de comportements de frustration qui provoquent des conflits, des injustices et des révoltes dans les familles. Et vous voyez par exemple ce manque de respect des droits. Si l'on n'appartient pas à telle ethnie ou à tel parti politique, on n'a droit à rien. On regarde le visage et l'habillement pour pouvoir régler ou arranger votre problème et votre dossier. Comme nous disions, dans certaines communautés culturelles, les femmes, les enfants, les jeunes ont toujours tort. Toujours tort. Pis encore, ils devront s'humilier et demander pardon à celui qui les a gravement offensés ou blessés. Comme un enfant qui est parti dans un quartier, c'est une pédagogie de formation, qui est parti dans l'autre quartier, il a été frappé là-bas. Et lorsqu'il vient se plaindre à son papa, le papa le frappe. Parce qu'on dit que c'est correction collective. On ne sait même pas ce qui s'est passé. Et c'est ce genre de comportement qui arrive à des frustrations. Empêcher quelqu'un de s'exprimer. Il y a aussi la duplicité. Un des obstacles sur le chemin de la paix, c'est la duplicité ou l'hypocrisie des personnes et des groupes. On ne dit pas la vérité. Comment pourrait-on s'entendre et se faire confiance et vivre dans la paix durable quand un oui signifie non et quand un non signifie oui? Et on dit oui en sachant expressément que ce qu'on dit, on ne le fera pas. Ça crée la méfiance. Seule la vérité vous rendra libre. Jean 8, 32. Il y a également la complaisance. Parfois, l'on pense que pour faire la paix, il faut taire la vérité. Il faut taire la vérité. On passe donc l'onction sur ce qui n'est pas correct et on ferme les yeux. C'est ce que le Dan appelle umbolutasi. C'est tresser les cheveux sur les poux. Tresser les cheveux sur les poux. Une telle paix basée sur le mensonge ne tient pas longtemps. Car si vous laissez les poux dans les cheveux et que vous faites même natte libérienne ou ou natte libérienne, ou bien les mèches folles, ou les mèches brindilles, tout ça va partir en deux jours. Parce que les poux vont se réveiller et fêter. Jésus lui-même a affirmé qu'il est venu allumer le feu sur la terre. Luc 12, 4. Il est venu apporter le glaive, c'est-à-dire c'est au prix de la vérité qu'il y a la vraie paix. Mais la vérité, la correction fraternelle dans la charité sont les véritables sources de la paix. Dire la vérité et le dire avec charité. On peut tout dire à son frère, on peut tout dire à quelqu'un pourvu qu'on habille cela de charité. Mais dire la vérité dans un paquet de piments, c'est mettre le feu. La manière est importante. Le silence et la complicité sont également donc une source de non-paix et qui empêche la paix. Voir et ne rien dire. Et nous voyons souvent sur certaines pancartes, dans certains bureaux, pour être heureux, ne rien voir, ne rien attendre, ne rien dire. Le mutisme stratégique, la cécité stratégique. Voir et ne rien dire, ne rien faire, se taire pour ne point compromettre sa vie ou pour ne pas compromettre donc son pain est la source de la violence dans le monde. Et c'est cela qui favorise aussi la culture de l'impunité. On ne dit rien pour ne pas avoir de problème. Il y a également comme obstacle la fausse tolérance. La fausse tolérance. Elle consiste, c'est disons lié aussi à la complaisance, elle consiste à laisser l'autre faire ce qu'il veut. À laisser faire ce qu'il veut. C'est la source du désordre. Cette forme de tolérance n'est pas le vrai respect des libertés individuelles. Car la liberté n'est pas l'arbitraire. Ce n'est pas vivre et faire tout ce qu'on veut à sa guise contre les intérêts d'autrui. Ce qui unit, c'est notre différence reconnue. Ce qui unit, c'est apprendre à accueillir l'autre, à vivre avec lui, à l'aider à reconnaître ses défauts, à l'aider à s'en sortir. C'est dans cette vérité qu'on peut vivre réellement en paix. Sinon, vous supportez péniblement quelqu'un et vous êtes bien heureux de pouvoir vous en séparer quand le moment arrive. Au nom de celui qui nous unit à l'autre, nous l'accueillons et nous l'acceptons comme un interlocuteur capable de vérité et surtout de conversion. Pour vivre dans la paix, la condition, la conversion. Elle désigne le changement de mentalité de conversion. Elle consiste à revenir à Dieu et vers son prochain. Changer son cœur. Faire la paix avec Dieu. Aller avec Dieu, avec ce que nous avons et qui ne nous tient pas en paix. S'ouvrir au Seigneur, ouvrir tout son être et le laisser prendre la place. Revenir à soi et s'accepter, se reconnaître comme tel. Ça veut dire reconnaître ses défauts, reconnaître ses qualités. Et alors travailler à déraciner ses défauts et à améliorer ses qualités. Alors on va s'accepter soi-même. Seul celui qui s'accepte et vit en paix avec lui peut vivre en paix avec les autres. Si je ne m'accepte pas et je ne me corrige pas, je passe tout le temps à épier les autres, à envier les autres. Et ce que je ne peux pas atteindre, je détruis. Ne peut entrer dans le royaume de Dieu que celui qui accepte ce changement qualitatif de vie. Romains 6, 4. Il s'agit du passage des ténèbres à la lumière, de la violence du péché à la vie de paix avec Dieu. Alors, le dernier point donc de cette quatrième partie, vivre et bâtir la paix au quotidien. Comment le faire? Nous l'avons dit, il faut vivre en communion avec Dieu. Et cela dans la pratique de la parole de Dieu. dans la pratique des sacrements, ceux qui le peuvent, dans la prière personnelle, de mise de soi en présence de Dieu, et qui n'est pas forcément parler et parler. Il s'agit de s'exposer simplement à Dieu pour que Dieu nous irradie, comme dit Malachi au chapitre 3, verset 20. Dieu est comme un soleil. Quand il brille sur nous, les rayons qui jaillissent de lui sont une puissance de guérison qui nous apaise. Le vent peut souffler, des difficultés peuvent nous envahir, nous troubler. La présence de Dieu nous régénère totalement et nous guérit. Communion avec Dieu, communion avec soi, vivre aussi dans l'amour et le respect de l'autre, vouloir le bien de l'autre, vouloir le bien de l'autre. Et vous lirez avec profit Romains 12, verset 1 à 21.

0: C'est ça qui trouble notre humanité. Ne pas être authentiquement humain. Et c'est à partir de cette humanité réelle que nous pouvons faire surgir la vérité de la parole. Ne peut dire ce qui est vrai au dehors que celui qui est vrai en humanité au dedans. La communauté de paix s'édifie dans le dépassement de soi pour vivre sous la mouvance de l'esprit. Et pour cela, il faut apprendre et s'éduquer à vivre 6 attitudes fondamentales que je donne brièvement. Pour édifier une communauté de paix, qu'elle soit conjugale, qu'elle soit familiale, qu'elle soit nationale ou politique. 6 attitudes. 1. S'accepter mutuellement. Si je n'accepte pas l'autre et qu'il ne m'accepte pas, on ne peut pas vivre ensemble. 2. Se supporter mutuellement. Se supporter mutuellement. Éphésiens 4, 1 à 3. Parce que chacun de nous constitue un poids. Et si nous ne nous portons pas mutuellement, nous ne pouvons pas avancer. 3. S'aider à porter les fardeaux des uns des autres. Galates 6, verset 2. Les plus forts devront aider les plus faibles. Et c'est pour cela que les critiques et les calomnies sont vaines. La meilleure manière d'aider l'autre, c'est de l'aider à découvrir ce qui n'est pas bien et ce qui est bien et ce qui n'est pas bien, l'aider à s'en défaire. C'est ça, porter le fardeau de l'autre. 4. Se pardonner comme le Christ nous a pardonné. Là où il n'y a pas de pardon, le venin reste dans le corps et la mort survient. Le pardon est comme cette pierre noire qui aspire le venin que les contacts quotidiens mettent dans les relations. Et quand on est capable de pardonner, on évacue les abcès et le corps redevient sain. 5e élément, communiquer. Ça veut dire parler. Quand il n'y a plus de communication, c'est la mort. Communiquer, parler. Et le 6e élément, semer la paix et laisser Dieu agir. Comme dit l'apôtre Paul dans la lettre aux Romains au chapitre 12, versets 16 et 17. S'il n'en tient qu'à vous, soyez en paix avec tout le monde. Ne transportez jamais la haine, la colère, la vengeance. Vous alourdissez votre corps et vous empoisonnez votre corps pour rien. S'il n'en tient qu'à vous, soyez en paix avec les autres. Remplis notre part de contrat. Ne soyez pas vaincus par le mal, mais soyez vainqueurs du mal par le bien. Et quant à la vengeance, laissez-la au Seigneur. Mais quant à vous, vivez en paix. Vivre, et c'est cela dans Romains 12, verset 16 à 21. Vivre alors une vie renouvelée en Dieu, dans l'obéissance à l'esprit, l'offrande et l'accueil du pardon, l'offrande et l'accueil du pardon des uns des autres, à la manière du Christ. Et pour cela, je voudrais, pour finir en conclusion, lire avec vous et accueillir avec vous la parole que l'apôtre Paul nous dit dans sa lettre aux Éphésiens, au chapitre 4, verset 25 à 32. Éphésiens 4, verset 25 à 32. Je lis cette parole et elle résume ce que nous avons dit sur la paix. Vous voilà donc débarrassés du mensonge, que chacun dise la vérité à son prochain, car nous sommes membres les uns des autres.
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0: Dans quelques instants, nous rendons les honneurs à notre Mère du Ciel, la très sainte Vierge Marie, à travers l'Angélus.
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2: Il est 18h.
3: L'ange du Seigneur apporta l'annonce à Marie.
4: Et elle conçut du Saint-Esprit.
5: Je vous salue, Marie, pleine de grâce, le Seigneur est avec vous. Vous êtes bénie entre toutes les femmes, et Jésus, le fruit de vos entrailles, est béni.
6: Sainte Marie, Mère de Dieu, priez pour nous, pauvres pécheurs, maintenant et à l'heure de notre mort. Amen.
3: Voici la servante du Seigneur.
4: Qu'il me soit fait selon votre parole.
5: Je vous salue, Marie, pleine de grâce, le Seigneur est avec vous. Vous êtes bénie entre toutes les femmes, et Jésus, le fruit de vos entrailles, est béni.
6: Sainte Marie, Mère de Dieu, priez pour nous, pauvres pécheurs, maintenant et à l'heure de notre mort. Amen.
3: Et le Verbe s'est fait chair,
4: et il a habité parmi nous.
5: Je vous salue, Marie, pleine de grâce, le Seigneur est avec vous. Vous êtes bénie entre toutes les femmes, et Jésus, le fruit de vos entrailles, est béni.
6: Sainte Marie, Mère de Dieu, priez pour nous, pauvres pécheurs, maintenant et à l'heure de notre mort. Amen.
3: Priez pour nous, Sainte Mère de Dieu,
4: afin que nous soyons rendus dignes des promesses du Christ.
3: Daigne, Seigneur, répandre ta grâce dans nos âmes, afin qu'ayant connu par le message de l'ange l'incarnation du Christ, ton Fils, nous arrivions par sa passion et par sa croix à la gloire de sa résurrection. Par le Christ, notre Seigneur. Amen.

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1: Juillet, Saint Antoine Marie Zacharia. Vivant en Lombardie, la mère d'Antoine Marie n'a que 18 ans quand elle perd son mari. Loin de se replier sur son malheur, elle élève Antoine Marie dans une foi profonde, lui donnant l'exemple de la charité active au service des autres. Il fait des études de médecine à Padoue et, ayant obtenu son doctorat en 1524, revient exercer dans sa ville de Crémone où il fait beaucoup de bien. Il enseigne également le catéchisme aux enfants dans la paroisse Saint-Vital, proche de chez lui. Bientôt, des adultes de plus en plus nombreux se joignent au groupe d'enfants, si bien qu'Antoine-Marie finit par choisir la voie du sacerdoce. Il est ordonné prêtre en 1528. Tandis qu'il célèbre sa première messe, plusieurs fidèles voient des anges se tenir autour de l'autel. En 1530, Antoine-Marie part à Milan et fonde une petite congrégation de prêtres séculiers en vue de la formation des clercs et des fidèles, les Barnabites, qui tirent leur nom de l'église Saint-Barnabé, la paroisse d'Antoine-Marie à Milan. Bientôt, il est invité à fonder deux branches complémentaires, les Sœurs de Saint-Paul pour les femmes et les Oblats de Saint-Paul pour les couples. Il fait sonner les cloches le vendredi à 15h en mémoire de la mort de Jésus. Il remet à l'honneur la pratique de l'adoration du Saint-Sacrement, notamment grâce à l'institution des 40 heures. Il se fait beaucoup d'ennemis et on l'accuse même d'hérésie, mais sa sérénité ne l'abandonne jamais et il est à plusieurs reprises lavé des accusations mensongères et des critiques. Sa santé est fragile et il ne se ménage pas. Lors d'une mission, il est victime d'une forte fièvre. Transporté chez sa mère à Crémone, il y reçoit joyeusement ses disciples et meurt quelques jours plus tard, âgé de 37 ans. En 1566, son corps est découvert intact. Antoine-Marie, nous te prions pour que nous ayons à cœur d'approfondir toujours davantage notre foi par des lectures, des enseignements, des retraites et la participation aux activités de notre paroisse, notamment l'adoration eucharistique, si nous pouvons en bénéficier.
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1: Amis auditeurs et auditrices de la Voix de l'Évangile, la Radio Nationale Catholique de Côte d'Ivoire, bonsoir. C'est l'heure de votre émission Ludico de l'Église catholique, émission dont l'objectif est de vous permettre d'apporter des explications claires et détaillées des mots ou expressions de mots très souvent utilisés dans la doctrine de l'Église catholique. Aujourd'hui, nous nous intéressons à la définition du mot « miracle ». Le miracle, fait extraordinaire et suscitant l'admiration en dehors du cours habituel des choses. Manifestation de la puissance et de l'intervention de Dieu qui apporte une révélation de sa présence et de la liberté dont il use pour accomplir ses desseins. La Bible désigne les miracles en termes de puissance. Exode chapitre 9, verset 16. De prodiges. Romains chapitre 1, verset 19 à 20. De guérison. Jean chapitre 9, verset 1 à 41. Et de signes. Jean chapitre 3, verset 2. Le miracle n'a pas son but en soi. Il dirige son regard plus loin en révélant la présence immédiate des dieux. Le miracle n'est pas explicable scientifiquement. C'est ainsi que se termine votre émission Le Dico de l'Église catholique. Chers auditeurs et auditrices de la Radio Nationale catholique de Côte d'Ivoire, la Voix de l'Évangile. Sachez également que c'est avec un plaisir authentique que nous vous avons donné la définition du mot miracle en nous référant au glossaire chrétien catholique de la pastorale liturgique et sacramentelle des pays francophones. Aussi, nous vous souhaitons de profiter pleinement de ce dimanche soir à l'écoute des programmes de la Radio Nationale Catholique de Côte d'Ivoire tout en prenant bien soin de vous et des autres. Au revoir et à dimanche prochain.

des cieux, toi la mère des hommes et de l'Église, nous venons à toi. Comme Jean au pied de la croix, nous t'accueillons chez nous. Demeure avec nous, ô très sainte mère de Dieu, et conduis-nous à ton Fils, le Christ Jésus.

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1: Saint Marc. Il naquit à Rome. Il ne fut pape que quelques mois seulement. Dans sa lutte contre l'hérésie d'Arius qui absorba toute son activité, il fut soutenu par d'autres éminentes personnalités de l'Église. Athanase, Hilaire et Basile le Grand. L'empereur Constantin, au contraire, agit pour son compte dans la question entre Arius et l'évêque Athanase, en réadmettant le premier dans l'Église d'Alexandrie et en expédiant le second en exil à Treviri sans consulter le moins du monde ou aviser le pape. Durant cette période fut rédigé le premier calendrier ecclésiastique. On attribue à Marc le décret selon lequel le droit de consacrer le pape revient à l'évêque d'Ostie. Il semblerait qu'il fut le premier à instituer l'insigne du pallium, une sorte d'écharpe blanche ornée de croix et de franges noires que le pape, les patriarches et les métropolites mettent autour du cou au-dessus des parements sacrés. Les palliums bénis confectionnés en utilisant la laine de deux agneaux blancs, sont conservés dans un écrin en argent près du tombeau de Saint-Pierre. Il fit construire l'église de Saint-Marc évangéliste à Rome où il fut enterré.
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0: Merci d'écouter la Radio Nationale Catholique de Côte d'Ivoire, la voix de l'Évangile. Nous marquons exactement 18h passé de 30 minutes. Ici au studio Saint-Jean-Paul II, c'est l'heure du journal dont voici les titres. Le 14e dimanche du temps ordinaire de l'année liturgique a célébré ce dimanche par l'Église. Les textes soumis à la méditation des fidèles invitent à l'humilité. On en parle juste après les titres. Rito sur la semaine des lecteurs de la paroisse Saint-Joseph Charpentier de Yopougon à Thiers ce dimanche 5 juillet 2026. La messe solennelle de clôture marquée par l'accueil officiel du nouveau lecteur et la remise de prix au meilleur lecteur de l'année 2025-2026. Et puis l'investiture du nouveau bureau exécutif de l'UNJCI, l'Union nationale des journalistes de Côte d'Ivoire, samedi 4 juillet à la maison de la presse d'Abidjan Plateau. Le ministre de la Communication appelle la nouvelle équipe à engager le pardon, l'unité, le rassemblement et le renouveau, la rassurance de l'accompagnement sans faille du ministère. Enfin, international, le pape prie pour les victimes du double séisme au Venezuela. À l'issue de la prière mariale de l'Angélus, le pape Léon XIV a tourné ses pensées vers le Venezuela, dramatiquement frappé par deux violentes secousses qui ont fait près de 3000 victimes. Voilà pour l'essentiel de l'actualité de ce dimanche. Merci de nous suivre et bienvenue.
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0: Mesdames et messieurs, bonsoir. L'Église a célébré ce dimanche le 14e dimanche du temps ordinaire de l'année liturgique A. Les fidèles n'ont pas manqué à l'appel. Ils ont investi nos églises et chapelles, comme il y a de tradition tous les dimanches, pour sanctifier le jour du Seigneur. Les textes soumis à ce jour à la méditation des fidèles invitent à l'humilité. Une invite réitérée par le père Raphaël Sika d'en haut, prêtre eudiste lors de l'homélie de la messe qu'il présidait ce matin en la paroisse Saint-Joseph Charpentier de Yopougon à Thiers. Le père Raphaël Sika d'en haut, qu'on écoute justement dans l'essentiel de son homélie.
2: En ce 14e dimanche du temps ordinaire, les textes, de manière résumée ou succincte, nous invitent à l'humilité. Nous le voyons déjà dans la première lecture où le prophète Zacharie invite le peuple de Dieu à accueillir un roi, non pas vengeur ni guerrier, mais un roi humble, un roi serviable. Un roi qui serait à la disposition de son peuple. Dans l'évangile, Jésus ne reste pas en marge. Il est d'ailleurs lui-même ce représentant de ce roi. La révélation de ce Dieu en tant qu'homme humble qui a effectué l'incarnation, réalisé l'incarnation qui s'est fait homme. C'est déjà une expression d'humilité et d'obéissance. Et il est ce roi doux et humble de cœur dont le fardeau est léger à porter. Et pour pouvoir mieux vivre ces expressions d'humilité, Saint Paul nous invite dans la deuxième lecture à nous revêtir de l'esprit, à nous détacher des choses du corps qui nous tireraient vers le bas, mais plutôt les choses essentielles qui nous élèvent, les choses de l'esprit. Parce que c'est à travers notre abaissement, c'est à travers notre manière de faire que nous nous rapprocherons de Dieu pour vivre comme il lui plaît. Surtout, n'oublions pas, sous le signe et l'expression de l'humilité.
0: Voilà, Père Raphaël Sika d'en haut, prêtre eudiste et recteur du grand séminaire Notre-Dame de la Présentation de Catiola, dans des propos recueillis par Landrige Adou. On reste à la paroisse Saint-Joseph Charpentier de Yopougon à Thiers, où les lampions se sont éteints sur la semaine du lecteur, mettant ainsi fin à leurs activités de l'année pastorale 2025-2026. Ces festivités placées sous le thème Serviteurs de la parole, témoins de la lumière, auront permis aux lecteurs de poursuivre leur formation spirituelle et d'accueillir officiellement 9 nouveaux lecteurs qui ont fait leur engagement. La messe solennelle de clôture ce dimanche 5 juillet 2026, présidée par le père Jean Cras, le directeur général de la Radio Nationale Catholique, a salué l'initiative du groupe des lecteurs de la paroisse avant de prodiguer des conseils à ses membres. Nous l'écoutons.
3: Nous avons donc accueilli au nom de l'Église l'engagement des lecteurs et lectrices. Je pense que c'est une initiative assez louable qu'il convient d'apprécier et donc d'encourager, puisque cela permet aux enfants de prendre conscience du caractère sacré, du rôle liturgique qu'ils assument dans l'Église. Et nous avons prononcé la bénédiction sur eux, que le Seigneur puisse toujours leur donner les moyens appropriés pour pouvoir continuer ce service d'Église. C'est une occasion aussi d'encourager ces jeunes à pouvoir se parfaire et à pouvoir aussi comprendre l'importance, la nécessité de l'engagement au service de l'Église. Et j'ai eu aussi la possibilité de leur prodiguer quelques conseils en les invitant à prendre conscience du fait qu'ils sont les instruments. Ils prêtent leur bouche au Seigneur pour proclamer la parole de Dieu. Donc, tout en prenant conscience donc, du caractère sacré de cette parole, ils sont invités aussi à vivre cette parole, à se laisser transformer par cette parole. Et aussi en se laissant transformer, en donnant ce témoignage édifiant donc, de la transformation que la parole opère en eux, ils deviennent aussi un exemple pour les autres. Cela encourage aussi les autres à pouvoir accueillir cette parole de Dieu pour que cette parole de Dieu fasse effet dans leur vie.
0: Le père Jean Cara, directeur général de la Radio Nationale Catholique, nous l'avions dit, cette messe de clôture a été marquée par l'accueil de nouveaux lecteurs et la remise de prix aux meilleurs lecteurs de l'année 2025-2026. Je vous propose d'écouter quelques-uns.
4: Ashi Adassa Tabita Abigail.
5: Je retiens que être lettre, c'est une bonne chose. Ce qui m'a poussé à devenir lettre, c'est que je ne vais plus avoir honte. Parce que quand tu lis, tu apprends des nouvelles choses. Comme la parole de Dieu. Et puis apprendre à proclamer la parole de Dieu.
6: Je me nomme Bessie Chris Eliashon. J'ai fait mon engagement devenir lecteur, c'est proclamer la parole de Dieu en respectant les ponctuations.
7: Son beau Cécile et Marie Veille ayant reçu le prix du meilleur lecteur 2026 catégorie jeunes et adultes. Je suis vraiment content de recevoir ce prix. On a bossé durant toute l'année et voilà, il reçoit le prix du meilleur lecteur.
8: Putain, c'est une nappe. Meilleur lecteur enfant. Mais sans heureuse, je suis contente, émue. Ce sont mes efforts que j'ai faits pendant toute l'année. Je suis venue à la réunion, faire les messes, respecter les responsables, tout ça, les pères. Surpris m'engage à venir à la réunion, respecter mes responsables et toujours être à la messe.
9: Serge Wilfried Ameyao, je viens de recevoir le prix du lecteur le plus dévoué et disponible de 2026. Je suis heureux, je vois que c'est la récompense du groupe des lecteurs à mon égard et je suis vraiment heureux d'appartenir à cette grande famille. Et ça me pousse encore à être encore plus dévoué pour l'année prochaine et de m'engager encore plus pour le groupe des lecteurs.
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0: 18h passé de 37 minutes. Autre fait marquant de l'actualité, le nouveau bureau exécutif de l'UNJCI, l'Union Nationale des Journalistes de Côte d'Ivoire, a officiellement été installé samedi par le ministre de la Communication, porte-parole du gouvernement Amadou Coulibaly. C'était au cours d'une cérémonie solennelle en présence de personnalités diplomatiques du monde des médias, des autorités administratives, des partenaires ainsi que des journalistes. Dans son discours d'investiture, la présidente de l'UNJCI, Marie-Laure Ngoran, a exprimé sa gratitude à l'ensemble des journalistes pour la confiance placée en son équipe. Consciente des défis de la profession, elle a réaffirmé son ambition de faire de l'UNJCI une organisation plus forte, plus utile et plus influente.
11: Notre ambition est de faire de l'UNJCI une organisation plus forte, plus unie et plus influente. Plus forte parce que notre unité sera toujours notre première richesse. Plus utile parce que chaque journaliste doit pouvoir trouver au sein de notre union une réponse. Un soutien et des perspectives plus influentes. Parce que la voix des journalistes ivoiriens doit être davantage entendue, respectée et prise en compte en Côte d'Ivoire, mais désormais au-delà de nos frontières. Aucun projet aussi ambitieux soit-il ne pourra aboutir sans l'engagement de chacune et chacun d'entre nous. Le succès donc de ce mandat ne dépendra pas d'une présidente. Il ne dépendra pas d'un conseil exécutif, d'un conseil d'administration, d'un conseil de gestion. Il dépendra de notre capacité à avancer ensemble, avec confiance, avec exigence et avec la volonté constante de servir une cause plus grande que nous-mêmes, la cause de la famille UNJCI.
0: Marie-Laure Ngoran, présidente du conseil exécutif de l'UNJCI, l'Union Nationale des Journalistes de Côte d'Ivoire, présent à cette cérémonie. Le ministre de la Communication, porte-parole du gouvernement, a félicité le nouveau bureau exécutif avant de l'appeler à engager le pardon, l'unité, le rassemblement et le renouveau. Le ministre Amadou Coulibaly rassure la nouvelle équipe dirigeante de l'UNJCI de l'accompagnement sans faille de son ministère.
12: L'élection du 7 juin qui a vu le renouvellement des instances de l'UNJCI ouvre une nouvelle page de l'histoire de votre association, celle du pardon, celle de l'unité, du rassemblement et du renouveau. Je souhaite qu'il en soit ainsi, car une association divisée s'affaiblit. se disperse. À l'inverse, une corporation unie, rassemblée, devient forte, capable de défendre ses intérêts, de faire entendre sa voix et de peser dans les grands débats. J'exhorte donc Marie-Laure à profiter de la diversité des membres de son union, faire grandir l'organisation avec chacune et chacun d'eux. C'est donc dans cet esprit de fraternité retrouvée, de dialogue permanent, d'écoute mutuelle, que je reste persuadé que la nouvelle équipe pourra bâtir une UNJCI de demain qui soit forte de ses différences, unie dans ses convictions et qui retrouve toute sa crédibilité. Le chantier qui s'ouvre devant vous est donc immense, mais vous n'êtes pas seul. Le ministère de la Communication sera à vos côtés.
0: Le ministre de la Communication, porte-parole du gouvernement, Amadou Coulibaly, dans des propos recueillis par Solange Ablan. En international, à l'issue de la prière de l'Angélus, le pape a exprimé ses sentiments d'affection et de solidarité en langue espagnole envers les Vénézuéliens, réconfortant ceux qui, depuis le 24 juin, pleurent leurs proches tués ou disparus dans les deux puissantes secousses sismiques qui ont dévasté à 39 secondes d'intervalle l'état de la Guayra, épicentre de la catastrophe située à 40 km de la capitale Caracas. Dans mes prières, je garde toujours à l'esprit les victimes du séisme et tout le peuple vénézuélien, que le Seigneur le soutienne en cette période si difficile, a dit le pape. Dans le pays, 7 jours de deuil national ont été décrétés et selon un bilan provisoire donné par le ministère vénézuélien des communications, près de 3000 personnes ont été tuées et près de 16 000 autres blessées dans le double séisme, l'un des plus puissants et dévastateurs d'Amérique latine. Alors que 856 bâtiments sont sinistrés, des milliers de sinistrés sont encore dans la rue ou réfugiés dans des conditions précaires. Le pape appelle à favoriser la miséricorde plutôt que les accusations réciproques dans une lettre adressée à l'évêque de Lodi, signée par le cardinal secrétaire d'État Pietro Parolin à l'occasion du 27e anniversaire de la fête de Saint Colomban. Le pape Léon XIV souligne que seule la miséricorde divine peut insuffler au cœur un sentiment de solidarité authentique et permettre aux ennemis de se tendre la main. Il rappelle également sa récente visite pastorale dans la région de Lodi et l'hommage rendu à Sainte Françoise Xavier Cabrini. Et puis, toujours au Vatican, le pape Léon XIV prend une pause estivale. Ce dimanche 5 juillet, le Saint-Père s'offre une période de repos lors de laquelle seule la récitation de la prière de l'Angélus est maintenue depuis Castel Gandolfo. Le souverain pontife retrouvera les fidèles au Vatican le mercredi 5 août, date de la prochaine audience générale. Enfin, le pape souhaite que l'Église aux États-Unis continue de servir et d'évangéliser. Dans un message vidéo diffusé à l'occasion de la conclusion du pèlerinage eucharistique national, le pape Léon XIV invite à redécouvrir l'héritage du don de la foi dans l'histoire de son pays natal. Un héritage qui reconnaît la valeur du passé, mais qui se tourne aussi vers l'avenir comme une source de renouveau et d'unité. La foi qui a imprégné toute une nation représente un héritage du passé, mais aussi une perspective pour envisager l'avenir en renouvelant son engagement au service de la société dans tous les domaines de l'éducation à la santé. C'est ce que le pape Léon XIV a souligné dans ce message vidéo diffusé ce dimanche 5 juillet aux participants du pèlerinage eucharistique national qui s'est achevé dans son pays natal. Et voilà, c'est la fin de cette session du soir. Merci de l'avoir suivi. Excellente soirée à l'écoute de nos programmes.

0: Fais-moi connaître tes chemins, Seigneur. Guide-moi dans tes vérités.
1: 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Il est 19h.

Unissons-nous d'un même cœur avec la Légion de Marie, amis auditeurs et auditrices, pour méditer en ce jour les mystères glorieux dont prions avec Marie. Je fais la lecture des intentions reçues. Action de grâce. Madame Kanga Hélène rend grâce à Dieu pour tous les bienfaits pour sa famille. La famille Koulibaly Louis rend grâce au Seigneur pour le bon déroulement de l'année scolaire de ses enfants et pour la brillante réussite au CEPE de Koulibaly Liran. Aide, assistance et protection. Une fille à Marie confie au Seigneur les examens de fin d'année de ses enfants. Que Dieu leur accorde le succès par l'intercession de Notre-Dame des Victoires et Saint-Joseph. Une fille à Marie rend grâce à Dieu pour la réussite au BEPC de son fils. Elle lui confie la suite de son parcours scolaire par l'intercession de la Vierge Marie. Aide, assistance, protection et guérison pour maman Dibi Juliette par l'intercession de Notre-Dame de Lourdes, santé des malades. L'Association des parents des prêtres religieux, religieuses et grands séminaristes du diocèse de Yopougon prie pour tous les consacrés afin que le Seigneur leur accorde sanctification, santé, paix et joie par l'intercession de la Sainte Famille de Nazareth. Une étudiante en finance comptabilité prie le Seigneur pour la réussite à son examen du BTS. Les amis de Saint-Joseph en Côte d'Ivoire demandent aide, assistance et protection au Seigneur pour le bon déroulement de leur grande retraite nationale annuelle 2026 à Agnaman du 3 au 5 juillet 2026 par l'intercession de Saint-Joseph, leur saint patron. Le Seigneur a donné, le Seigneur a repris, que son saint nom soit béni. Repos en Dieu. Prions pour le repos de l'âme de Taï Manzan-Germaine. 24 juin 2024 à 24 juin 2026, 2 ans que s'est endormi dans la paix du Seigneur, Papa Kwadio Michel. Ses filles Sonia et Flora prient par l'intercession de Maman Marie pour le repos de son âme. Prions pour le soulagement des âmes du purgatoire de l'Océanie. Demandé par Ouédraogo Pierre Deschamps. Tout le personnel de la Radio Nationale Catholique prie pour le repos éternel du Saint-Père, le Pape François. Du haut du ciel, qu'il intercède et prie pour l'Église universelle, qu'il a servi avec zèle et dévouement. La RNC prie pour le repos en Dieu de Yvonne Taou, ex-animatrice en son sein. Que Dieu l'accueille dans son royaume céleste. Les enfants Yao prient le Seigneur pour le repos de l'âme de leur père, Yao Nguessan Pascal. La famille Adiko Félix prie pour le repos de l'âme de Boka Nguessan Ntao Madeleine, Ernest Boka, Adiko Jeannette, Adiko Alphonsine, Adiko Maria Françoise, Adiko Amos. Monsieur Kwasi Yao Raphaël et Madame Né Kwadio Amalan Antoinette prient le Seigneur pour le repos de l'âme de leur fils, Kwasi Yao Guy Stéphane Harold, qui lui accorde sa miséricorde. Prions pour le repos en Dieu de Feu Zéga Bodje Lucius Dago, que son âme repose en paix et que Dieu l'accueille auprès de lui, demandé par ses enfants. Prions pour le repos en Dieu de Grâce Tano, que Dieu lui accorde sa miséricorde et l'accueille auprès de lui par l'intercession de Notre-Dame de Montligion. La Radio Nationale Catholique prie pour le repos éternel de tous ses auditeurs et bienfaiteurs décédés. Que le Seigneur les prenne en pitié et leur accorde le repos éternel. Par l'intercession de Notre-Dame de Montligion, la Radio Nationale Catholique prie le Seigneur pour le repos éternel de tous ses agents décédés. Voici, Seigneur, les intentions que nous faisons monter vers toi, daigne les exaucer.

0: Au nom du Père et du Fils et du Saint-Esprit,
1: amen.
0: Je crois en Dieu le Père Tout-Puissant,
1: Créateur du ciel et de la terre,
0: et en Jésus-Christ, son Fils unique, notre Seigneur,
1: qui a été conçu du Saint-Esprit,
0: est né de la Vierge Marie, a souffert sous Ponce Pilate,
1: a été crucifié,
0: est mort, a été enseveli,
1: est descendu aux enfers,
0: le troisième jour,
1: est ressuscité des morts,
0: est monté aux cieux,
1: est assis à la droite de Dieu le Père Tout-Puissant,
0: d'où il viendra juger les vivants et les morts.
1: Je crois en l'Esprit Saint,
0: à la Sainte Église catholique,
1: à la communion des saints,
0: à la rémission des péchés,
1: à la résurrection de la chair,
0: à la vie éternelle. Amen.
2: Notre Père qui es aux cieux, que ton nom soit sanctifié, que ton règne vienne, que ta volonté soit faite sur la terre comme au ciel.
3: Donne-nous aujourd'hui notre pain de ce jour. Pardonne-nous nos offenses, comme nous pardonnons aussi à ceux qui nous ont offensés. Et ne nous laisse pas entrer en tentation, mais délivre-nous du mal. Amen.
2: Je vous salue Marie, pleine de grâce, le Seigneur est avec vous. Vous êtes bénie entre toutes les femmes et Jésus, le fruit de vos entrailles, est béni.
3: Sainte Marie, Mère de Dieu, priez pour nous pauvres pécheurs, maintenant et à l'heure de notre mort. Amen.
2: Je vous salue Marie, pleine de grâce, le Seigneur est avec vous. Vous êtes bénie entre toutes les femmes et Jésus, le fruit de vos entrailles, est béni.
3: Sainte Marie, Mère de Dieu, priez pour nous pauvres pécheurs, maintenant et à l'heure de notre mort. Amen.
2: Je vous salue Marie, pleine de grâce, le Seigneur est avec vous. Vous êtes bénie entre toutes les femmes et Jésus, le fruit de vos entrailles est béni.
3: Sainte Marie, Mère de Dieu, priez pour nous pauvres pécheurs, maintenant et à l'heure de notre mort. Amen.
2: Gloire au Père, et au Fils, et au Saint-Esprit,
1: ô Dieu qui est, qui était et qui vient,
0: pour les siècles des siècles. Amen.
2: Premier mystère glorieux, la résurrection de Jésus. Fruit du mystère, l'esprit de foi. Si vous avez la foi gros comme un grain de moutarde, rien ne vous sera impossible. Matthieu chapitre 17, verset 20. Jésus est ressuscité comme il avait dit. Voilà le fondement de notre foi. Croyez et vous serez sauvés. Ô Reine du monde, que l'amour de Jésus soit le continuel soleil qui éclaire et réchauffe nos âmes et les ressuscite à la grâce. Prions pour que nous, chrétiens, soyons toujours les fidèles témoins du Christ ressuscité. Prions pour ceux qui cherchent le Christ, ceux qui doutent qu'il est vivant au milieu de nous. Prions pour chacun de nous, que la Vierge Marie soit notre idéal de vie et de prière. Notre Père qui es aux cieux, que ton nom soit sanctifié, que ton règne vienne, que ta volonté soit faite sur la terre comme au ciel.
3: Donne-nous aujourd'hui notre pain de ce jour. Pardonne-nous nos offenses, comme nous pardonnons aussi à ceux qui nous ont offensés. Et ne nous laisse pas entrer en tentation, mais délivre-nous du mal. Amen.
2: Je vous salue Marie, pleine de grâce, le Seigneur est avec vous. Vous êtes bénie entre toutes les femmes et Jésus, le fruit de vos entrailles est béni.
3: Sainte Marie, Mère de Dieu, priez pour nous pauvres pécheurs, maintenant et à l'heure de notre mort. Amen.
2: Je vous salue Marie, pleine de grâce, le Seigneur est avec vous. Vous êtes bénie entre toutes les femmes et Jésus, le fruit de vos entrailles est béni.
3: Sainte Marie, Mère de Dieu, priez pour nous pauvres pécheurs, maintenant et à l'heure de notre mort. Amen.
2: Je vous salue Marie, pleine de grâce, le Seigneur est avec vous. Vous êtes bénie entre toutes les femmes et Jésus, le fruit de vos entrailles est béni.
3: Sainte Marie, Mère de Dieu, priez pour nous pauvres pécheurs, maintenant et à l'heure de notre mort. Amen.
2: Je vous salue Marie, pleine de grâce, le Seigneur est avec vous. Vous êtes bénie entre toutes les femmes et Jésus, le fruit de vos entrailles est béni.
3: Sainte Marie, Mère de Dieu, priez pour nous pauvres pécheurs, maintenant et à l'heure de notre mort. Amen.
2: Je vous salue Marie, pleine de grâce, le Seigneur est avec vous. Vous êtes bénie entre toutes les femmes et Jésus, le fruit de vos entrailles est béni.
3: Sainte Marie, Mère de Dieu, priez pour nous pauvres pécheurs, maintenant et à l'heure de notre mort. Amen.
2: Je vous salue Marie, pleine de grâce, le Seigneur est avec vous. Vous êtes bénie entre toutes les femmes et Jésus, le fruit de vos entrailles est béni.
3: Sainte Marie, Mère de Dieu, priez pour nous pauvres pécheurs, maintenant et à l'heure de notre mort. Amen.
2: Je vous salue Marie, pleine de grâce, le Seigneur est avec vous. Vous êtes bénie entre toutes les femmes et Jésus, le fruit de vos entrailles est béni.
3: Sainte Marie, Mère de Dieu, priez pour nous pauvres pécheurs, maintenant et à l'heure de notre mort. Amen.
2: Je vous salue Marie, pleine de grâce, le Seigneur est avec vous. Vous êtes bénie entre toutes les femmes et Jésus, le fruit de vos entrailles est béni.
3: Sainte Marie, Mère de Dieu, priez pour nous pauvres pécheurs, maintenant et à l'heure de notre mort. Amen.
2: Je vous salue Marie, pleine de grâce, le Seigneur est avec vous. Vous êtes bénie entre toutes les femmes et Jésus, le fruit de vos entrailles est béni.
3: Sainte Marie, Mère de Dieu, priez pour nous pauvres pécheurs, maintenant et à l'heure de notre mort. Amen.
2: Je vous salue Marie, pleine de grâce, le Seigneur est avec vous. Vous êtes bénie entre toutes les femmes et Jésus, le fruit de vos entrailles est béni.
3: Sainte Marie, Mère de Dieu, priez pour nous pauvres pécheurs, maintenant et à l'heure de notre mort. Amen.
2: Gloire au Père, et au Fils, et au Saint-Esprit.
3: Ô Dieu qui es, qui était et qui vient, pour les siècles des siècles. Amen.
2: Ô Marie conçue sans péché,
3: priez pour nous qui avons recours à vous.
2: Ô Marie conçue sans péché,
3: priez pour nous qui avons recours à vous.
2: Ô Marie conçue sans péché,
3: priez pour nous qui avons recours à vous.
4: Deuxième mystère glorieux, l'ascension de Jésus. Fruit du mystère, l'espérance et le désir du ciel. Beaucoup n'apprécient que les choses de la terre. Notre cité à nous est dans les cieux. Philippiens 3, versets 19 à 20. Ce que nous devons rechercher, c'est le royaume des cieux. Jésus nous y devance pour nous préparer une place. Mais avant tout, il nous promet l'Esprit Saint pour nous éclairer. Ô Mère des âmes, guide-nous au pur amour et imprime en nos cœurs la volonté de regarder vers les cieux et de nous détacher des choses de la terre. Prions pour tous les déplacés de guerre, que leur espérance en Jésus les aide à retrouver le courage et la joie de vivre. Prions pour l'extirpation du mal et pour une vraie solidarité humaine. Prions pour une paix vraie et durable en Côte d'Ivoire. Prions pour que chacun de nous sache discerner la présence du Christ, sa grâce et ses appels. Notre Père qui es aux cieux, que ton nom soit sanctifié, que ton règne vienne, que ta volonté soit faite sur la terre comme au ciel.
3: Donne-nous aujourd'hui notre pain de ce jour. Pardonne-nous nos offenses, comme nous pardonnons aussi à ceux qui nous ont offensés. Et ne nous laisse pas entrer en tentation, mais délivre-nous du mal. Amen.
4: Je vous salue Marie, pleine de grâce, le Seigneur est avec vous. Vous êtes bénie en toutes

0: mort. Amen.
1: Je vous salue, Marie, pleine de grâce, le Seigneur est avec vous. Vous êtes bénie entre toutes les femmes et Jésus, le fruit de vos entrailles, est béni.
0: Sainte Marie, Mère de Dieu, priez pour nous pauvres pécheurs, maintenant et à l'heure de notre mort. Amen.
1: Je vous salue, Marie, pleine de grâce, le Seigneur est avec vous. Vous êtes bénie entre toutes les femmes et Jésus, le fruit de vos entrailles, est béni.
0: Sainte Marie, Mère de Dieu, priez pour nous pauvres pécheurs, maintenant et à l'heure de notre mort. Amen.
1: Je vous salue, Marie, pleine de grâce, le Seigneur est avec vous. Vous êtes bénie entre toutes les femmes, et Jésus, le fruit de vos entrailles, est béni.
0: Sainte Marie, Mère de Dieu, priez pour nous pauvres pécheurs, maintenant et à l'heure de notre mort. Amen.
1: Je vous salue, Marie, pleine de grâce, le Seigneur est avec vous. Vous êtes bénie entre toutes les femmes, et Jésus, le fruit de vos entrailles, est béni.
0: Sainte Marie, Mère de Dieu, priez pour nous pauvres pécheurs, maintenant et à l'heure de notre mort. Amen.
1: Je vous salue, Marie, pleine de grâce, le Seigneur est avec vous. Vous êtes bénie entre toutes les femmes, et Jésus, le fruit de vos entrailles, est béni.
0: Sainte Marie, Mère de Dieu, priez pour nous pauvres pécheurs, maintenant et à l'heure de notre mort. Amen.
1: Je vous salue, Marie, pleine de grâce, le Seigneur est avec vous. Vous êtes bénie entre toutes les femmes, et Jésus, le fruit de vos entrailles, est béni.
0: Sainte Marie, Mère de Dieu, priez pour nous pauvres pécheurs, maintenant et à l'heure de notre mort. Amen.
1: Je vous salue, Marie, pleine de grâce, le Seigneur est avec vous. Vous êtes bénie entre toutes les femmes, et Jésus, le fruit de vos entrailles, est béni.
0: Sainte Marie, Mère de Dieu, priez pour nous pauvres pécheurs, maintenant et à l'heure de notre mort. Amen.
1: Je vous salue, Marie, pleine de grâce, le Seigneur est avec vous. Vous êtes bénie entre toutes les femmes, et Jésus, le fruit de vos entrailles, est béni.
0: Sainte Marie, Mère de Dieu, priez pour nous pauvres pécheurs, maintenant et à l'heure de notre mort. Amen.
1: Je vous salue, Marie, pleine de grâce, le Seigneur est avec vous. Vous êtes bénie entre toutes les femmes, et Jésus, le fruit de vos entrailles, est béni.
0: Sainte Marie, Mère de Dieu, priez pour nous pauvres pécheurs, maintenant et à l'heure de notre mort. Amen.
1: Gloire au Père, au Fils et au Saint-Esprit.
0: Ô Dieu qui est, qui était et qui vient, pour les siècles des siècles. Amen.
1: Ô Marie conçue sans péché,
0: priez pour nous qui avons recours à vous.
1: Ô Marie conçue sans péché,
0: priez pour nous qui avons recours à vous.
1: Ô Marie conçue sans péché,
0: priez pour nous qui avons recours à vous.

0: troisième mystère glorieux, la Pentecôte. Fruit du mystère, les dons du Saint-Esprit. Allez dans le monde entier proclamer l'évangile à toute créature. Marc chapitre 16, verset 15. Vous allez recevoir une force, celle de l'Esprit. Cet Esprit, Jésus l'a placé en chacun de nous, à nous d'entretenir son feu par notre prière. Ô Mère du bel amour, toi qui en as expérimenté toutes les douceurs, allume dans nos cœurs la flamme sacrée qui nous fera continuellement mourir d'amour pour Jésus. Prions pour la charité, la paix et l'effusion de l'Esprit Saint sur le monde. Prions pour tous ceux qui sont accablés par la maladie, l'infirmité et toutes sortes de souffrances. Prions pour chacun de nous, que l'Esprit Saint nous donne lumière et force pour servir le Christ et son Église.
1: Notre Père qui es aux cieux, que ton nom soit sanctifié, que ton règne vienne. Que ta volonté soit faite sur la terre comme au ciel.
2: Donne-nous aujourd'hui notre pain de ce jour. Pardonne-nous nos offenses, comme nous pardonnons aussi à ceux qui nous ont offensés. Et ne nous laisse pas entrer en tentation, mais délivre-nous du mal. Amen.
1: Je vous salue Marie, pleine de grâce, le Seigneur est avec vous. Vous êtes bénie entre toutes les femmes et Jésus, le fruit de vos entrailles, est béni.
2: Sainte Marie, Mère de Dieu, priez pour nous pauvres pécheurs, maintenant et à l'heure de notre mort. Amen.
1: Je vous salue Marie, pleine de grâce, le Seigneur est avec vous. Vous êtes bénie entre toutes les femmes et Jésus, le fruit de vos entrailles, est béni.
2: Sainte Marie, Mère de Dieu, priez pour nous pauvres pécheurs, maintenant et à l'heure de notre mort. Amen.
1: Je vous salue Marie, pleine de grâce, le Seigneur est avec vous. Vous êtes bénie entre toutes les femmes et Jésus, le fruit de vos entrailles, est béni.
2: Sainte Marie, Mère de Dieu, priez pour nous pauvres pécheurs, maintenant et à l'heure de notre mort. Amen.
1: Je vous salue Marie, pleine de grâce, le Seigneur est avec vous. Vous êtes bénie entre toutes les femmes et Jésus, le fruit de vos entrailles, est béni.
2: Sainte Marie, Mère de Dieu, priez pour nous pauvres pécheurs, maintenant et à l'heure de notre mort. Amen.
1: Je vous salue Marie, pleine de grâce, le Seigneur est avec vous. Vous êtes bénie entre toutes les femmes et Jésus, le fruit de vos entrailles, est béni.
2: Sainte Marie, Mère de Dieu, priez pour nous pauvres pécheurs, maintenant et à l'heure de notre mort. Amen.
1: Je vous salue Marie, pleine de grâce, le Seigneur est avec vous. Vous êtes bénie entre toutes les femmes et Jésus, le fruit de vos entrailles, est béni.
2: Sainte Marie, Mère de Dieu, priez pour nous pauvres pécheurs, maintenant et à l'heure de notre mort. Amen.
1: Je vous salue Marie, pleine de grâce, le Seigneur est avec vous. Vous êtes bénie entre toutes les femmes et Jésus, le fruit de vos entrailles, est béni.
2: Sainte Marie, Mère de Dieu, priez pour nous pauvres pécheurs, maintenant et à l'heure de notre mort. Amen.
1: Je vous salue Marie, pleine de grâce, le Seigneur est avec vous. Vous êtes bénie entre toutes les femmes et Jésus, le fruit de vos entrailles, est béni.
2: Sainte Marie, Mère de Dieu, priez pour nous pauvres pécheurs, maintenant et à l'heure de notre mort. Amen.
1: Je vous salue Marie, pleine de grâce, le Seigneur est avec vous. Vous êtes bénie entre toutes les femmes et Jésus, le fruit de vos entrailles, est béni.
2: Sainte Marie, Mère de Dieu, priez pour nous pauvres pécheurs, maintenant et à l'heure de notre mort. Amen.
1: Je vous salue Marie, pleine de grâce, le Seigneur est avec vous. Vous êtes bénie entre toutes les femmes et Jésus, le fruit de vos entrailles, est béni.
2: Sainte Marie, Mère de Dieu, priez pour nous pauvres pécheurs, maintenant et à l'heure de notre mort. Amen.
1: Gloire au Père, au Fils et au Saint-Esprit.
2: Ô Dieu qui est, qui était et qui vient, pour les siècles des siècles. Amen.
1: Ô Marie conçue sans péché,
2: priez pour nous qui avons recours à vous.
1: Ô Marie conçue sans péché,
2: priez pour nous qui avons recours à vous.
1: Ô Marie conçue sans péché,
2: priez pour nous qui avons recours à vous.

0: Quatrième mystère glorieux, l'ascension de Marie. Fruit du mystère, la grâce d'une bonne mort. Que c'est à l'homme de gagner l'univers s'il vient à perdre son âme. Luc chapitre 9, verset 25. Au terme de sa vie terrestre, Marie, la mère de Dieu, a été prise au ciel, corps et âme, dans la gloire éternelle. Sainte mère de Dieu, nous nous réjouissons pour ta glorieuse montée au ciel. Obtiens-nous de t'y rejoindre en compagnie de toutes les âmes qui nous sont chères. Prions pour mieux connaître Marie, la mère de notre Seigneur. Prions pour rester fidèles à la prière fréquente du chapelet. Prions pour savoir écouter la parole de Dieu. Prions pour que Marie nous aide à aimer la volonté de Dieu. Notre Père qui es aux cieux, que ton nom soit sanctifié, que ton règne vienne, que ta volonté soit faite sur la terre comme au ciel.
1: Donne-nous aujourd'hui notre pain de ce jour. Pardonne-nous nos offenses, comme nous pardonnons aussi à ceux qui nous ont offensés. Et ne nous laisse pas entrer en tentation, mais délivre-nous du mal. Amen.
0: Je vous salue Marie, pleine de grâce. Le Seigneur est avec vous. Vous êtes bénie entre toutes les femmes, et Jésus, le fruit de vos entrailles, est béni.
1: Sainte Marie, Mère de Dieu, priez pour nous pauvres pécheurs, maintenant et à l'heure de notre mort. Amen.
0: Je vous salue Marie, pleine de grâce. Le Seigneur est avec vous. Vous êtes bénie entre toutes les femmes, et Jésus, le fruit de vos entrailles, est béni.
1: Sainte Marie, Mère de Dieu, priez pour nous pauvres pécheurs, maintenant et à l'heure de notre mort. Amen.
0: Je vous salue Marie, pleine de grâce. Le Seigneur est avec vous. Vous êtes bénie entre toutes les femmes, et Jésus, le fruit de vos entrailles, est béni.
1: Sainte Marie, Mère de Dieu, priez pour nous pauvres pécheurs, maintenant et à l'heure de notre mort. Amen.
0: Je vous salue Marie, pleine de grâce. Le Seigneur est avec vous. Vous êtes bénie entre toutes les femmes, et Jésus, le fruit de vos entrailles, est béni.
1: Sainte Marie, Mère de Dieu, priez pour nous pauvres pécheurs, maintenant et à l'heure de notre mort. Amen.
0: Je vous salue Marie, pleine de grâce. Le Seigneur est avec vous. Vous êtes bénie entre toutes les femmes, et Jésus, le fruit de vos entrailles, est béni.
1: Sainte Marie, Mère de Dieu, priez pour nous pauvres pécheurs, maintenant et à l'heure de notre mort. Amen.
0: Je vous salue Marie, pleine de grâce. Le Seigneur est avec vous. Vous êtes bénie entre toutes les femmes, et Jésus, le fruit de vos entrailles, est béni.
1: Sainte Marie, Mère de Dieu, priez pour nous pauvres pécheurs, maintenant et à l'heure de notre mort. Amen.
0: Je vous salue Marie, pleine de grâce. Le Seigneur est avec vous. Vous êtes bénie entre toutes les femmes, et Jésus, le fruit de vos entrailles, est béni.
1: Sainte Marie, Mère de Dieu, priez pour nous pauvres pécheurs, maintenant et à l'heure de notre mort. Amen.
0: Je vous salue Marie, pleine de grâce. Le Seigneur est avec vous. Vous êtes bénie entre toutes les femmes, et Jésus, le fruit de vos entrailles, est béni.
1: Sainte Marie, Mère de Dieu, priez pour nous pauvres pécheurs, maintenant et à l'heure de notre mort. Amen.
0: Je vous salue Marie, pleine de grâce. Le Seigneur est avec vous. Vous êtes bénie entre toutes les femmes, et Jésus, le fruit de vos entrailles, est béni.
1: Sainte Marie, Mère de Dieu, priez pour nous pauvres pécheurs, maintenant et à l'heure de notre mort. Amen.
0: Je vous salue Marie, pleine de grâce. Le Seigneur est avec vous. Vous êtes bénie entre toutes les femmes, et Jésus, le fruit de vos entrailles, est béni.
1: Sainte Marie, Mère de Dieu, priez pour nous pauvres pécheurs, maintenant et à l'heure de notre mort. Amen.
0: Je vous salue Marie, pleine de grâce. Le Seigneur est avec vous. Vous êtes bénie entre toutes les femmes, et Jésus, le fruit de vos entrailles, est béni.
1: Sainte Marie, Mère de Dieu, priez pour nous pauvres pécheurs, maintenant et à l'heure de notre mort. Amen.
0: Gloire au Père, et au Fils, et au Saint-Esprit.
1: Ô Dieu qui est, qui était et qui vient, pour les siècles des siècles. Amen.
0: Ô Marie conçue sans péché,
1: priez pour nous qui avons recours à vous.
0: Ô Marie conçue sans péché,
1: priez pour nous qui avons recours à vous.
0: Ô Marie conçue sans péché,
1: priez pour nous qui avons recours à vous.
2: Cinquième mystère glorieux, le couronnement de la Vierge au ciel. Fruit du mystère, une grande dévotion à Marie. Celui qui restera fidèle à Dieu jusqu'au bout sera sauvé. Matthieu 24, verset 13. La Vierge fut exaltée par le Seigneur comme reine de l'univers pour être ainsi plus conforme à son Fils, Seigneur des Seigneurs, victorieux du péché et de la mort. Ô Marie, reine du paradis, qui, au-dessus des anges et des saints, demeure à la droite de Jésus, garde-nous purs et attire-nous au ciel à l'heure de notre mort pour chanter les louanges et les miséricordes de Dieu. Prions pour le pape, les évêques, les prêtres et tous les serviteurs et servantes de Dieu. Prions pour les agonisants, les défunts et pour la délivrance des âmes du purgatoire. Prions pour nous-mêmes, que nous vivions chaque jour avec Marie, en Marie et par Marie, pour entrer dans le royaume avec elle. Notre Père qui es aux cieux, que ton nom soit sanctifié, que ton règne vienne, que ta volonté soit faite sur la terre comme au ciel.
1: Donne-nous aujourd'hui notre pain de ce jour, pardonne-nous nos offenses, comme nous pardonnons aussi à ceux qui nous ont offensés. Et ne nous laisse pas entrer en tentation, mais délivre-nous du mal. Amen.
2: Je vous salue Marie, pleine de grâce, le Seigneur est avec vous. Vous êtes bénie entre toutes les femmes, et Jésus, le fruit de vos entrailles, est béni.
1: Sainte Marie, Mère de Dieu, priez pour nous pauvres pécheurs, maintenant et à l'heure de notre mort. Amen.
2: Je vous salue Marie, pleine de grâce. Le Seigneur est avec vous. Vous êtes bénie entre toutes les femmes, et Jésus, le fruit de vos entrailles, est béni.
1: Sainte Marie, Mère de Dieu, priez pour nous pauvres pécheurs, maintenant et à l'heure de notre mort. Amen.
2: Je vous salue Marie, pleine de grâce. Le Seigneur est avec vous. Vous êtes bénie entre toutes les femmes, et Jésus, le fruit de vos entrailles, est béni.
1: Sainte Marie, Mère de Dieu, priez pour nous pauvres pécheurs, maintenant et à l'heure de notre mort. Amen.
2: Je vous salue Marie, pleine de grâce. Le Seigneur est avec vous. Vous êtes bénie entre toutes les femmes, et Jésus, le fruit de vos entrailles, est béni.
1: Sainte Marie, Mère de Dieu, priez pour nous pauvres pécheurs, maintenant et à l'heure de notre mort. Amen.
2: Je vous salue Marie, pleine de grâce. Le Seigneur est avec vous. Vous êtes bénie entre toutes les femmes, et Jésus, le fruit de vos entrailles, est béni.
1: Sainte Marie, Mère de Dieu, priez pour nous pauvres pécheurs, maintenant et à l'heure de notre mort. Amen.
2: Je vous salue Marie, pleine de grâce. Le Seigneur est avec vous. Vous êtes bénie entre toutes les femmes, et Jésus, le fruit de vos entrailles, est béni.
1: Sainte Marie, Mère de Dieu, priez pour nous pauvres pécheurs, maintenant et à l'heure de notre mort. Amen.
2: Je vous salue Marie, pleine de grâce. Le Seigneur est avec vous. Vous êtes bénie entre toutes les femmes, et Jésus, le fruit de vos entrailles, est béni.
1: Sainte Marie, Mère de Dieu, priez pour nous pauvres pécheurs, maintenant et à l'heure de notre mort. Amen.
2: Je vous salue Marie, pleine de grâce. Le Seigneur est avec vous. Vous êtes bénie entre toutes les femmes, et Jésus, le fruit de vos entrailles, est béni.
1: Sainte Marie, Mère de Dieu, priez pour nous pauvres pécheurs, maintenant et à l'heure de notre mort. Amen.
2: Je vous salue Marie, pleine de grâce. Le Seigneur est avec vous. Vous êtes bénie entre toutes les femmes, et Jésus, le fruit de vos entrailles, est béni.
1: Sainte Marie, Mère de Dieu, priez pour nous pauvres pécheurs, maintenant et à l'heure de notre mort. Amen.
2: Je vous salue Marie, pleine de grâce. Le Seigneur est avec vous. Vous êtes bénie entre toutes les femmes, et Jésus, le fruit de vos entrailles, est béni.
1: Sainte Marie, Mère de Dieu, priez pour nous pauvres pécheurs, maintenant et à l'heure de notre mort. Amen.
2: Gloire au Père, et au Fils et au Saint-Esprit.
1: Ô Dieu qui es, qui était et qui vient, pour les siècles des siècles. Amen.
2: Ô Marie conçue sans péché,
1: priez pour nous qui avons recours à vous.
2: Ô Marie conçue sans péché,
1: priez pour nous qui avons recours à vous.
2: Ô Marie conçue sans péché,
1: priez pour nous qui avons recours à vous.

0: Prions avec la Katrina. Quelle est celle-ci?
1: Qui s'avance comme l'aurore, belle comme la lune, éclatante comme le soleil, terrible comme une armée rangée en bataille.
0: Mon âme exalte le Seigneur.
1: Exulte mon esprit en Dieu mon sauveur.
0: Il s'est penché sur son humble servante, désormais tous les âges me diront bienheureuse.
1: Le puissant fit pour moi des merveilles, saint est son nom.
0: Son amour s'étend d'âge en âge sur ceux qui le craignent.
1: Déployant la force de son bras, il disperse les suprêmes.
0: Il renverse les puissants de leur trône, il élève les humbles.
1: Il comble bien les affamés, renvoie les riches les mains vides.
0: Il relève Israël son serviteur, il se souvient de son amour.
1: De la promesse faite à nos pères, en faveur d'Abraham et de sa race à jamais.
0: Gloire au Père, et au Fils, et au Saint-Esprit.
1: Ô Dieu qui es, qui était et qui vient, pour les siècles des siècles. Amen.
0: Quelle est celle-ci?
1: Qui s'avance comme l'aurore, belle comme la lune, éclatante comme le soleil, terrible comme une armée rangée en bataille.
0: Ô Marie conçue sans péché,
1: priez pour nous qui avons recours à vous.
0: Prions. Seigneur Jésus-Christ, notre médiateur auprès du Père, tu as voulu que la Vierge bienheureuse, ta mère, soit notre mère et notre médiatrice auprès de toi. Accorde à ceux qui implorent tes faveurs la joie de les recevoir toutes par elle.
1: Amen.
0: Nous avons recours à vos protections, Sainte Mère de Dieu. Ne rejetez pas les prières que nous vous adressons dans tous nos besoins, mais délivrez-nous des dangers auxquels nous sommes exposés. Ô Vierge comblée de gloire et de bénédiction, Vierge immaculée, médiatrice de toute grâce,
1: priez pour nous.
0: Saint Michel, Saint Gabriel et Saint Raphaël,
1: priez pour nous.
0: Puissance céleste, légion d'ange de Marie,
1: priez pour nous.
0: Saint Jean-Baptiste,
1: priez pour nous.
0: Saint Pierre et Saint Paul,
1: priez pour nous.
0: Que les âmes de nos légionnaires décédés, les âmes de tous les fidèles trépassés reposent en paix par la miséricorde de Dieu.
1: Amen.
0: Magnificat.
1: Anima mea Dominum.

0: Prions avec Marie, c'est terminé. Merci à vous, chers auditeurs, d'avoir prié avec nous. Vos intentions sont toujours attendues pour la méditation quotidienne du chapelet. Bonne suite de programme.
1: Sit nomen benedictum. Ex hoc nunc et usque in saeculum. Adiutorum nostrum in nomine Domini. Qui fecit caelum et terram. Benedicat vos omnipotens Deus.

0: Mon fils, n'oublie pas mes enseignements et que ton cœur garde mes préceptes.
1: 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Il est 20h.

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3: Dimanche 5 juillet 2026, bonsoir à tous, chers frères et sœurs en Christ. Bienvenue à cette émission Paroisse en marche, mise en onde Axel Conan, à la présentation Axel Bernardin Nathanaël.

0: Alors, Jean-Baptiste, bonsoir.
1: Oui, bonsoir, Seigneur, bonsoir, fidèles auditeurs et auditrices de la voix de l'Évangile, et soyez les bienvenus à l'émission Paroisse en marche.
0: Voilà, alors, joyeux anniversaire à toi.
2: Mais
0: parce
2: merci.
0: Parce qu'en ce jour, tu célèbres un an de plus.
2: Bien sûr.
0: Et que le nom du Seigneur te soit béni.
2: Amen.
0: Pour le travail accompli dans son champ.
2: Amen.
0: Voilà. Et que cela aussi rejaillisse sur ta famille et sur tes activités.
2: Amen.
0: Voilà. Alors, tout de suite, on prend ce premier correspondant. Bonsoir.
3: Bonsoir, c'est Nathanaël.
0: Adagwanda.
3: Bonsoir, chers amis auditeurs du Christ de la Voix de l'Évangile. Ce dimanche 5 juillet 2026, 14e dimanche du temps ordinaire à la paroisse Immaculée Conception de Robo-Kulitia Belé, il y a eu deux messes le matin et une messe le soir. Une messe a eu lieu à 7h30. Elle a été présidée par le père Emmanuel curé de la paroisse. La deuxième messe qui a eu lieu à 9h30 a été marquée par la clôture des activités des femmes de la fête du vicariat Jean-Baptiste Boivin qui célébrait pour l'occasion la fête des mères. À l'entame de la messe, il y a eu le mot de bienvenue donné par Mme Edo, membre de la fête de la paroisse et celui de représentante du bureau de la fête du vicariat Jean-Baptiste Boivin. La messe a été présidée par le père Emmanuel de la paroisse et co-présidé par le père Saturnin, vicaire à la paroisse et responsable des femmes de l'affect du doyenné. Après la proclamation des tests du jour, le père Saturnin a basé son homélie sur le repos promis par le Seigneur. Selon lui, le repos est important pour reprendre un nouveau souffle et nous renouveler. Il nous a invités à nous laisser élever par Dieu afin de pouvoir obtenir ce que nous recherchons. Aux femmes du vicariat, le père a dit que Dieu vous a créé. Que Dieu vous a créé, vous devez être dans la joie et fier, car dit-il, la femme, car dit-il, qui dit femme dit don de la vie. Vous êtes membre, vous êtes nombreuses dans l'Église de présenter le pouvoir des associations des femmes capables de transformer l'Église. Après la communion, le bureau de la fête du vicariat a déposé un bouquet de fleurs au pied de la Vierge Marie et chanté l'hymne des femmes de la fête. 10 femmes ont reçu des présents au cours de la messe et 10 autres après la messe. Elles ont toutes été bénies par le Père. La représentante de la présidente de la fête, Mme Kouné, conseillère, a remercié les prêtres et les paroissiens. Elle a souhaité une bonne fête des mères à toutes les femmes. Le curé, en prenant la parole, a présenté à le père Yannick Oulahi, ordonné prêtre le samedi dernier à la paroisse Notre-Dame de la Gare de Beaunois. Il est membre de la fondation Don Orion, tout en remerciant les femmes de la fête. La messe a été animée par la chorale Immaculée Conception. Après la messe, il y a eu une grande réception, des prestations artistiques, des remises de cadeaux et balles poussières. Côté des informations, la chorale La Voix Sacrée des Anges organise le vendredi 10 juillet prochain, à partir de 19h, un grand concert exceptionnel à l'occasion de la célébration de ses 20 ans d'existence à la paroisse Immaculée Conception de Bobo-Kulitia Belé. Ce moment sera marqué par des prestations des chorales de la paroisse et des chorales venues d'ailleurs. Le père Emmanuel Kanga, curé de la paroisse, célèbre ses 20 ans de vie religieuse à travers sa messe nationale qui aura lieu ce dimanche 13 juillet à Assini Mafia à 8h30. Le transport est à 1500 francs, le départ de la paroisse.
0: Voilà, Dagwanda, merci de nous appeler de la paroisse Immaculée Conception d'Abobo-Kulitia. Alors, Jean-Baptiste, tu célèbres en ce jour ton anniversaire de naissance, mais il y a le père directeur, le père Jean Cra, qui célèbre aussi son anniversaire en ce jour.
2: Oui, effectivement, nous souhaitons un joyeux anniversaire au DG de la Radio Nationale Catholique, le père Jean Cra. Il me l'a dit le lundi dernier qu'il célèbre aussi son anniversaire ce 5 juillet.
0: Oui.
2: Alors je leur ai dit que nous sommes des jumeaux.
0: Oui, vraiment.
2: Ouais. Et aussi le père Gabriel Bombro,
0: Ouais.
2: Qui est résident à la paroisse cathédrale Saint-André, qui célèbre aussi aujourd'hui ses 40 ans de vie sacerdotale. Et nous souhaitons un joyeux anniversaire à ce doyen qui nous donne beaucoup de sourires à Saint-André.
0: Très bien. Alors donc, joyeux anniversaire à tous. Nous prenons tout de suite ce correspondant. Bonsoir.
3: Bonsoir, Michel, c'est Bernadette Nathanaël, Patrick, ouais, Monnier, Patrick de la paroisse Saint-Timothée.
0: Oui, Patrick Monnier, on vous écoute.
3: Bonsoir, chers fidèles auditeurs de la Voix de l'Évangile, la Radio Nationale Catholique. En ce 14e dimanche du temps ordinaire de l'année liturgique A, la communauté paroissiale de Saint-Timothée s'est rassemblée dans une atmosphère de paix, de joie missionnaire et d'espérance, porté par l'appel du Christ qui envoie ses fidèles annoncer l'évangile et devenir des artisans de paix. La messe de 6h30, présidée par notre bien-aimé curé, le révérend père Thierry Michel Mobio, affectueusement appelé le général de la joie, s'est déroulée dans une ambiance de ferveur spirituelle, de communion fraternelle et de joie missionnaire. Les fidèles, unis dans la prière et la louange, ont renouvelé leur engagement à être des témoins vivants de l'Évangile au sein de leur famille, de leur lieu de travail et de toute la communauté. L'homélie de ce dimanche a été donnée par le diacre Alain César Olivier et il dit ceci. Dans l'Évangile, Jésus nous demande de nous décharger de nos fardeaux et de prendre son joug. Il offre douceur, humilité et repos à ceux qui se reconnaissent comme ses disciples. Les agitations, les responsabilités, les épreuves, le poids du quotidien, les soucis familiaux et professionnels, la fatigue morale et spirituelle sont autant de fardeaux que nous portons et que nous avons souvent de fois le réflexe de contrôler par nos propres forces. Mais le Seigneur nous dit ceci, « Venez à moi, vous tous qui peinez sous le poids du fardeau, et je vous procurerai le repos. » Jésus ne conseille pas une vie sans effort, mais plutôt un changement radical de notre manière de vivre nos épreuves. Il nous invite à prendre son joug, qui n'est rien d'autre que son amour et sa présence à nos côtés. Porter le joug avec Jésus signifie que nous ne tirons plus notre charrue tout seul. Il chemine avec nous, prenant sur lui la majeure partie du poids. C'est en cela que son joug est doux et léger. Jésus nous invite à l'imiter, lui qui est doux et humble de cœur. C'est dans l'abandon conscient, en reconnaissant notre petitesse et notre besoin de lui, que nous trouverons le repos de l'âme. Ne portons plus nos croix, nos fardeaux dans l'isolement et l'amertume. Acceptons de déposer à ses pieds nos inquiétudes, nos tourments et tout ce qui pèse sur nous. Laissez-le alléger nos peines et offrons-lui nos cœurs, car la paix que donne le monde est éphémère. Celle du Seigneur demeure pour toujours. Le dimanche 12 juillet 2026, notre paroisse vivra sa grande fête de charité placée sous le thème « Retour des 100 missionnaires ». Cette grande mobilisation paroissiale a pour objectif principal de soutenir la poursuite des travaux de construction de notre nouvelle église. Nous gardons tous en mémoire cet objectif qui nous unit. Célébrer avec la grâce de Dieu notre première messe dans la nouvelle église en novembre 2027. Pour atteindre cet objectif, plusieurs stratégies ont été présentées. L'opération 1 fidèle 1000 francs et plus. Chaque fidèle est invité à faire un effort particulier en offrant au moins 10 000 francs selon ses possibilités. Si chacun apporte sa pierre à l'édifice, notre fête sera une grande réussite. L'opération invitation. Chaque fidèle est invité à mobiliser autour de lui une personne susceptible d'apporter son soutien. Parents, amis, collègues, employeurs, responsables d'entreprise, personnalités ou toute autre personne sensible à notre projet. L'opération discrétion. Elle concerne les fidèles qui souhaitent apporter dans la discrétion et selon leurs moyens une contribution exceptionnelle à la construction de l'Église. La vente aux enchères. Elle constituera l'un des temps forts de cette fête de charité et permettra de récolter des fonds supplémentaires pour le chantier. Le soutien aux 100 missionnaires. Ces hommes et femmes engagés dans la mobilisation des ressources pour la construction de l'Église méritent l'accompagnement et le soutien de toute la communauté. Afin de préparer cette fête dans la prière, une semaine de rosaire sera organisée avec les différents groupes de spiritualité de la paroisse. Lundi 6 juillet, rosaire des larmes de sang avec les amis de Mont-Ligion. Mardi 7 juillet, rosaire de Sainte-Philomène avec les amis de Sainte-Philomène. Mercredi 8 juillet, rosaire de Saint-Joseph avec les amis de Saint-Joseph. Jeudi 9 juillet, rosaire de Sainte-Rita avec les amis de Sainte-Rita. Vendredi 10 juillet, rosaire de la Sanctification avec les amis de la Sanctification. Saint-Timothée, une paroisse unie dans l'amour du Père, du Fils et du Saint-Esprit et rassemblée autour de Jésus Eucharistie. C'était Patrick Monet pour la paroisse Saint-Timothée.
0: Voilà, Patrick Monet, merci de nous appeler de la paroisse Saint-Timothée et Tite de la cité ECI de Niangon, bien sûr. Alors, Jean-Baptiste, avec le général Lajoie, tout bouge. C'est quelqu'un qui rassemble dans la joie.
2: Oui, et avec le père Thierry Michel Mobio, que nous saluons, le général de la joie 4 étoiles, tiré de la paroisse Saint-Timothée. Et lui, il va 100 à l'heure.
0: Ah, oui.
2: Il n'a même plus le temps. Et ce week-end, il a présidé toutes les messes afin de sensibiliser ses fidèles bien-aimés. Et depuis hier soir, d'abord hier matin, il est parti à la paroisse Ndia Jesco pour la préparation de la prise de soutane. Oui. En tant que secrétaire exécutif de la commission vocation du diocèse de Yopougon. Et le soir à 18h, il a célébré la messe. Et ce matin à 6h30 également, il a célébré la messe pour sensibiliser ses fidèles, pour rappeler à ses fidèles que le dimanche prochain, 12 juillet, est un grand jour. Jour pendant lequel, ou bien au cours de cette célébration, chacun doit apporter sa pierre à l'édifice. La construction a débuté depuis le 16 août l'année dernière. La fondation est terminée. Il faut monter les murs. Et pour monter les murs, il faut un budget de près de 100 millions. C'est cela, les missionnaires étant envoyés en mission depuis octobre 2025 afin de récolter chacun 1 million. Ils sont 100 missionnaires avec 10 enveloppes. Et envoyant bien sûr des connaissances, des hommes charitables pour pouvoir les soutenir et venir remettre chacun 1 million total, 100 millions. Compte tenu de la cherté de la vie, alors le père curé et son conseil ont trouvé une autre stratégie afin d'inviter le peuple de Dieu à soutenir ses missionnaires. Parce que l'objectif fixé par le curé, c'est 100 millions. Et avec le devis de la construction, disons, du montage des murs, 100 millions. Donc, chaque fidèle doit accompagner ses différents missionnaires pour que ces missionnaires puissent avoir au moins 1 million chacun. Et 1 million par 100 missionnaires, cela fera 100 millions. Et si chacun veut vraiment croire à la chose, veut vivre la chose, cela est possible. Parce que Saint-Timothée compte plus de 5 000 fidèles. Plus de 5 000 fidèles, voire 6 000 fidèles. Et si nous prenons 5 000 fidèles seulement, chacun donne 10 000 francs, je crois que le quota sera atteint. Alors, il aura la messe du samedi soir, messe anticipée. Et tous ceux qui viennent à la messe anticipée, ils doivent donner leurs 10 000 francs. Et le dimanche, c'est une messe unique, prévue à 7h00. Avec le père curé Thierry Michel Mobio, l'heure c'est l'heure. À 7h00. Et tout le monde doit être uni pour venir soutenir le comité de la construction de cette nouvelle église.
0: Alors, si
2: et le soir à 18h aussi, il aura la messe. Ceux qui viennent, on les appelle souvent les chocos, ce sont les gens qui sont bien nantis, ils viennent en tapette comme s'ils n'ont rien, mais dans la poche est pleine. Donc ceux-là doivent être, on doit célébrer leur messe aussi le dimanche à 18h. Mais l'objectif, que chaque fidèle retienne, que va venir avec une enveloppe de 10 000 francs ou plus, au moins 10 000 francs. Et la vente aux enchères, ce n'est pas beaucoup d'objets. C'est un seul objet qui sera vendu aux enchères. Parce que la messe sera très longue. Donc, les missionnaires vont passer. Les missionnaires sont les responsables des CB, les responsables des mouvements. Donc, si tu te sens dans la CB, tu accompagnes ton missionnaire. Il y a aussi les natifs qui font du bon travail à Saint-Timothée. Et ces natifs, je voudrais saluer les juges de juillet, les natifs du mois de juillet qui ont célébré leur première messe aujourd'hui, le premier dimanche de juillet, et ça a été très fantastique. Je fais moi-même partie de ces natifs, et vraiment ça a été très fantastique. Donc il faut saluer les natifs des 12 mois de l'année, et il faut les saluer pour leur joie, leur savoir-faire, leur apport à la construction. Ce matin, les natifs de juillet, nés du 1er au 5 juillet, parce que c'est par semaine, nés du 1er au 5 juillet, ont donné comme contribution une tonne de ciment.
0: Ah oui.
2: Vous voyez? Donc si chaque groupe donne comme ça, je crois que les travaux vont aller très vite. Déjà, il y a beaucoup de tonnes de ciment, mais il faut compléter pour pouvoir élever les murs. La fondation est carrément terminée. Donc, le père curé Thierry Michel Mobio lance cet appel pressant à tous ses fidèles bien-aimés à venir nombreux et aussi à inviter les uns et les autres à venir participer à la messe du dimanche 12 juillet.
0: Voilà, alors Jean-Baptiste, nous allons prendre ce correspondant. Bonsoir.
4: Good evening, Nathanael.
0: Ah, yes, ok. Good evening, Genevieve Yao.
4: Good evening, Mr. Blauer.
0: Bonsoir. Jean-Baptiste.
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0: Yes, ok. Genevieve Yao, tout cela en français.
4: Merci bien. 5 juillet 2026, 14e dimanche du temps ordinaire, année A. La messe en anglais a commencé à 8h53 et pris fin à 11h00. Dans son homélie, le père Charles Eketelu dit: lorsque nous faisons confiance à un être humain, alors qu'il a des limites, nous devons retourner à Dieu parce qu'il est celui qui donne le repos. Sans lui, comment pouvons-nous aller de l'avant? Ainsi, pour conclure, le Père nous conseille-t-il d'impliquer Dieu dans tout ce que nous faisons parce que c'est lui seul qui nous garantit la vie. Annonce: le mercredi 8 juillet 2026 à 19h, notre précédent père curé, Jean Mobio, le nouveau père Valérie Amien et le vicaire Jacques Kachiré fêteront 9 ans de sacerdoce avec les deux communautés. Dimanche prochain, 12 juillet 2026, notre père Ezekiel Ojobo aura sa dernière messe. C'est le lieu aussi de rappeler à cette même date le paiement de la dîme. Geneviève Yao, de la paroisse anglophone Sainte-Marie-Madeleine et Yopougonka Militaire, de l'émission Paroisse en Marche de la RNC, la 102.5 FM, la Voix de l'Évangile. Bonne nuit à tous et merci.
0: Yes, ok. Alors Geneviève Yao, merci aussi pour ta patience et à très très bientôt.

0: Jean-Baptiste, il faut dire qu'aujourd'hui, il y a eu lieu, du moins à la paroisse Notre-Dame, l'Assomption de Jesco, la prise de soutane et d'admission pour le grand séminaire. Et ça a été un grand événement. Tu y étais, n'est-ce pas?
1: Oui, justement, j'y étais pour le compte du service communication du diocèse du Yopougon, et comme en tant que correspondant aussi du diocèse sur Ecclesia TV. Alors, nous étions ce matin à Jesco. Nous profitons pour saluer le père curé, le père Ahmad Donatien, et tous les fidèles chrétiens catholiques de Jesco. Alors, ce matin, nous étions là-bas pour la prise de soutane de trois grands séminaristes, dont Kwame Olivier de la paroisse NDA de Jesco, Justin Dussin-Gizimana de la communauté de l'Emmanuel, et le troisième, Baudouy Aimé Isidore de la paroisse Saint-François d'Assise de Mikao. Oui. Donc, cette messe était présidée par le vicaire général, Monseigneur Ngisanli Lo Donatien, qui représentait l'évêque de Yopougon, Monseigneur Jean-Salomon Lesutier. Alors, c'est aux environs de 10 heures que la messe a proprement commencé. Et cette messe était co-présidée par le père Thierry Michel Mobio, secrétaire exécutif de la commission vocationnelle du diocèse de Yopougon, et le père curé, le père Ahmad Donatien, de la paroisse NDA de Jesco, et avec aussi beaucoup de prêtres autour du vicaire général, et avec les grands séminaristes, les parents, amis et connaissants sont venus de partout pour soutenir ces trois élus. Et la messe était unique à 10h à la paroisse Saint-Dia jusqu'au aujourd'hui. Cette messe a été chantée merveilleusement par la coordination des chorales de NDA Jesco, dirigée par le maestro David, avec tous ses gestes. Cette messe a été merveilleusement chantée pour pouvoir prier avec le peuple de Dieu de Jesco. Donc, au cours de cette messe, le père, disons, Monseigneur Ngessan Lilo a fait la cérémonie de la prise de soutane à ces deux grands séminaristes qui désormais, il leur a dit désormais de porter la soutane. Ouais. C'est la soutane qui va les différencier des autres personnes. Ils sont plus, ils sont entre laïcs et clair. Voilà. On peut le dire ainsi, mais il doit porter la soutane. Et si cette cérémonie a eu lieu de manière officielle, l'Église les a acceptés, le diocèse les a acceptés pour rentrer au grand séminaire, c'est qu'ils doivent porter leur soutane tous les jours. Donc, ce sont les conseils qu'il leur a donnés. Et il a dit, la vocation se mûrit. Et la vocation, tu peux arriver au séminaire, il va arriver un moment, peut-être que c'est pas ton chemin, tu peux retourner.
0: Ah, oui.
1: Mais il faut être respectueux vis-à-vis des responsables. Parce que l'Église catholique, c'est le respect. Ouais. Et souvent, quand on les envoie deux fois, trois fois, ils murmurent, et là, c'est pas un bon comportement. Il leur a signifié cela, tous les grands séminaristes avec même les diacres, il leur a signifié cela. Parce que si tu commences comme ça, quand tu seras ordonné père de Jésus-Christ, tu vas plus respecter ton curé.
0: Ouais.
1: Tu pourras dire un jour, nous sommes tous deux prêtres, on a été ordonnés de la même façon, de la même manière, donc il faut pas me faire... Et là, c'est pas un bon comportement. Car le curé est le premier responsable de la paroisse. Le curé, il faut rentrer dans la ligne droite du curé. Donc, faudrait pas être antigriffe, un peu rebelle au niveau des paroisses, et ou bien envers son curé. Et après tous ces conseils, la cérémonie de la prise de soutane a eu lieu, une très belle cérémonie. Kwame Olivier, NDA Jesco, Justin de la communauté Emmanuel et Isidore Aimé de Saint-François d'Assise. La messe a pris fin aux environs de 13h, suivi d'un repas copieux dans la cité, camp ingénieur TP. Donc, c'est le lieu de rappeler les uns les autres. Comme l'a dit le secrétaire du conseil, la paroisse en construction, ils ont besoin de bonne volonté pour pouvoir les soutenir. Mais à la fin de la messe, le secrétaire exécutif chargé de la communication, des vocations, le père Thierry Michel Mobio, a donné les affectations des différents grands séminaristes. Parce qu'ils ont 3 mois de vacances. Un mois sur leur paroisse d'origine, un mois ils seront affectés sur une autre paroisse. Donc c'est cette affectation qu'il a donné, il a fait la lecture de cette affectation pour chacun. Donc chaque grand séminariste doit aller dans une autre paroisse, il est affecté dans une autre paroisse pour un mois. Et puis le troisième mois, les grands séminaristes doivent rester en famille sur papa, maman, non sur les parrains ou bien marraines. Et c'est ce qu'il a signifié au grand séminariste. Donc il a fait lecture de cette liste d'affectation de nombreux séminaristes. Ils vont aller pour vivre un peu le quotidien des différentes paroisses, soit paroisses urbaines ou bien paroisses rurales. Le monseigneur Missali Lilo aussi à la fin a donné une allocution en remerciant le père curé et l'ensemble des fidèles, parce que lui-même il a été curé à India Josco, il a fait une année, donc il connaît bien cette communauté et il a donné des conseils pour qu'il y ait encore plus de vocations au sein du diocèse du Yopougon et au sein de nos paroisses, des religieux, des religieuses et des prêtres. Donc le dimanche, le samedi 18 juillet prochain, le diocèse va faire sa cérémonie d'ordination à la place de la cathédrale Saint-André le samedi matin 18 juillet. Et le diacre, le père Allah Olivier, le diacre à la paroisse Saint-Timothée, il sera aussi également ordonné prêtre de Jésus-Christ. Donc voici ces moments merveilleux que nous avons vécu à la paroisse NDA de Yopougon-Jesco. Nous saluons le secrétaire exécutif, nous saluons le monseigneur Nguessan Lilo qui a célébré cette cérémonie, et aussi le père curé Akman Donatien avec l'ensemble des fidèles chrétiens et chrétiennes de NDA Jesco et tous ceux qui sont venus d'ailleurs de la paroisse Saint-François d'Assise, de Mikao, de la communauté Emmanuel, et de les fidèles bien sûr de NDA Jesco.
0: Alors donc si on comprend bien, après cette célébration, on peut dire que s'ouvrent les portes du grand séminaire.
1: Du grand séminaire, bien sûr, oui.
0: Du grand séminaire. Saint-Cœur d'Anyama, bien sûr,
1: oui.
0: Et autres, bien sûr.
1: Bien sûr, oui.
0: Voilà. Très bien.

Tout de suite, un autre correspondant. Bonsoir. Bonsoir. Bonsoir. Bonsoir. Ah, il est parti. Bon. Bien, alors, Jean-Baptiste, il faut aussi dire que à l'occasion donc de l'Assomption 2026, la Voix de l'Évangile qui célèbre en cette année

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0: 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Et nous allons revenir là-dessus à toutes nos émissions,
1: oui,
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1: Très bien. Alors, donc, l'appel est lancé et il suffit de demander cela au Seigneur et il donnera cette possibilité-là à tous et à chacun. Alors, nommé évêque auxiliaire de l'archidiocèse d'Abidjan le mercredi 13 mai 2026 dernier par sa sainteté le pape Léon XIV, Monseigneur Aguia Jean-Martial Arnaud Kwame sera ordonné évêque le samedi 11 juillet prochain à la cathédrale Saint-Paul d'Abidjan, plateau à 9h. Et jusqu'alors, il a été curé de la paroisse Saint-Ambroise, ma vigne, ma vie. Et Monseigneur Aguia Jean-Martial Arnaud Kwame est originaire du village d'Aoutoué, dans la région d'Alepé-Aoutoué, que tu connais, Jean-Baptiste.
0: Bien sûr, oui.
1: Voilà. Alors, donc, nous soufflons un peu, rappeler aussi à nos correspondants qui peuvent encore nous appeler. Nous avons encore quelques minutes.
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Et puis à 23h, vous aurez l'émission Espace culturel de Manon Cituno. 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

0: Alors, je m'attiste, demain matin, nous aurons AgriMag.
1: Ouais, comme chaque lundi.
0: 10h10.
1: Ouais. Oui, à partir de 10h10, nous aurons AgriMag. AgriMag qui nous parle du monde agricole. Et vous donner le programme d'approvisionnement parce qu'actuellement à Yopougon, c'est très difficile, très compliqué l'approvisionnement. Alors, compte tenu du dégapissement, on va vous donner des informations réelles. Parce que hier samedi, j'étais sur le marché des Garpies du côté de Cyprès 1 jusqu'à Cyprès 5 en passant par Nouveau Goudron et Carrefour Lycée. Vraiment, les femmes souffrent. Dans la boue, moi-même, je n'ai pas pu porter de bottes, mais j'étais en tout cas trempé dans la boue hier matin. Et nous avons vu cette expérience, nous allons partager avec vous pour pouvoir vous donner les indications où se trouvent les camions de déchargement afin de pouvoir vous approvisionner. Donc demain, rendez-vous à 10h10 sur la Radio Nationale Catholique, la 102.5 FM.
0: Voilà, alors nous allons terminer cette émission en beauté en reprenant l'évangile de Jésus-Christ selon Saint Matthieu, Matthieu chapitre 11, versets 25 à 30. En ce temps-là, Jésus prit la parole et dit « Père, Seigneur du ciel et de la terre, je proclame ta louange. Ce que tu as caché aux sages et aux savants, tu l'as révélé aux tout-petits. » Oui, Père, tu l'as voulu ainsi dans ta bienveillance. Tout m'a été remis par mon Père. Personne ne connaît le Fils sinon le Père, et personne ne connaît le Père sinon le Fils et celui à qui le Fils veut le révéler. Venez à moi, vous tous qui peinez sous le poids du fardeau, et moi je vous procurerai le repos. Prenez sur vous mon joug, devenez mes disciples, car je suis doux et humble de cœur, et vous trouverez le repos pour votre âme. Oui, mon joug est facile à porter et mon fardeau léger. Parole du Seigneur, Matthieu chapitre 11, versets 25 à 30. Alors, nous allons conclure, Jean-Baptiste, tu as quelque chose à ajouter?
1: Oui, c'est pour saluer le peuple de Dieu basé à Ndia Jesco pour la cérémonie de la prise de soutane. Et nous souhaitons bonne chance que Dieu accompagne ces grands séminaristes, Kwame Olivier, Justin et Aimé et Isidore, qui ont eu la prise de soutane ce matin à Ndia Jesco. Et rappeler que au niveau de la paroisse Saint-Timothée, il y aura la fête de charité le dimanche 12 juillet à 7h à une messe unique, chacun ses 10 000 francs pour la construction de l'église paroissiale.
0: Voilà. Alors, nous pouvons dire merci donc à Dagbanda Pauline Immaculée Conception d'Abobo Kwecha, à Patrick Monet, Saint-Timothée la cité ECI, Geneviève Yao, Sainte-Marie-Madeleine de camp militaire de Yopougon, technique assurée par Axel Conan, à la présentation Axel Bernardin Nathanaël. On se retrouve donc demain matin à AgriMag, présenté par Jean-Baptiste Blawa. Que la paix du Seigneur soit chez vous, encore une fois, bon anniversaire à Jean-Baptiste Blawa et au père Jean Cra.
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0: Lecture du livre du prophète Zacharie. Ainsi parle le Seigneur. Exulte de toutes tes forces, fille de Sion. Pousse des cris de joie, fille de Jérusalem. Voici ton roi qui vient à toi. Il est juste et victorieux. Pauvre et monté sur un âne, un ânon, le petit d'une ânesse. Ce roi fera disparaître d'Éphraïm les chars de guerre et de Jérusalem les chevaux de combat. Il brisera l'arc de guerre et il proclamera la paix aux nations. Sa domination s'étendra d'une mer à l'autre et de l'Euphrate à l'autre bout du pays. Première remarque, l'expression « fille de Sion » ou « fille de Jérusalem » ne désigne pas une personne précise, une certaine jeune fille ou jeune femme qui serait originaire de Jérusalem. Sion ou Jérusalem, c'est la même chose. Cette expression désigne la ville elle-même. C'est exactement comme si le prophète disait « Jérusalem, réjouis-toi ». Et pourquoi Jérusalem doit-elle se réjouir? Et voici ma deuxième remarque, car justement, l'heure n'est pas à la joie. Le ton général de ces versets est triomphant, mais nous savons bien que c'est toujours signe de périodes difficiles. Cette prédication de Zacharie a certainement été prononcée en temps de guerre. C'est ce qu'on appelle un oracle de consolation. Et cela explique des phrases telles que « Ce roi fera disparaître d'Éphraïm les chars de guerre et de Jérusalem les chevaux de combat. Il brisera l'arc de guerre, il proclamera la paix aux nations. » On situe généralement ce texte au début de la domination grecque, donc vers 330. Après les conquêtes éclairs, 330 avant Jésus-Christ évidemment, après les conquêtes éclairs d'Alexandre le Grand. C'est un moment où, plus que jamais, il faut se raccrocher à l'espérance d'une intervention de Dieu. Je reprends cette annonce de Zacharie. Les termes qu'il emploie sont ceux qui désignaient habituellement le Messie. On attendait un roi qui apporterait la justice et la paix pour tous. Et c'est exactement ce que promet Zacharie. « Voici ton roi qui vient vers toi. Il est juste et victorieux. Ce roi fera disparaître d'Éphraïm les chars de guerre et de Jérusalem les chevaux de combat. » Il brisera l'arc de guerre. Sa domination s'étendra d'une mer à l'autre et de l'Euphrate à l'autre bout du pays. Jusqu'ici, il n'y a rien de particulièrement neuf dans les paroles de Zacharie. D'autres paroles prophétiques ou des psaumes disaient déjà à peu près la même chose. Ce qui est audacieux dans les paroles de Zacharie, c'est de proclamer ce message d'espérance à un moment précisément où on aurait de bonnes raisons de penser que tout espoir est perdu. Mais j'ai laissé de côté jusqu'ici trois affirmations de Zacharie. La première n'est pas exactement une nouveauté, mais elle mérite quand même d'être notée. Il proclamera la paix aux nations. C'est seulement depuis l'exil à Babylone que le peuple juif a pris conscience que le projet de Dieu englobait l'humanité tout entière. La deuxième nouveauté, la voici. Ce roi fera disparaître d'Éphraïm les chars de guerre et de Jérusalem les chevaux de combat. Citer ensemble Éphraïm et Jérusalem, c'est une manière discrète d'annoncer la restauration et la réunification des deux royaumes du nord Éphraïm et du sud Jérusalem. Enfin, la troisième affirmation de Zacharie, c'est véritablement une nouveauté. Voici ton roi qui vient vers toi, humble et monté sur un âne tout jeune. Or, l'âne était considéré comme une monture modeste. Les conquérants d'Alexandre étaient autrement mieux montés. Et à Jérusalem même, le roi Salomon avait introduit le cheval comme monture de guerre et aussi de parade. On lui a assez reproché ses goûts de grandeur. On n'avait pas l'habitude de voir un roi sur un âne. Isaïe, il est vrai, avait déjà entrevu un Messie humble. Il annonçait un serviteur de Dieu, humble et fidèle, qui accomplira l'œuvre de Dieu et qui n'hésitera pas à affronter la persécution. Il la subira même, mais c'est dans sa souffrance que son peuple trouvera le chemin de la paix et de la réconciliation avec Dieu. C'était dans les chants du serviteur d'Isaïe. Il faut noter que le serviteur d'Isaïe ne porte jamais le titre de roi. Mais il est néanmoins présenté comme un Messie, en ce sens, d'une part, qu'il accomplit bien l'œuvre attendue du Messie, et d'autre part, qu'il est rempli de l'Esprit de Dieu, comme doit l'être le Messie. Au contraire, le Messie de Zacharie est d'emblée présenté comme un roi. Il représente donc l'attente traditionnelle du Messie-roi, Mais la nouveauté du texte de Zacharie, c'est qu'il combine cette attente traditionnelle du Messie roi avec cette humilité du serviteur décrit par Isaïe, puisque son roi est humble. Fini les rêves de grandeur, de guerre, de puissance. Une seule chose compte à ses yeux, instaurer la paix pour son peuple. Les quatre récits de l'entrée triomphale de Jésus à Jérusalem ressemblent très fort à la venue de ce roi monté sur un âne. Matthieu et Jean citent même expressément ce passage de Zacharie. Peut-être Jésus lui-même a-t-il cité ce texte aux disciples d'Emmaüs, puisque Luc nous dit qu'il a relu avec eux, dans les Écritures, tous ceux qui le concernaient. De toute évidence, ce texte concerne bien le Messie, mais d'une manière nouvelle pour son époque. Pourquoi les évangiles s'intéressent-ils tant à ce texte de Zacharie ? Parce que dans un premier temps, après la mort et la résurrection de Jésus, les apôtres ont été confrontés à un mystère inexplicable. Pour eux, qui étaient témoins de la résurrection de Jésus, ils ne faisaient pas de doute que celui-ci était le Messie. Mais il était doux, humble et pacifique, c'est-à-dire bien différent du roi triomphant qu'ils imaginaient spontanément. Et c'est alors que ce texte de Zacharie leur est apparu comme un chemin pour entrer dans l'intelligence des Écritures. Psaume 144. Je t'exalterai, mon Dieu, mon roi. Je bénirai ton nom toujours et à jamais. Chaque jour, je te bénirai. Je louerai ton nom toujours et à jamais. Le Seigneur est tendresse et pitié, lent à la colère et plein d'amour. La bonté du Seigneur est pour tous, sa tendresse pour toutes ses œuvres. Que tes œuvres, Seigneur, te rendent grâce et que tes fidèles te bénissent. Ils diront la gloire de ton règne, ils parleront de tes exploits. Le Seigneur est vrai en tout ce qu'il dit, fidèle en tout ce qu'il fait. Le Seigneur soutient tous ceux qui tombent, il redresse tous les accablés. On sait bien que le psautier tout entier en hébreu s'appelle louange. Mais ce psaume précis est l'unique du psautier à être intitulé lui-même louange. Ce qui explique le vocabulaire et le ton émerveillé des versets que nous venons d'entendre. Et le motif particulier de la louange, c'est la royauté du Dieu de l'Alliance. À l'occasion d'une célébration de renouvellement de l'Alliance, Israël contemple le roi qui lui a accordé sa protection gratuitement, sans mérite de sa part. On ne s'étonne donc pas de l'importance du vocabulaire royal. « Je t'exalterai, mon Dieu, mon roi. » Ou encore tes fidèles diront la gloire de ton règne, ils parleront de tes exploits. Puisqu'il s'agit d'un psaume d'action de grâce pour l'Alliance, il est ce qu'on appelle un psaume alphabétique, manière de dire toute notre vie de A à Z, en hébreu de Aleph à Tav, baigne dans l'Alliance, dans la tendresse de Dieu. Deuxième remarque, quant à la forme, le parallélisme d'une ligne à l'autre de chaque verset est particulièrement accentué dans ce psaume. Cela vaudrait la peine de le lire à deux voix ou deux cœurs alternés. Et comme toujours, ce parallélisme est instructif. Par exemple, je relis les deux derniers versets. Le Seigneur est vrai en tout ce qu'il dit, fidèle en tout ce qu'il fait. Le Seigneur soutient tous ceux qui tombent, il redresse tous les accablés. Cela veut dire que la justice de Dieu, la vérité et la fidélité de Dieu ne sont rien d'autre que sa miséricorde. Cela veut dire encore que la plus grande justice au monde n'est pas celle de la balance, elle est celle de l'amour. Cela veut dire enfin que si nous vivons selon l'esprit de Dieu, comme nous le recommande saint Paul dans la lettre aux Romains, nous allons nous engager sur la voie de cette étrange justice qui est synonyme de miséricorde. Car le roi dont il est question ici n'est pas un roi comme ceux qu'on connaît sur la terre. C'est un roi à la fois tout-puissant et bon, qui ne veut que notre bonheur. Voilà la découverte qu'Israël a faite au long de son histoire. Quand on parle de la puissance de ce roi, pas comme les autres, on sait que sa puissance n'est qu'amour. Le Seigneur est tendresse et pitié, lent à la colère et plein d'amour. C'est le meilleur résumé qu'on puisse donner de toute la révélation biblique. Et là, Israël parle d'expérience. Combien de fois, en particulier pendant l'exil à Babylone, n'a-t-il pas invoqué son Dieu et supplié pour obtenir son pardon et son retour? Et désormais, le peuple rassemblé dans le temple reconstruit chante de tout son cœur. Que tes œuvres, Seigneur, te rendent grâce et que tes fidèles te bénissent. Je t'exalterai, mon Dieu, mon roi. Je bénirai ton nom toujours et à jamais. Et sa mission, il le sait, est de le chanter assez fort pour que tous le sachent. La richesse de pardon, la tendresse et la pitié du Seigneur, elles sont pour tous. La bonté du Seigneur est pour tous, sa tendresse pour toutes ses œuvres. Cette universalité du projet de Dieu, les hommes de l'Ancien Testament l'avaient peu à peu comprise. Dieu aime toute l'humanité et son projet d'amour, son dessein bienveillant, comme dit Paul, concerne toute l'humanité et toute la création. Pour nous, chrétiens, qui avons relu la prophétie de Zacharie dans la première lecture de ce dimanche, le chant de ce psaume est saisissant. Zacharie dessine le portrait du Messie à venir. Comme la majorité des Juifs, il le voit comme un roi, descendant de David. Mais ce roi, au lieu de chercher son propre intérêt et de satisfaire ses rêves de grandeur et de conquête, se consacrera exclusivement au service de son peuple. Il fera taire définitivement les armes. En cela, il sera vraiment le fidèle exécutant des projets de Dieu. Évidemment, Jésus de Nazareth, le doux et humble de cœur, répond bien au portrait de Zacharie. Et pour terminer, si l'on se rapporte au texte complet de ce psaume, on lui découvre une parenté très grande avec le Notre Père. Par exemple, le Notre Père s'adresse à Dieu à la fois comme à un père et comme à un roi. Un père qui est le Dieu de tendresse et de pitié dont parle ce psaume, un roi dont le seul objectif est le bonheur de tous les hommes. Notre Père, donne-nous, pardonne-nous, délivre-nous du mal. Que ton règne vienne, que ta volonté soit faite sur la terre comme au ciel. Parce qu'on sait que sa volonté est, comme dit saint Paul, que tous les hommes soient sauvés et parviennent à la connaissance de la vérité. On comprend alors que ce psaume 144 soit devenu la prière de matin du peuple juif qui, le premier, a appris à parler à Dieu comme à un père. On ne s'étonne pas non plus que ce psaume figure dans la prière juive de chaque matin. Pour le juif croyant, le matin, l'aube du jour neuf, évoque irrésistiblement l'aube du jour définitif, celui du monde à venir, celui de la création renouvelée. Et si nous allons encore un peu plus loin dans la spiritualité juive, le Talmud, qui est l'enseignement des rabbins des premiers siècles de notre ère, le Talmud affirme que celui qui récite ce psaume trois fois par jour peut être assuré d'être un fils du monde à venir. Lecture de la lettre de saint Paul apôtre aux Romains. Frères, vous n'êtes pas sous l'emprise de la chair, mais sous celle de l'Esprit, puisque l'Esprit de Dieu habite en vous. Celui qui n'a pas l'Esprit du Christ ne lui appartient pas. Mais si l'Esprit de celui qui a ressuscité Jésus d'entre les morts habite en vous, celui qui a ressuscité Jésus, le Christ, d'entre les morts, donnera aussi la vie à vos corps mortels par son Esprit qui habite en vous. Ainsi donc, frères, nous avons une dette, mais elle n'est pas envers la chair, pour devoir vivre selon la chair. Car si vous vivez selon la chair, vous allez mourir. Mais si par l'Esprit, vous tuez les agissements de l'homme pécheur, vous vivrez. La grosse difficulté de ce texte est dans le mot « chair ». Chez saint Paul, il n'a pas le même sens que dans notre français courant. Nous sommes tentés d'opposer deux composantes de l'être humain que nous appelons le corps et l'âme, et nous risquons donc de faire un épouvantable contresens. Quand Paul parle de chair et d'esprit, ce n'est pas du tout cela qu'il a en vue. Ce que saint Paul appelle chair, ce n'est pas ce que nous appelons le corps. Ce que Paul appelle l'esprit, ce n'est pas ce que nous appelons l'âme. D'ailleurs, Paul précise plusieurs fois qu'il s'agit de l'Esprit de Dieu, ou encore il dit l'Esprit du Christ. Et encore, si on y regarde de plus près, il n'oppose pas deux mots, chair et esprit, mais deux expressions, vivre selon la chair et vivre selon l'esprit. Pour lui, il faut choisir entre deux modes de vie. Pour le dire autrement, il faut choisir nos maîtres, ou notre ligne de conduite, si vous préférez. Vivre selon la chair, pour saint Paul, c'est vivre sans Dieu, vivre de nos seules forces, enfermés dans les limites de l'intelligence et des forces humaines. Évidemment, cela ne va pas loin. Ou plutôt, si, cela peut aller très loin, mais dans le mauvais sens. Nous retrouvons, comme toujours chez Paul, le thème des deux voies. Car vivre sans Dieu finit toujours par vouloir dire vivre loin de Dieu et d'un éloignement qui ne peut que s'aggraver. C'est ce que Paul a décrit dans les premiers chapitres de cette lettre aux Romains. Pour reprendre les images de la Genèse, vivre selon la chair, c'est vivre comme Adam. Il veut devenir comme Dieu, mais sans l'aide de Dieu. Il se trompe. Et nous aussi, à nos heures, qui cherchons notre bonheur tout seul, sans lui, ou même contre lui, sans nous apercevoir que c'est le meilleur moyen de faire notre malheur. Au contraire, vivre selon l'Esprit, c'est nous laisser guider par lui, et donc vivre de la force de Dieu. Cela change tout. Or, la grande nouvelle de ce texte, c'est l'Esprit de Dieu habite en vous. Donc vous n'êtes pas sous l'emprise de la chair, mais sous l'emprise de l'Esprit. Le mot « habiter » revient trois fois dans le texte d'aujourd'hui. C'est dire l'importance que Paul y attache. Or, celui qui habite la maison, c'est le maître. C'est lui qui dirige. Nous sommes donc devenus littéralement des maisons de l'Esprit. C'est lui qui commande désormais. Encore faut-il savoir quelle place nous lui laissons dans notre maison, car nous sommes libres d'ouvrir plus ou moins la porte. Dans de nombreux textes, Paul insiste sur notre liberté. « Vous n'êtes plus sous l'emprise de la chair » signifie que nous ne sommes plus esclaves des forces du mal, que nous avons désormais la force de faire triompher les vraies valeurs, l'amour, la paix, la vérité, la justice. Nous en avons la force, mais nous n'y sommes pas obligés non plus. À chaque instant, le choix est à refaire. Plus nous laisserons de place à l'Esprit Saint dans notre maison, c'est-à-dire plus nous ferons ce qu'il nous souffle de faire dans la voie de l'amour, de la bienveillance, du pardon, plus nous serons des vivants. Avant sa conversion, Paul appliquait des quantités de règles morales et religieuses, avec beaucoup de fidélité. Mais l'Esprit du Christ n'habitait pas en lui. Il vivait encore sous l'emprise de la chair. Et cela pouvait l'amener à la violence et au meurtre, avec la meilleure foi du monde. Désormais, sa vie tout entière est inspirée par l'Esprit du Christ, jusqu'à pouvoir dire « ce n'est plus moi qui vis, c'est le Christ qui vit en moi ». Nous aussi, depuis notre baptême, nous pouvons laisser l'Esprit prendre possession de notre maison. Paul en déduit deux conséquences. Premièrement, nous ressusciterons avec le Christ. C'est une promesse pour le futur. L'Esprit exercera en nous sa puissance et réalisera en nous ce qu'il a réalisé en Jésus-Christ. C'est l'Esprit de celui qui a ressuscité Jésus d'entre les morts habite en vous. Celui qui a ressuscité Jésus d'entre les morts donnera aussi la vie à vos corps mortels par son Esprit qui habite en vous. Deuxièmement, dès maintenant, notre vie est transformée, comme l'a été celle de Paul, car désormais nous sommes sous l'emprise de l'Esprit. Paul parle souvent de cette nouvelle vie spirituelle qui est la nôtre depuis notre baptême. Tout en demeurant encore dans notre corps mortel, nous pouvons déjà vivre de l'Esprit du Christ. Et c'est ce que saint Jean appelle la vie éternelle. Concrètement, on voit bien ce que cela veut dire. Il suffit de remplacer le mot « esprit » par le mot « amour ». Vivre selon l'Esprit, c'est se laisser souffler par lui des paroles et des gestes d'amour. Paul, en cela, est bien l'héritier de toute la tradition des prophètes. Tous affirment que notre relation à Dieu se vérifie dans la qualité de notre relation aux autres. Et dans les chants du serviteur en particulier, Isaïe affirme que vivre selon l'Esprit de Dieu, c'est aimer et servir nos frères. Évangile de Jésus-Christ selon saint Matthieu. En ce temps-là, Jésus prit la parole et dit « Père, Seigneur du ciel et de la terre, je proclame ta louange. Ce que tu as caché aux sages et aux savants, tu l'as révélé aux tout petits. Oui, Père, tu l'as voulu ainsi dans ta bienveillance. Tout m'a été remis par mon Père. Personne ne connaît le Fils sinon le Père, et personne ne connaît le Père sinon le Fils et celui à qui le Fils veut le révéler. Venez à moi, vous tous qui peinez sous le poids du fardeau, et moi, je vous procurerai le repos. Prenez sur vous mon joug, devenez mes disciples, car je suis doux et humble de cœur, et vous trouverez le repos pour votre âme. Oui, mon joug est facile à porter, et mon fardeau léger. Prenez sur vous mon joug, dit Jésus. Nous avons déjà rencontré cette image dans un texte du livre de l'Exode. Nous l'avons lu pour la fête de la Trinité. Là-bas, on savait bien ce que c'est qu'un joug. Une pièce de bois très lourde, très solide, qui attache deux animaux, deux bœufs normalement, pour labourer. Ils conjuguent leurs forces et le plus puissant des deux imprime son pas à l'attelage. Au sens figuré, prendre le joug suggère donc que l'on s'attache à quelqu'un pour marcher du même pas, attelé à la même tâche. Si bien que cette expression était devenue courante dans l'Ancien Testament et dans le judaïsme pour évoquer l'alliance entre Dieu et son peuple. Lorsqu'on promettait de prendre le joug de la Torah c'est la loi, cela voulait dire s'engager à suivre la loi de Dieu, s'atteler à Dieu en quelque sorte, étant entendu que toute la force de l'attelage ainsi composée vient de Dieu lui-même. Pour un juif, le service de la Torah n'est donc pas un fardeau trop lourd, c'est le chemin du vrai bonheur. Ben Sira le sage disait « Tu trouveras en elle, dans la pratique de la loi, le repos. Elle se changera pour toi en joie. » On parlait même parfois de la joie du joug. Visiblement, c'est bien de cela que Jésus parle. Et il fait lui aussi le lien entre le joug de la Torah et le repos. « Prenez sur vous mon joug, devenez mes disciples, c'est-à-dire pratiquez mes commandements. » Et vous trouverez le repos. Mais on sent bien également dans ces quelques lignes une pointe polémique. Oui, mon joug est facile à porter et mon fardeau léger. Manière de dire mon joug à moi est facile à porter, ce n'est pas le cas de tout le monde. Et d'ailleurs Jésus ne se prive pas de le dire. Venez à moi, vous tous qui peinez sous le poids du fardeau. Effectivement, certains pharisiens, à force de scrupules, avaient transformé la pratique de la loi de Dieu en un cortège d'obligations tatillonnes. C'est à leur propos que Jésus disait aux foules « Les scribes et les pharisiens siègent dans la chair de Moïse. Faites donc et observez tout ce qu'ils peuvent vous dire. Mais ne vous réglez pas sur leurs actes, car ils disent et ne font pas. Ils lient de pesants fardeaux et les mettent sur les épaules des hommes, alors qu'eux-mêmes se refusent à les remuer du doigt. » D'autre part, une majorité du peuple avait bien du mal à observer la totalité des commandements que les autorités religieuses leur imposaient, et ils sentaient le mépris dont ils étaient l'objet. Jésus propose donc à ses disciples de déposer ces fardeaux trop lourds. « Prenez sur vous mon joug, et vous trouverez le repos. Oui, mon joug est facile à porter, et mon fardeau léger. » Son joug à lui, c'est tout simplement la loi d'aimer, et c'est lui qui nous en donne la force. Quant au repos, c'était également un mot familier aux auditeurs de Jésus. Par exemple, l'Ancien Testament présentait la terre promise comme le lieu du repos accordé par Dieu à son peuple. Mais la chose très nouvelle dans ce discours, c'est que Jésus s'identifie à Dieu. Lui seul peut se permettre de dire « Moi, je vous procurerai le repos ». Prenez sur vous mon joug, devenez mes disciples et vous trouverez le repos. Oui, mon joug est facile à porter et mon fardeau léger. Les représentants de la religion ne pouvaient qu'être agacés par ces propos. En revanche, ceux qui peinaient sous le poids du fardeau, pour reprendre l'expression de Jésus, étaient attirés par son attitude de respect et d'attention à chacun, lui qui était doux et humble de cœur. Ce sont eux qui spontanément ont compris que Dieu était là. Alors Jésus s'émerveille. Ces pauvres de cœur comprennent son message à une profondeur telle que cela ne peut venir que du Père. ce que tu as caché aux sages et aux savants, tu l'as révélé aux tout petits. Oui, Père, tu l'as voulu ainsi dans ta bienveillance. » Une fois de plus, Jésus est bien ici dans la droite ligne de l'Ancien Testament, qui a toujours déclaré haut et fort que toute vraie sagesse, toute vraie intelligence ne peut venir que de Dieu. C'est ce qu'exprime à sa manière la très belle image du livre de la Genèse. L'arbre de la connaissance de ce qui rend heureux ou malheureux n'est pas accessible à l'homme par ses seules forces. Chaque fois que Jésus est mis devant l'évidence de la foi, il manifeste sa joie et sa reconnaissance au Père. L'Évangile nous révèle ainsi ce qu'est la véritable prière d'action de grâce. Bonheur filial émerveillé devant l'initiative de Dieu qui se révèle aux hommes. Ce dont Jésus s'émerveille aussi, c'est de l'intimité que lui offre son Père. Il contemple la communion inouïe qui les unit. « Tout m'a été confié par mon Père. Personne ne connaît le Fils sinon le Père, et personne ne connaît le Père sinon le Fils et celui à qui le Fils veut le révéler. » Ici, l'évangile de Matthieu se rapproche des méditations de l'évangile de Jean. « Le Père et moi, nous sommes un. Qui m'a vu, a vu le Père. »
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1: Bonsoir à tous, chers auditeurs et auditrices de la Voix de l'Évangile et bienvenue dans Église en mouvement, votre rendez-vous hebdomadaire qui met en lumière les différents mouvements et réalités vivantes de notre Église. Aujourd'hui, cap sur les CVAV, Cœur Vaillant, Âme Vaillante, un mouvement catholique d'éducation humaine et spirituelle des enfants. Et pour nous accompagner au cours de cette émission, nous recevons les CVAV du diocèse de Yopougon avec à leur tête leur responsable diocésain à qui je vais laisser le soin de se présenter. On va se saluer comme chez les CVAV, tous. Bon, je vous laisse continuer alors.
2: Alors, grand merci à vous. Je suis l'accompagnateur principal au Bendan, chargé de communication des CVAV du bureau diocésain de Yopougon. Et aujourd'hui, je suis avec certains de nos meneurs et légionnaires. Je vais également laisser le soin à chacun de pouvoir se présenter. Et après cela, nous allons nous saluer en mode CVAV.
3: Bonsoir, chers parents. Je me nomme Tchapo Marie-Pascal, meneuse première année de la paroisse Saint-Mathias Kalemba Moulumba.
4: Bonsoir à tous. Je me nomme Assoum Amon Malika Ange Pouyel. Je suis aînée à la paroisse Saint-Mathias Kalemba Moulumba.
5: Je me nomme Seka Chanceux Mira Kinal Maya. Je suis dans la paroisse Saint-André.
6: Bonsoir à tous, mon nom est Koubakin Anselme, meneur première année de la paroisse Saint-Joseph Charpentier de Bouganga.
7: Bonsoir à tous, mon nom c'est André Christian Espoir de la paroisse Saint-Mathias Kalemba Moulumba, meneuse deuxième année.
8: Bonsoir à tous, je me nomme Dao Marie Eunice Elvira, aînée de la paroisse Saint-Mathias Kalemba Moulumba.
9: Bonsoir à tous, je me nomme Kofi Prescris Pénel, meneur troisième année de la cathédrale Saint-André.
2: Alors maintenant que tout le monde s'est présenté, on va saluer à la manière des CVAV. Tous.
10: Unis.
2: Tous.
10: Frères.
2: À cœur vaillant.
10: Rien n'est possible sans valeur charité.
2: Les choses dures.
10: Ça nous plaît.
2: Le sourire.
10: Toujours.
2: Qui sommes-nous?
10: Les enfants de Dieu.
2: Que faisons-nous ensemble?
10: Nous bâtissons un monde où l'on s'aime.
2: Qui est notre chef?
10: Le Christ.
2: Vive le Christ.
10: Roi.
1: Voilà donc qui nous éclaire sur ce chemin que nous allons emprunter au cours de cette émission. Voilà, nous sommes avec les CVAV, comme je le disais. Pour commencer, est-ce que vous pouvez nous présenter brièvement votre mouvement?
2: Alors, nous vous remercions pour l'opportunité que vous nous donnez d'être présents ici à Église en Mouvement. Donc, grand merci. Je vais également saluer notre présidente diocésaine qui nous permet de pouvoir participer à cette émission. Je remercie également le directeur de la Radio Nationale Catholique pour cette opportunité qui nous est offerte. Le mouvement CVAV, vous l'avez dit dans vos propos liminaires, est un mouvement pour les enfants. Nous accueillons les enfants à partir de 5 ans jusqu'à 15 ans. Certains pourraient se demander, mais pourquoi est-ce qu'il y a de grandes personnes? Il y a également une catégorie qui est réservée à ces grandes personnes. Nous allons normalement, dans le déroulé de notre émission, pouvoir présenter ces différentes catégories. Mais il faut dire que le mouvement a été créé en 1939 par le révérend père Gaston Courtois en France. Il a été aidé dans sa tâche par le père Jean Pillan. Et après cela, le mouvement est arrivé en Côte d'Ivoire dans les années 50 et a été reconnu officiellement en 54. Et c'est le père Robert Kimou qui a envoyé le mouvement CVAV en Côte d'Ivoire à la paroisse Notre-Dame du Perpétuel Secours de Trècheville. Après quoi, le mouvement a commencé à s'étendre un peu dans les différents diocèses, petit à petit, chemin faisant. Après la scission du diocèse de Yopougon et d'Abidjan, en 1980, il y a eu maintenant le premier bureau diocésain au niveau de Yopougon. Et concernant le but du mouvement, on va dire que le but principal du mouvement, c'est d'aider l'enfant à agir plus chrétiennement dans son milieu de vie. Mais à côté de ce but-là qui est le principal, il y a d'autres buts qui se greffent un peu, qui sont comme ça de permettre à l'enfant de pouvoir connaître Jésus, de permettre à l'Église de connaître le monde des enfants. Le mouvement également aide les enfants à pouvoir s'épanouir dans leur quotidien. Donc c'est un peu de manière générale ce que nous faisons au mouvement CVAV.
1: Voilà, donc merci pour toutes ces précisions. On comprend déjà que le CVAV, on va dire les CVAV, ne sont pas simplement un regroupement d'enfants, mais une véritable école de vie chrétienne, on va dire comme ça. Voilà, maintenant, on sait que CVAV signifie cœur vaillant, âme vaillante. Mais qu'est-ce que cela signifie réellement pour vous?
2: Alors, on va aller encore au niveau de la création du mouvement.
1: D'accord.
2: Parce que le mouvement, initialement, c'était un journal. Cœur vaillant qui était pour les garçons. Et progressivement, les fondateurs du mouvement ont constaté qu'il y avait des filles qui s'intéressaient également à ce type de lecture qui était adressée aux garçons. Donc, ils ont été inspirés comme ça par le Saint-Esprit, si je puis le dire ainsi. La Pentecôte n'est pas loin de nous. Et ils ont créé une branche pour les filles qui est âme vaillante. Donc, entre nous, les CV, c'est les garçons, c'est-à-dire cœur vaillant, et âme vaillante pour les filles. Donc, c'est vraiment de contribuer à cette éducation-là, à cette éducation surtout chrétienne des enfants. Parce qu'avant, il faut dire qu'il y a nos frères de mouvement en foulard et à tenue qui existaient déjà, mais ce sont des frères qui existaient hors de l'église, mais qui sont rentrés dans l'église.
1: Qui sont ces mouvements, vos frères,
2: Ouais, on a nos cousins, là. Alors, il y a les frères scouts qui existaient déjà.
1: D'accord.
2: Et les pères ont trouvé opportun de pouvoir créer au sein de l'église même, un mouvement qui initialement allait leur ressembler, mais avec des spécificités que pour les enfants. Voilà. Donc c'est pour ça que nous sommes axés sur l'enfance. Comme on le dit, nous on rentre chez nous petits et on grandit au mouvement CVAV.
1: Voilà, donc merci pour toutes ces précisions encore une fois de plus. Mais vous l'avez signifié, vous avez certainement des objectifs que vous vous fixez au sein de votre mouvement, on va dire, au sein du CVAV, pour vos enfants. Quels sont ces objectifs principaux là?
2: Alors cette question, je vais dire qu'elle nous ramène encore vers le but principal du mouvement. Mais je vous ai dit, il y a d'autres trucs qui se greffent à ce but-là. Ce but principal-là qui, je le répète, est d'amener les enfants à vivre plus chrétiennement dans leur milieu de vie, c'est-à-dire à l'école, au quartier, pour ceux qui vont au champ également, au champ, parce que le mouvement CVAV, il se trouve dans toutes les communautés, qu'elles soient rurales ou citadines. Donc, à côté de cela, nous voulons également permettre aux enfants d'agir collectivement pour transformer leur monde. Pour ceux qui suivent un peu l'actualité des CVAV de Côte d'Ivoire en général, et ceux de Yopougon en particulier, nous menons des actions que nous appelons actions transformatrices. Et ces actions transformatrices-là, elles ont lieu de manière triennale. Après l'étude d'un thème, et nous permettons à la fin de ces 3 ans-là, aux enfants de pouvoir transformer leur monde, de pouvoir échanger avec leurs camarades pour pouvoir les inciter à pouvoir vivre cette chrétienté-là, mais avec les mots des enfants. Nous sommes déjà adultes, nous sommes déjà encadreurs. Il y a certains mots que certainement nous ne pouvons pas maîtriser parce que les générations sont différentes. Donc on permet à ces enfants-là, au sein du mouvement CVAV, de pouvoir prendre la parole. Donc d'un moment à l'autre, vous pourrez constater que nos enfants sont également éloquents parce qu'ils vous parleront. À côté de cela, on disait également, il faut pouvoir révéler le monde des enfants à l'église. Parce que l'église, c'est pas seulement que les adultes. Il y a également les enfants. Il faudrait pas que les enfants soient mis à part. Il faudrait pas que les enfants soient marginalisés dans notre église. Donc, le mouvement CVAV, on essaie de permettre à l'église de savoir que les enfants sont là et que les enfants sont importants pour l'église. On permet également aux enfants de pouvoir prendre conscience de ce qu'ils sont et de ce qu'ils doivent faire pour l'église et pour la société. Parce que le leader de demain, il doit commencer à se construire maintenant. Et l'enfant est cette page blanche-là sur laquelle il faut commencer à marquer tout cela. Donc au mouvement CVAV, on essaie dès le bas âge à leur inculquer ce genre de valeurs. Toute cette manière de fonctionner, on a combiné tout ça dans une certaine pédagogie, une très belle pédagogie qui est commune à tous les mouvements d'action catholique. Je vais citer la GEC, la JOC. Mais nous, mouvement CVAV, nous avons apporté notre particularité, nous avons apporté notre grain de sel. Et cette pédagogie, c'est le voir, le juger, l'agir, l'évaluer et le célébrer. Donc, comme je disais, évaluer, célébrer, ça c'est nous notre grain de sel. Parce que tous les autres mouvements font que le voir, juger et agir. Donc, c'est au travers de cette pédagogie que nous essayons d'enseigner les enfants. Parce que dans la vie de tous les jours, lorsqu'il y a quelque chose qui arrive, tu dois d'abord voir avant de pouvoir prendre position. Donc, on leur apprend à pouvoir observer d'abord, après apporter un jugement. Et nous faisons ce jugement-là très souvent à la lumière de l'Évangile. Après avoir effectué ce jugement, il faut maintenant pouvoir passer à l'action. Donc les enfants vont passer à l'action, comme je le disais, au travers de nos ATD, de nos ANT, Action Transformatrice Diocésaine ou Action Transformatrice Nationale. Et après avoir mené une action, bien entendu, il faut revenir et il faut pouvoir évaluer. Il faut voir si l'action a porté des fruits. Après l'évaluation maintenant de cette action, que les fruits soient bons ou que les fruits soient mauvais, c'est rare même que les fruits soient mauvais. Il faut après cela maintenant pouvoir célébrer, il faut pouvoir dire merci à Dieu. Donc on se retourne dans la chrétienté, on se retourne à l'église pour une action de grâce au Seigneur, pour lui dire merci de nous avoir permis de pouvoir suivre ce processus-là et d'arriver maintenant jusqu'à la fin. Donc c'est un peu comme ça, de manière résumée, comment nous fonctionnons au mouvement CVAV.
1: Voilà, donc on va dire qu'on est plus ou moins situé sur l'origine et le fonctionnement du mouvement CVAV. Cependant, vous l'aviez signifié, le CVAV est un mouvement qui a été créé dans l'Église, n'est-ce pas? Voilà, donc quelle est la place réelle de ce mouvement-là aussi au sein de l'Église catholique?
2: Alors, notre place, elle est vraiment réelle. Sur toutes les paroisses, on est dans tous les conseils. Sur toutes les paroisses, on est dans tous les conseils. On collabore à la vie de la pastorale paroissiale des enfants parce que nous sommes la quintessence même des mouvements enfants. C'est-à-dire, si on veut compter mouvement enfants, on doit commencer par le mouvement CVAV. Et puis après, maintenant, on va aller avec nos frères servants de messe. On va aller avec tous les mouvements enfants qui ont des sections enfants comme le MEJ, également les frères scouts qui gèrent les oisillons, les louveteaux et même les éclaireurs qui sont encore des enfants pour certains. Donc voilà, il faut dire que c'est cette saine collaboration là. Comme je disais, on veut révéler à l'Église que les enfants existent. On veut révéler à l'Église que les enfants existent. Donc toutes les instances dans lesquelles on a besoin d'un regard enfant, d'un regard pour les enfants, d'un regard sur les enfants, le mouvement CVAV se positionne en qualité de leader afin de pouvoir répondre à ces différentes préoccupations. Donc à côté de cela aussi, de manière internationale, le mouvement CVAV est membre du Bureau international catholique de l'enfance, le BICE. Et de manière encore plus générale, nous faisons partie, parce que c'est le CVAV, c'est comme ça qu'on appelle ça en Côte d'Ivoire, mais ailleurs, il y a d'autres noms, Action catholique de l'enfance en France, et dans d'autres pays, c'est le MADEB, tout et tout. Mais tous, nous faisons partie de ce qu'on appelle le MIDAD, Mouvement international d'apostolat des enfants. Donc ça c'est notre instance, supérieure, c'est notre instance internationale. Et au travers du MIDAD, nous menons plusieurs actions. Le diocèse de Yopougon, pas plus tard que l'année passée, a accueilli le rassemblement international du MIDAD en son sein, plus précisément à Jacquesville. C'est-à-dire tous les hauts responsables mondiaux était en Côte d'Ivoire afin de pouvoir prendre les décisions qui allaient impacter les enfants sur au moins 3-6 ans encore à l'avenir.
1: Voilà donc votre place réelle au sein de l'Église, vous l'avez signifié tout à l'heure. Et maintenant, nous aimerions savoir comment est-ce que le CVAV fonctionne. On va dire comment est-ce que le mouvement CVAV fonctionne réellement.
2: Alors dans son fonctionnement concrètement, le mouvement en Côte d'Ivoire est organisé en diocèse. D'abord, il y a l'instance nationale qui est le bureau national. Nous avons également un conseil d'administration qui est en charge de tout ce qui est question relative à nos armoiries, à nos tenues, à tout ce qui est discipline. Et nous avons le bureau national qui gère de manière concrète les activités quotidiennes du mouvement. À côté de cela, maintenant, nous avons les bureaux diocésains. Les bureaux diocésains qui gèrent localement la vie du mouvement. Et Yopougon, nous avons la chance d'avoir une dynamique présidente, l'accompagnatrice principale Apeyao Claude Patricia. Je vais taire son surnom ici, mais elle-même va y penser. Et puis, présidente fait un petit sourire là-bas. Alors, elle gère localement le mouvement ici à Yopougon. Elle n'est pas seule, elle est aidée dans sa tâche par un bureau qui est composé de plusieurs membres. Donc, nous avons un secrétariat général. Et dans ce secrétariat général, il y a la communication, il y a l'archivage. À côté de ce secrétariat général, nous avons évidemment les finances. Donc nous avons deux personnes qui gèrent nos finances, dont notre maman Bali est là, qui est une accompagnatrice principale hors grade. À côté de cela, nos organisateurs, ceux-là même sans qui nous ne pouvons rien faire. C'est eux la cheville ouvrière, vraiment. C'est eux là qui triment pour que nous puissions réaliser nos activités. Nous avons des conseillères, nous avons des conseillers et nous avons bien évidemment notre conseiller spirituel qui est notre aumônier diocésain, le père Paul Arnaud de la paroisse Sainte-Jeanne-d'Arc de Questap, que nous saluons au passage. Le diocèse étant grand, il est divisé en vicariats. Chaque responsable des vicariats est nommé par la présidente diocésaine afin de pouvoir l'aider à gérer les différentes paroisses, car chaque vicariat est composé également de paroisses. Donc il y a les différents bureaux de vicariat qui déflaquent les informations du bureau diocésain sur les paroisses. Chez nous, les paroisses, on les appelle les sections. Voilà. Il peut y avoir une paroisse qui a plusieurs sections. En zone rurale, une paroisse peut avoir plusieurs chapelles. Donc pour faciliter l'action du mouvement, ces chapelles-là font des cérémonies qu'on appelle des cérémonies de reconnaissance. Et ces chapelles, n'étant pas encore paroisses, peuvent être sections CVAV de plein exercice. Donc une fois que les vicariats déflaquent les informations sur les sections là vivent avec ceux-là que nous appelons les légionnaires. Les plus petits qui sont âgés de 5 à 8 ans, voilà, ce sont les Benjamins. Ils portent un foulard bleu bordé de blanc. Parfois on voit des enfants qui sont plus petits, hein. On n'a pas de souci à pouvoir les accueillir parce que nous-mêmes accompagnateurs CVAV, nous sommes parents. Donc gérer les enfants, on le fait déjà à la maison. Donc ne craignez rien. Vous pouvez nous les envoyer, on va les gérer. On n'a pas de branche minime, mais avec les Benjamins, on gère. Et après les Benjamins, nous avons les cadets. Les cadets, ceux-là, c'est ceux qui sont âgés de 9 ans à 12 ans. Les cadets, ils portent un foulard vert bordé de blanc. Après les cadets, nous avons les aînés. Les aînés, leur âge est compris entre 13 ans et 15 ans. Donc ça, c'est la Légion. Vous pourrez constater que tous nos foulards sont bordés de blanc, quel que soit le diocèse. Le blanc, c'est pour rappeler la paix. Le blanc, c'est pour rappeler la pureté. Voilà, c'est pour ça que nous sommes tous bordés de blanc en Côte d'Ivoire. Les Benjamins, le bleu, c'est pour rappeler notre maman Marie. C'est le bleu marial. C'est le bleu là même pour leur dire qu'on les confie dès le bas âge à Maman Marie qui, dans notre prière, a une place prépondérante, car on dit chez nous, Sainte Vierge Marie, douce maman des CVAV, garde nos cœurs bien purs et fidèles à Jésus. Donc c'est depuis cette Légion-là qu'on commence à confier les enfants au Seigneur. Les cadets, c'est le vert, c'est le dynamisme, c'est les forêts luxuriantes, excusez-moi, de la Côte d'Ivoire. Et après, maintenant, avec également l'espérance, parce que ça, c'est la Légion où on commence à mettre beaucoup d'espoir dans nos enfants. Et après, maintenant, on va passer à l'orange de nos aînés pour leur vaillance, pour leur dynamisme. Et à côté de ces Légions, maintenant, après avoir fait toutes ces classes là-bas, il faut grandir. Il faut commencer à pouvoir encadrer. Et il y a cette classe intermédiaire que nous appelons la classe des mineurs, qui est ouverte pour les enfants CVAV de 15 ans à 17 ans, voire 18 ans. Donc de 15 ans jusqu'à 17 ans, c'est la classe des mineurs. Là-bas, ils font une formation de 3 ans pour apprendre à devenir accompagnateur. Après cette formation de 3 ans, ils peuvent maintenant prétendre au grade d'aspirant accompagnateur. Donc l'aspirant accompagnateur, normalement, il commence à partir de 18 ans. Donc de 18 ans jusqu'à 21 ans pour l'aspirant accompagnateur qui, lui, porte un foulard blanc bordé de rouge. Le meneur, j'avais oublié, il porte un foulard blanc bordé d'orange. Comme je disais, c'est une classe intermédiaire. Donc entre la classe des aînés et puis l'accession au grade d'accompagnateur. Après quoi? Après la classe des aspirants accompagnateurs, le membre maintenant va passer à une classe, je vais dire, supérieure. Voilà, à la classe des accompagnateurs. Donc il accède au grade d'accompagnateur. Et ce grade, pour pouvoir l'avoir, il faut avoir au moins 21 ans. Donc après 21 ans, si tu as suivi toutes tes classes, normalement après 21 ans, tu peux prétendre maintenant à être accompagnateur. Et au diocèse de Yopougon, nous avons une particularité, parce que pour être accompagnateur, il faut soutenir sur un travail de recherche. Comme je le disais, c'est une particularité à Yopougon que plusieurs autres diocèses essaient de s'approprier, et nous en sommes fiers. Donc il faut soutenir devant un jury, devant un public, et tu seras noté. Voilà, parce qu'il y a ça aussi. Il faut pouvoir être capable de pouvoir transmettre ce que tu as reçu comme, comme éducation au mouvement CEAV à ces enfants-là que tu vas encadrer. Donc après la classe des accompagnateurs, on passe maintenant au premier titre. Voilà, parce qu'il y a la Légion, après il y a les grades et on passe maintenant au titre. Et le premier titre, c'est le titre d'accompagnateur principal qui maintenant est réservé à l'accompagnateur qui a au moins 27 ans. Qui est réservé à l'accompagnateur qui a fini sa formation. Parce qu'il faut faire 3 ans en tant qu'accompagnateur au moins. Et être en fin de formation depuis au moins 3 ans révolus. Donc concrètement, il faut avoir fait 6 ans dans cette classe d'accompagnateur-là pour pouvoir prétendre au titre d'accompagnateur principal. Parce que là-bas, comme on le dit chez nous, on dit c'est l'engagement à vie. Là-bas, tu vas porter ton foulard jaune bordé de blanc. Donc ça, c'est cet engagement à vie que tu fais de toujours suivre les enfants. C'est cet engagement-là que tu fais de toujours encadrer les enfants. C'est-à-dire,
1: si cette émission dans que endroit, vous écoutez est une rediffusion.
2: Tu as cette obligation-là, en ta qualité d'accompagnateur principal, de créer le mouvement.
1: Et c'est ce foulard-là que vous portez d'ailleurs.
2: Oui, par la grâce de Dieu, depuis 5 ans maintenant, et il me va bien.
1: Wow.
2: Alors, après cela, il y a un autre titre qui a été créé il n'y a pas si longtemps, mais c'est un titre très honorifique pour pouvoir dire toute notre gratitude à ceux-là même qui sont nos dévanciers. C'est le titre d'accompagnateur principal hors grade, comme on le dit chez nous, c'est le sommet. Ce sont des personnes qui ont totalement dévoué leur vie au mouvement CEAV. Eux, vous les verrez, ils portent veste, voilà, et ce sont nos chocos. Voilà, leur tenue, vous les verrez en costume, parce que il y a la prestance de ce titre-là pour toute la symbolique qu'il représente pour les différentes paroisses sur lesquelles ils ont milité. Donc ça, c'est vraiment l'organisation en termes de hiérarchie. Mais pour la vie de ce qui est du contenu de nos cours, comme je le disais, on fait avec le voir, juger, agir, évaluer, célébrer. Et tout cela est contenu dans un document que nous appelons la campagne d'année. Et cette campagne d'année, elle est rédigée au Conseil national. On prend un thème général et chaque année, il y a un sous-thème que nous étudions. Donc, cette année, nous travaillons sur l'environnement. Voilà, nous travaillons sur la terre, nous travaillons sur la nature. Donc, toutes les paroisses, toute la Côte d'Ivoire avait pour instruction comme ça de pouvoir familiariser les enfants à la protection de l'environnement. Parce qu'on dit l'environnement, la terre, c'est notre héritage. Donc, il faut pouvoir en prendre soin. Donc, cette année, c'est sur ça que nous avons travaillé. Donc, toutes les paroisses en Côte d'Ivoire ont le même document. La formation donnée au diocèse de Yopougon est la même formation également qui sera donnée au diocèse d'Abidjan, qui sera donnée au diocèse d'Agouville, pour pouvoir avoir cette uniformité de contenu. Donc, nous avons cette campagne d'année. Et Yopougon, et étant donné que nous sommes toujours dans l'innovation, nous avons créé ce manuel-là pour nos tout-petits, que nous appelons le cahier du légionnaire, pour leur permettre d'être plus au contact avec cette campagne d'année qui est réservée aux meneurs, aux accompagnateurs, aspirants accompagnateurs, accompagnateurs principaux, c'est-à-dire aux responsables. Donc pour ces enfants-là, nous avons fait un petit manuel dans lequel nous essayons de résumer la campagne d'année, dans lequel nous avons également les prières usuelles qu'un chrétien catholique se doit de maîtriser, du Notre Père en passant par le « Je vous salue Marie » et les actes de contrition, toutes ces petites prières-là pour permettre à l'enfant, dès le bas âge, de se familiariser avec la prière. Donc concrètement, excusez-moi si j'ai été long, c'est un peu comme ça que nous vivons le mouvement CEAV au quotidien.
1: D'accord. Et maintenant que nous savons exactement comment vous fonctionnez, ça c'est le fonctionnement général des CEAV, mais est-ce que vous avez une petite particularité, une petite touche particulière dans le diocèse de Yopougon, dans votre fonctionnement?
2: Bon, je pense bien que j'ai brossé ça un peu quand je le disais. Nous, c'est notre leadership dans la formation. Nous avons initié ce que nous appelons les soutenances pour ceux qui souhaitent accéder au grade d'accompagnateur. C'est quelque chose qui n'existe pas dans le système de formation national. Donc, depuis maintenant très longtemps à Yopougon, pour avoir le foulard rouge, comme on le dit, il faut passer par une phase de soutenance. C'est-à-dire, il y a un thème qui t'est donné. Et sur ce thème, tu dois faire un travail de recherche. Tu dois te faire encadrer par un accompagnateur principal ou te faire encadrer par un instructeur diocésain. Parce que là aussi, c'est ça, à Yopougon, nous avons des instructeurs diocésains. Ce sont des accompagnateurs qui sont aguerris et qui sont prêts à pouvoir former partout sur le territoire diocésain. Donc, une fois que tu as allé faire tes recherches, tu viens présenter cela devant un jury et c'est quelque chose qui ne se faisait pas ailleurs. Mais maintenant, Yopougon se fait copier, mais les autres diocèses commencent à s'approprier.
1: Je me dis que Yopougon a été le leader.
2: Exactement. Voilà. Exactement. Yopougon, nous sommes des précurseurs. Nous sommes des précurseurs. Voilà. Permettez-moi de glisser un petit mot à ma paroisse qui est Saint-Jean-Baptiste de Mamie Adjoa. Jean-Baptiste a été le précurseur de Jésus. Et le mouvement CVAV au diocèse de Yopougon, nous sommes précurseurs. Parce qu'on ne va pas trop s'étaler ici, mais nous avons été à l'origine de beaucoup de réformes au sein des CVAV de Côte d'Ivoire, notamment les foulards. Les anciens vont s'en souvenir. Avant, il y avait d'autres foulards. Avant, c'était comme ça. Mais Yopougon a essayé de faire quelque chose et a proposé. Ça a été pris en compte. Les soutenances ne sont pas encore obligatoires partout, mais les autres diocèses constatent que c'est quelque chose qui est bon. À côté de cela, comme particularité, j'avais parlé du livret pour nos enfants, pour leur permettre de pouvoir s'approprier les différentes formations que nous dispensons. Dans ce livret, il y a un espace correspondance pour pouvoir échanger avec les parents, c'est-à-dire au lieu tout le temps de donner des bouts de papier, elle va donner activité ou bien l'enfant ne s'est pas bien comporté, le parent veut faire un retour aux différents accompagnateurs de la paroisse. Donc dans le livret, il y a un espace correspondance où le parent peut écrire, le responsable va prendre, il va lire et puis va voir ce qu'il a à faire, ou également le responsable peut laisser un message aux parents. À côté de cela, là, notre toute belle et dernière innovation, nous avons fait un manuel de procédure. Parce qu'on dit tous unis, tous frères. Donc il faudrait qu'à notre niveau, nous ayons une certaine uniformité lorsque nous souhaitons organiser nos activités. Donc sous la houlette du premier vice-président chargé des projets, AP Franck Yeo, nous avons initié ce manuel de procédure-là qui est en vente au sein du diocèse et tout le monde peut se l'approprier afin de pouvoir travailler exactement de la même manière partout. C'est-à-dire tu quittes ta paroisse du diocèse de Yopougon, tu quittes à NDA, Jesco, tu pars à Saint-Sauveur Miséricordieux. Il faut que tu puisses être au diapason. Donc c'est pour cela que Yopougon, nous avons mis en place ce manuel de procédure qui permet aux secrétaires, aux organisateurs, aux trésoriers de pouvoir travailler, comme je le disais, de manière uniforme pour pouvoir garantir la même qualité de formation à tous nos enfants.
1: Waouh, et tout ça c'est déjà à saluer parce que être un leader comme ça, un précurseur comme vous l'avez dit, c'est pas permis à tout le monde et c'est vraiment à saluer au sein du diocèse de Yopougon. Voilà, je pense que tout est dit au cours de cette première partie de notre émission. Nous savons plus ou moins c'est quoi les CVAV et comment est-ce qu'ils fonctionnent et précisément dans le diocèse de Yopougon, comment est-ce qu'ils fonctionnent. Voilà, nous remercions déjà le responsable Aubin. Vous l'avez dit, vous êtes chargé de communication. Voilà, donc un grand merci à vous d'avoir accepté notre invitation. Nous allons donc marquer une pause musicale avant de revenir pour la suite de notre émission.

0: Chers auditeurs et auditrices, si vous venez de nous prendre en marche, sachez que nous sommes présentement avec les CVAV du diocèse de Yopougon qui sont avec nous pour l'émission Église en mouvement. Nous sommes donc avec des membres de différentes sections comme ils ont pour habitude de le dire, avec leur responsable Aubin Dan, chargé de la communication du diocèse de Yopougon. Et nous sommes maintenant à la deuxième partie de cette émission, c'est la phase des expériences. Vous allez nous dire maintenant, quand est-ce que vous avez intégré le mouvement CVAV et est-ce que vous avez quelque chose de particulier, un témoignage particulier que vous avez vécu en tant que membre de ce mouvement que vous voudriez bien sûr partager brièvement avec nous.
1: Je me nomme Tchapo Marie-Pascal. Je suis sur la paroisse Saint-Mathias Moulumba. Je suis retour en 2020 grâce à mon grand frère qui m'a inscrit. J'ai un camp particulier qui m'a marqué, qui s'est passé en 2023, qui est l'Eyawa d'Abangourou, où nous sommes passés au Ghana.
2: Je me nomme Assoum Amou Malika Ange Priel et je suis rentrée au CVAV en 2022. Ce qui m'a plus marqué, c'est le fait que j'étais en classe de catéchèse et je les écoutais chanter. Ça qui m'a plu, et j'ai décidé de rentrer au CVAV.
3: Je me nomme Kofi Poëz-Chris Péniel. Je suis rentrée au mouvement CVAV en 2012. Ce qui m'a poussé à venir, d'abord, mon maître de maison était irresponsable et il m'a menacé de venir faire le CVAV. Sinon, il ne m'enseigne plus. Et je tiens à le saluer assez, je t'aime. Beugle, je t'aime. Maintenant, ce qui m'a marqué, au fait, c'est pouvoir voyager, pouvoir sortir. Parce que c'est pas tout le temps, tu peux sortir avec tes parents pour visiter d'autres villes.
4: Je me nomme Dao Marie Eunice Elvira. Je suis rentrée dans le mouvement CVAV en 2022. Et ce qui m'a plus marqué, c'est que j'ai vu que dans le mouvement, les gens voyageaient pour aller dans les villages et pour s'amuser. C'est ce qui m'a plus marqué dans le mouvement CVAV.
5: Je me nomme Indré Christiane Espoir. Je suis rentrée dans le mouvement CVAV en 2025 quand je voyais des gens en tenue. Donc c'est ça qui m'a motivée à rentrer dans le mouvement parce que ça me plaisait. Et puis je ne suis pas rentrée dans le mouvement seule, je suis rentrée dans le mouvement avec ma petite sœur. Donc ça, en tout cas, j'ai passé des meilleurs moments. Donc je peux dire de donner une longue vie pour pouvoir continuer de faire des camps au mouvement CVAV.
6: Je m'appelle Koubakin Anselme. Je suis rentré au CVAV en 2021 grâce à mon cousin, Assie Unjo Fabrice. Bon, moi, normalement même, je devais être servant de messe ou scout. Mais c'est mon cousin qui m'a poussé à faire le mouvement CVAV. Et j'ai aussi aimé l'animation, les chants et tout, les camps. C'est un peu ça qui m'a plu, le mouvement.
0: Voilà, chacun a présenté un peu comment est-ce qu'il a intégré le mouvement CVAV. Et on va laisser la parole à présent à votre responsable. Je pense qu'il a vécu plusieurs expériences. Quelqu'un qui, bon, aujourd'hui, il est accompagnateur principal. Pour pouvoir être accompagnateur principal, comme il a dit, il faut faire 6 ans de formation. Mais avant les 6 ans de formation, il faut déjà avoir traversé plusieurs étapes. Donc, je suppose qu'il a tellement d'expériences vécues qu'il va... Mais Respo, vous allez choisir parmi toutes ces expériences, une qui vous a plus marqué. Comment est-ce que vous avez intégré le mouvement? En quelle année? Comment est-ce que vous avez intégré le mouvement? Est-ce que c'est quelqu'un qui vous a poussé à intégrer le mouvement? Voilà. Et puis, l'expérience la plus touchante que vous avez à nous partager?
7: Il y en a énormément, donc un peu difficile de trouver la plus marquante parce que concrètement, tout m'a marqué, et même l'émission que nous sommes en train de faire actuellement, l'émission me marque également.
0: C'est clair que vous êtes marqué par plusieurs. Voilà. Il y a forcément une expérience, quand on parle de ça, ça vous vient tout de suite en tête.
7: Oui,
0: voilà,
7: oui.
0: Donc vous allez la partager avec nous, mais avant vous allez nous dire quand est-ce que vous avez intégré le mouvement et comment vous l'avez intégré.
7: Alors, je suis CVAV il n'y a pas longtemps. Hein. Il n'y a vraiment pas longtemps que je suis CVAV. Ça fait à peine 26 ans, que je suis CVAV. Donc, excusez-moi pour cette toute jeune expérience que j'ai au sein du mouvement CVAV. Alors, je suis un pur produit de Saint-Jean-Baptiste de Mamie Adjoa. Parce que c'est ma maison, c'est ma base. Je suis rentré au mouvement CVAV, comme je le disais, en 2000. Voilà, je vais prendre cette année-là, 2000, parce que avant, il y a eu un peu, jadis, nous étions avec les frères de NDA GESCO dans les années 99 et autres. Donc, 2000 concrètement, où je suis resté au mouvement CVAV avant, on bifurquait un peu de mouvement, revenait un peu. Mais à partir des années 2000, quand je suis arrivé, je suis plus allé quelque part encore, je suis resté. Et c'est là que j'ai senti que le mouvement, il était pour moi. Pareil que les jeunes gens ici, hein, c'est l'animation qui me plaisait. Et une petite anecdote, je sais que tu vas prendre pour me charrier. J'aurais aimé être scout, mais à Saint-Jean-Baptiste, lorsque nous sommes arrivés, le mouvement n'existait pas. Donc il fallait aller vers quelque chose qui s'y apparentait. Et je suis devenu CVAV. Et jadis, la catéchèse, il fallait forcément militer dans un mouvement. Donc je me suis dit, bon, excusez-moi, je chante bien, je ne me lance pas des fleurs. J'ai dit, bon, il n'y a pas de chorale enfant. Il n'y a pas scout. C'est avant de messe, j'ai un peu honte, je suis timide. Je dis, bon, il y a les CVAV qui sont là, donc on va aller vers là-bas. Et puis, j'avais déjà, comme je le disais là, j'ai peut-être déjà parti à une, deux, trois réunions ailleurs, notamment à Saint-Laurent-de-Couté. Donc, je me suis dit, bon, allez, on part au mouvement CVAV. Donc, je suis rentré, petit à petit, chemin faisant. Et on a vu que la mayonnaise a commencé à prendre. On a aimé ce qui était au début un passage. Elle est devenue maintenant une passion et on essaie de transmettre ce qu'on a reçu à nos jeunes frères. Donc, comme je disais, du haut de ma toute petite carrière de 26 ans de militantisme, il y a eu beaucoup, beaucoup, beaucoup d'événements qui m'ont marqué. Alors, mon expérience la plus marquante, c'était mon premier Eyawa. Il faut dire que là même, j'étais déjà accompagnateur, hein, donc imaginez comment cette expérience m'a marqué. L'accompagnateur principal, paix à son âme, Féadon Patrice, avait nourri ce projet. Comme je le disais, moi, je sais chanter. Donc, je m'accrochais à ceux qui savent chanter. Donc, Apéadon, paix à son âme, était un grand chantonnier au niveau du diocèse de Yopougon. Et il est devenu président diocésain. Donc, nous tous, on a commencé à s'imaginer devenir comme lui, à grandir, devenir accompagnateur principal, pourquoi pas président un jour. Mais voilà. Le côtoyant, il nous a partagé cette vision de Eyawa qu'il avait. Et malheureusement, il est passé de vie à trépas. Mais ça n'a pas empêché ceux-là qui étaient dans son bureau de continuer l'aventure Eyawa. Et ça nous a envoyé, comme je disais tantôt, à Kringabo. Mais c'était une expérience de waouh. C'était la première fois qu'on réunissait autant de CVAV du diocèse pour une activité de ce genre. Avant, on faisait ce qu'on appelait nos ATD dans les différents villages. Les anciens vont se rappeler de Gaumont, de Yakassé à Tobrou, de Yakassé Mé, tout et tout. Mais cet Eyawa-là avait une touche particulière parce que c'était le premier, mais il devenait un Eyawa de reconnaissance à celui-là qui avait une vision, mais qui malheureusement n'a pas pu voir cette vision se réaliser. Donc nous, étant jeunes derrière, on avait cette envie-là de pouvoir mobiliser, de pouvoir lui montrer de tout là-haut où il est, où j'espère qu'il est vraiment, que son œuvre avait porté du fruit, que sa vision était devenue réalité. Donc c'est ce Eyawa de Kringabo là, cet Eyawa de Kringabo qui m'a vraiment marqué. Et puis le connaisseur connaît une petite anecdote avec le move. Voilà, avec le move, les anciens de Kringabo savent c'est quoi le move. Donc vraiment, Kringabo, c'était une expérience très particulière. Mais je sais que je vais en vivre encore d'autres expériences.
0: Bien sûr. D'accord, merci donc pour cette expérience partagée. Donc on retient de votre adhésion dans le CVAV que vous êtes scout dans l'âme, mais dans la réalité CVAV. Parce que c'est d'abord le scoutisme qui vous a appelé, mais n'ayant pas de mouvement scout sur votre paroisse, vous avez intégré le mouvement CVAV. C'est déjà, bon, c'est l'église qui gagne, hein, c'est tout ça qui fait la beauté de l'église. Voilà, donc merci pour votre expérience partagée. Vous le disiez tout à l'heure, vous savez chanter. Nous sommes avec les CVAV, on sait que les CVAV savent bien faire l'animation, donc vous allez nous gratifier d'une toute petite animation avant que nous passions à la dernière étape de notre émission.

0: Merci.
1: Merci à vous, merci pour ce beau chant. Vous pouvez vous ovationner, s'il vous plaît. Voilà donc qui réveille un peu les tensions. C'est qu'on est maintenant avec les CVAV. Voilà, nous sommes convaincus de cela. Nous sommes à présent à la dernière étape de notre émission. C'est la rubrique qui vous permet de parler de vos différents projets et événements à venir ou en cours. Voilà, si vous avez des projets ou événements en cours qui ne sont pas loin, bien sûr, que vous voudriez bien partager avec nous.
0: Alors, en termes de projets d'avenir, je vais dire que nous en avons deux. Un avenir proche et un avenir lointain. Mais je vais commencer avec l'avenir lointain avant de finir avec l'avenir proche. L'avenir lointain a déjà commencé à se matérialiser. Il s'agit pour nous, CVAV du diocèse de Yopougon, de construire un centre. Nous avons déjà acquis un terrain dans la zone de Sikensi, un terrain qui va nous permettre de pouvoir bâtir ce joyau architectural là, qui va nous permettre d'éviter la politique de la main tendue, comme on le dit pour les différents sites. Quand ton voisin fait quelque chose que c'est bon, que tu peux envoyer chez toi, il faut envoyer. Nous voyons nos frères scouts avec la maison carrée qui se situe sur notre territoire diocésain, notamment du côté de Adiapoudoumé. Alors on s'est dit, mais pourquoi rester en marge de ce genre d'initiative? Alors les CVAV de Yopougon ont acquis un terrain. Et pas plus tard que le 2 mai dernier, nous avons eu la grâce de Dieu de pouvoir faire la pose de la première pierre de ce centre. Il s'agissait pour la présidente diocésaine APIAO, Claude Patricia, et tout son bureau, de permettre à l'ensemble des CVAV de pouvoir voir ce terrain, de pouvoir toucher cette réalité du doigt, si je puis m'exprimer ainsi. Parce que jadis, les gens parlaient de ce genre de projet, mais ça restait dans les papiers, ça restait dans les bruits de couloir, tout et tout. Mais maintenant, ce projet-là devient une réalité avec la pose de la première pierre de ce centre-là. Et nous invitons tous ceux vraiment qui souhaitent pouvoir nous accompagner à contacter le bureau diocésain afin de pouvoir nous aider à matérialiser concrètement ce projet, parce que le défi est assez élevé, mais chez nous on dit à cœur vaillant rien d'impossible. Le terrain était une idée, le terrain est devenu réalité. La pose de première pierre était une idée, elle est devenue réalité. La construction donc deviendra bientôt réalité. Donc ça, c'était le projet à long terme. À court terme, tout près ici, nous avons notre camp de vacances diocésain qui est appelé Eyawa. Et pour cette année, encore avec le leadership de notre président diocésain, on a décidé de faire autrement. On a décidé de sortir de nos sentiers battus. On a décidé d'innover. La dernière édition a eu lieu à Bengourou avec un petit crochet du côté du Ghana pour permettre à nos légionnaires, pour permettre à nos accompagnateurs de pouvoir découvrir un peu ce pays en passant. Mais cette année, nous avons changé de cap. Cette année, nous visiterons deux pays, pas deux villes. Nous visiterons deux pays. Nous irons au Togo, nous irons au Bénin. Deux pays avec les CVAV du diocèse de Yopougon pour pouvoir vivre des vacances inoubliables. Parce que le souvenir, c'est quelque chose qui te marque, c'est quelque chose qui reste gravé en toi. Tout à l'heure, à la question de savoir qu'est-ce qui avait marqué les jeunes gens, ils étaient un peu réticents. Mais nous souhaitons que cette année, ils puissent avoir un souvenir indélébile du mouvement CVAV au travers de notre Eyawa au Togo et au Bénin. Alors, cette activité va avoir lieu du 31 juillet au 12 août. Deux pays, 31 juillet au 12 août. Pour des raisons de publicité, le prix, vous pouvez contacter tous les responsables CVAV sur n'importe quelle paroisse. Papa, maman, auditeur, auditrice de la RNC, va sur ta paroisse, il y a un mouvement CVAV, trouve le responsable, il va te donner le prix, parce que comme chaque paroisse a ses réalités, nous ne pouvons pas donner le prix diocésain ici pour éviter beaucoup de choses. Mais nous vous disons que c'est une activité qui est accessible pour quasiment 12 jours à passer dans ces deux pays là. C'est une aubaine. Permettez à vos enfants de pouvoir venir participer à cette activité. Si vous avez

0: Haïti. Donc ça nous a permis de pouvoir échanger réellement avec les homologues CVAV du Bénin et du Togo qui ont accueilli cette activité à bras ouverts. Nous avons d'ailleurs effectué des prospections de terrain avec à la tête le président du comité d'organisation, le deuxième vice-président chargé de la formation, que je salue au passage, l'accompagnateur principal Loulou Ignace, communément appelé le Djeliba. Donc nous sommes déjà allés sur terrain, il ne s'agit pas d'une utopie. Nous sommes allés, nous avons vu les conditions dans lesquelles vos enfants seront hébergés, nous avons vu les conditions dans lesquelles vos enfants pourraient être soignés s'il y a des petits bobos. Nous avons pris toutes les dispositions pour que cette période-là, les enfants puissent passer un moment inoubliable. On ne peut pas aller au Togo, au Bénin, et puis rester seulement que dans un centre. Ils auront la possibilité de pouvoir visiter tous les sites historiques et touristiques que vous connaissez de ces villes. Ils pourront visiter tout, avec la modique somme qu'ils vont payer en paroisse. Alors nous vous invitons à contacter tous les responsables CVAV afin de pouvoir connaître le prix réel sur vos paroisses. Au passage, nous remercions tous les différents pères qui nous ont déjà ouvert les portes de leur paroisse afin que nous puissions parler de cette activité. Nous remercions beaucoup, beaucoup, beaucoup nos pères aumôniers qui nous permettent de pouvoir faire une sensibilisation de proximité, de pouvoir passer sur les paroisses afin de pouvoir rencontrer les parents. Et aujourd'hui, nous remercions également la RNC qui nous offre ce canal afin de pouvoir avoir un écho encore plus retentissant parce que nous le savons, la RNC a une couverture nationale. Tout bon chrétien catholique actuellement est connecté sur la RNC. Alors, après avoir écouté la bonne nouvelle du Seigneur, viens écouter la bonne nouvelle des CVAV. Nous donnons rendez-vous du 31 juillet au 12 août du côté du Bénin et du Togo pour vivre un Yahwa mémorable. Il faut se dire que nous avons une mission pour cet Yahwa-là. Cette mission, c'est de pouvoir permettre à vos enfants d'avoir des souvenirs. Excusez-moi, j'en perds mon latin. Parce que ce que nous allons faire à Yahwa là-bas, vraiment, ça sera quelque chose que les enfants n'oublieront pas de sitôt. Merci. C'était un peu nos deux actualités du moment.
1: Voilà, merci aux responsables. Nous arrivons au terme de cette belle émission consacrée au CVAV. Et donc, nous allons vous laisser la possibilité de donner votre mot de fin pour conclure cette émission.
0: Pour conclure, nous disons merci à Dieu. Merci parce qu'il nous a permis de pouvoir nous déplacer jusqu'à venir ici à la RNC. Merci à notre animatrice. Merci pour l'accueil que vous nous avez réservé ici. Merci à ces charmants légionnaires qui également sont venus participer à cette émission. On espère que l'avenir sera meilleur. On espère pouvoir encore avoir des opportunités de venir parler du mouvement CVAV parce que on n'en a pas dit un tiers. Voilà, on a dit un peu seulement. Il y a beaucoup de choses à savoir sur le mouvement CVAV. Alors, on va revenir. On va demander une partie de la route pour revenir, pour parler encore du CVAV. On va essayer de convertir les gens afin qu'ils puissent devenir CVAV. À vous, chers parents qui nous écoutez, nous vous disons que le mouvement CVAV, c'est un mouvement d'excellence pour les enfants. Si tu cherches un mouvement où mettre ton enfant afin que demain, il puisse faire partie de l'élite de la Côte d'Ivoire, ne cherche pas à gauche, ne cherche pas à droite. Envoie ton enfant au mouvement CVAV. Il y a des accompagnateurs dynamiques, il y a des accompagnateurs très responsables qui pourront s'occuper de lui afin que la graine que nous plantons aujourd'hui puisse devenir un fromager demain, tout ça grâce au mouvement CVAV. Je vous remercie.
1: Voilà, nous disons donc merci à tous ces CVAV qui ont effectué le déplacement pour répondre à notre appel. On va le dire, merci d'avoir participé à cette émission. Merci spécial au responsable Aubin Dan, voilà, responsable de la communication diocésaine de Yopougon qui est venu avec ses membres participer à cette émission. Chers auditeurs et auditrices, merci à vous surtout d'être restez avec nous tout au long de cette émission. Merci de nous avoir suivis. Je rappelle que nous étions en ce jour en compagnie des CVAV du diocèse de Yopougon qui ont répondu à l'appel et qui ont participé réellement à cette émission. Et nous avons découvert un peu plus aujourd'hui ce que c'est que le mouvement CVAV. Je suis Déborah Adingra à ce micro. Je vous donne rendez-vous vendredi prochain pour un autre numéro de Église en mouvement. D'ici là, portez-vous bien et que Dieu vous garde.

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1: Mesdames et messieurs, bonsoir. Nous vous souhaitons une très bonne journée dominicale. Que le Seigneur, dans sa bonté infinie, nous conduise au beau rivage d'une journée faite de paix, de miséricorde et surtout d'intelligence. Aujourd'hui, avec vous, on va réfléchir sur la notion de philosophie pour en comprendre la signification, pour savoir à quoi renvoie la philosophie en tant que théorie, en tant que réflexion, mais aussi en tant que pratique. Pratique humaine, puisque l'homme a la raison, l'homme a l'intelligence, et le seul être capable de philosopher. Pour le savoir davantage, écoutons cette plage musicale.

0: Mesdames et messieurs, réfléchir sur la philosophie, c'est engager une autre réflexion très dense et très profonde pour dépouiller la philosophie de ce gang, pour mettre à découvert sa signification profonde. Voilà pourquoi on va commencer par dire qu'il est extrêmement difficile de donner une réponse universelle et soit complète, définitive de la philosophie, d'autant plus que les réponses apportées à la question sont nombreuses et variées au cours de l'histoire. Si nous posons la question « qu'est-ce que la philosophie ?», nous apercevons qu'il est difficile de donner une définition qui soit universelle, acceptée et acceptable par tous. Donc, le monde présente non pas une explication, une signification univoque, mais plutôt particulière pour chaque penseur. Cela veut dire en clair que chaque penseur va élaborer, va produire une définition de la philosophie dans le cadre de son système de pensée philosophique. Chaque philosophe va donc élaborer une définition de la philosophie. Dans le sens commun, va donner une définition de la philosophie, mais une définition qui lui est particulière, qui est singulière. C'est dans ce sens que Karl Jaspers disait que la philosophie ne produit pas de résultats apodictiques, un savoir que l'on puisse posséder. Les sciences ont conquis des connaissances certaines qui s'imposent à tous. La philosophie, elle, malgré l'effort des millénaires, n'y a pas réussi, dit-il dans Introduction à la philosophie, page 5, collection 18. Donc, la philosophie n'est pas une matière de connaissance. Dans toutes les autres disciplines, il y a quelque chose à apprendre. En mathématiques, il y a une suite logique de théorèmes. En physique, en sciences naturelles, en histoire, un ensemble de faits ou d'événements qu'on s'efforce d'expliquer d'une façon rationnelle. Or, en philosophie, il n'est rien de semblable. Sans doute doit-on retenir quelques idées et théories des grands penseurs, des grands philosophes, mais on n'est pas bien sûr tenu de partager ou d'adopter ou d'approuver telle ou telle théorie, telle ou telle définition. D'ailleurs, aucun système philosophique n'a jamais obtenu l'accord unanime des esprits compétents. Si nous entendons par la philosophie, ou tout le monde la philosophie, un ensemble de connaissances précises et sûres, et qu'il nous suffirait de recevoir, notre déception serait complète. Cela veut dire que si on entend la philosophie, des réponses complètes, des réponses achevées et accomplies, nous serons déçus parce qu'aucune définition, aucune thèse ne peut être posée de façon universelle puisque chaque auteur va poser sa thèse par rapport à d'autres philosophes qui vont poser leur thèse. Donc les thèses vont s'opposer continuellement à cette enseigne qu'on espère alors aboutir à une définition qui puisse donner à chacun la même satisfaction. Faute de nous donner alors un savoir, la philosophie nous propose-t-elle un art de vivre, une morale? Mais les systèmes qui proposent à l'homme, bien sûr, des règles de conduite sont aussi divers que ceux qui prétendent expliquer le monde. Donc il n'y a pas, en philosophie, de vérité absolue du même ordre qu'un théorème ou d'une loi physique. Chaque philosophe s'emploie alors à réfuter alors ceux qui le précèdent et sera alors à son tour réfuté. Ainsi, chaque philosophe, un peu comme chaque artiste, peintre ou musicien ou poète, a sa propre façon de voir et d'expliquer le monde, sa propre Weltanschauung, c'est-à-dire sa propre vision du monde, comme disent bien les Allemands. Depuis le temps le plus reculé, plus que toute autre science du savoir, la philosophie a eu l'ambition de capter l'ensemble du savoir, mais a atteint le moins de résultats, car il n'y a pas eu d'unanimité établissant un savoir définitif en philosophie. Aussi pouvons-nous affirmer avec Manuel Kant qu'il n'y a pas de philosophie à apprendre. On ne peut qu'apprendre qu'à philosopher, dit-il. Il précise très bien qu'il n'y a pas de philosophie à apprendre, que l'on puisse apprendre, on ne peut qu'apprendre à philosopher. Donc la philosophie ne s'apprend pas, dit-il, dans la critique de la raison pure. Donc, si cette assertion est juste, alors la philosophie est à comprendre sous le signe d'un singulier pluriel, parce qu'il y a autant de messages philosophiques qu'il y a de philosophes. Compte tenu donc de cette multiplicité, de cette diversité, de cette variété des systèmes philosophiques, il demeure vrai qu'on ne saurait formuler une définition de la philosophie qui, somme toute, recouvrerait l'ensemble des définitions particulières. Même la référence au dictionnaire ne permet pas de trouver une réponse satisfaisante, car en recourant au dictionnaire, nous assumons ainsi le présupposé qui consiste à vouloir poser et à répondre au questionnement, disons, qu'est-ce que la philosophie? Cette méthode consiste, qui va consister à recourir au dictionnaire, revêt alors un intérêt académique, scolaire, universitaire, voire pédagogique, certes, mais seulement elle pêche par son caractère factice et superfétatoire. D'autant plus qu'elle nous rend victime d'une conception métaphysique et idéaliste de l'objet à définir, conception qui, en fin de compte, renvoie à une définition essentielle de l'objet, comme le parfum d'un vase vide. Cela signifie que toutes les fois qu'on va recourir à une définition, on s'aperçoit de sa vacuité par rapport à d'autres thèses qui vont la contester. Or, on sait que la définition essentielle cristallise la signification. Elle met dans un vase clos où le mouvement, tout mouvement n'est pas possible. On est donc réduit au silence à la question de savoir qu'est-ce que la philosophie. Cette question essentielle de qu'est-ce que la philosophie devrait nous renvoyer à ce que est la philosophie en tant qu'essence, en tant que dimension ontologique, en tant qu'être. Qu'est-ce que la philosophie? Qu'est-ce qu'elle est? Pour la définir dans son ontologie, bien sûr, dans sa signification profonde et unique. La philosophie va donc se présenter en tant que telle. Elle n'est pas, disons, définissable. En tant que telle, on ne saurait lui donner une définition univoque. Donc la philosophie n'est pas, bien sûr, en tant que telle, un savoir qu'on peut comprendre pour s'immobiliser dans ce savoir. La suite, écoutons cette plage musicale.
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qu'est-ce que la philosophie ? Ici et maintenant, on pourra répondre que la philosophie n'est pas définissable. Elle n'est pas une matière de connaissance, mais elle est plutôt une notion idéologique relative à son promoteur. C'est ainsi qu'il existe des philosophies particulières et non la philosophie. La philosophie en soi n'existe pas. En toute définition, la philosophie est une prise de position, une démarcation par, dans la philosophie, une thèse de sa tendance particulière contre la tendance fondamentale adverse. Aucun système philosophique n'a jamais obtenu l'accord unanime des esprits compétents. Lui Althusser. Toute définition de la philosophie est donc partielle et non partielle. En effet, ce que l'on rencontre chez chaque philosophe, c'est une pensée particulière à prétention et à vocation universelle, vainement. En somme, toute définition de la philosophie est partielle et non partielle parce qu'elle relève de la philosophie éternelle, la philosophie pérenniste, tout comme en géométrie, où les différentes géométries, bien sûr, se réclament toutes de la géométrie en général. Par exemple, on peut évoquer ici et maintenant la géométrie d'Euclide. Euclide postule dans sa géométrie que par un point pris hors d'une droite, on ne peut mener qu'une seule droite parallèle à celle-ci, et donc l'espace à trois dimensions, longueur, largeur, hauteur. Au 19e siècle, la géométrie de Lobachevsky formule que par un point pris hors d'une droite, on peut mener plusieurs parallèles. Son espace est donc négatif. En 1951, Riemann a formulé que par un point pris hors d'une droite, on ne peut mener aucune droite parallèle. Donc c'est une géométrie dont l'espace est sphérique. Mais il faut remarquer qu'aucune de ces définitions de la géométrie n'est plus vraie qu'une autre. Chacune d'elles est seulement plus commode selon l'espace considéré, tout comme en philosophie, où toute définition inaugure une thèse qui, comme toute thèse, peut avoir une antithèse. C'est une prise de position, une démarcation qui peut être contredite aussitôt. Les systèmes philosophiques sont différents et même antagoniste, même contradictoire. Devant ce douloureux constat de l'impossibilité de définir la philosophie, on peut alors objecter, certes, que des penseurs comme Socrate, comme Platon, comme Aristote, comme Descartes, Spinoza, Hegel, Kant, furent de grands philosophes. Par conséquent, si l'on veut découvrir ce que c'est que la philosophie, ce sont à ces philosophes qu'on peut s'adresser, et c'est eux qu'on peut interroger. Cette objection est formellement juste et recevable dans sa forme, mais en fait, la philosophie scolaire, celle que nous pratiquons, reste tributaire de son histoire, inséparable de son histoire. Par exemple, la compréhension du cogito ergo sum, je pense là où je suis, la compréhension du cogito cartésien demande qu'on se réfère à Descartes, tout comme le caractère a priori de l'espace et du temps exige qu'on se mette à l'écoute de Manuel Kant. L'objection est valable dans ce sens, cependant, elle n'est pas juste dans son contenu, parce que la philosophie étant de l'ordre de la pensée, elle ne saurait être découverte à titre de chose comme on découvrirait du diamant dans une mine. Il convient de les rejeter parce qu'il n'y a pas de définition stable en philosophie. En somme, ici on peut retenir en même temps qu'en philosophie, il ne peut y avoir de référendum. D'où la communication philosophique est impossible. Karl Marx ne disait-il pas dans sa 11e thèse sur Feuerbach, bien sûr, que les philosophes n'ont fait qu'interpréter diversement le monde. Alors, il dit, il s'agit plutôt de le transformer que de réfléchir sur lui sans apporter une modification du don normal. En regard de ce propos, et ici et maintenant, notre réflexion consisterait alors à apporter de l'eau au moulin de la philosophie indéfinissable en tant que terrain de lutte, Kampfplatz, dit l'allemand, lieu de combat, lieu de débat, de controverse théorique, en proposant
une définition, et non la définition, bien sûr, conceptuelle de la philosophie, pour comprendre en tant que telle, comme support, comme viatique. Nous avons proposé une définition, une conception de la philosophie qui va nous servir de support, qui va nous servir de viatique. À partir de donc, cette définition, comme viatique support, nous pourrons alors envisager d'approfondir la notion pour en savoir davantage, que nous devons comprendre sur la philosophie en tant que définition d'abord et plus tard dans sa réalisation théorique et pratique. Selon chaque penseur. Pour la suite, écoutons cette plage musicale.

0: comprendre la philosophie dans sa signification profonde, nous amène à essayer d'apporter une définition de la philosophie. Nous allons proposer une seule définition de la philosophie qui, la semaine prochaine, nous permettra de mieux comprendre la notion dans sa réalité. Donc, cette définition de la philosophie remise à la semaine prochaine, où nous allons comprendre la définition de la philosophie qui nous permettra alors d'envisager sa réalisation dans la pensée humaine. Restez à notre compagnie, vous ne serez pas mis ailleurs. La RNC, toujours imiter, toujours écouter, jamais, toujours écouter, toujours imiter, mais jamais s'égaler. Bon dimanche à toutes et à tous, à la semaine prochaine.
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